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1: Et oui, du jamais vu depuis 2007, les drapeaux espagnols sont sortis aujourd'hui dans l'enclave où le roi Felipe VI et la reine Laetitia sont attendus tout à l'heure. Ceuta dépassée fin juillet par l'arrivée de plus de 70 000 migrants. Plus d'une centaine de personnes avaient péri en tentant de rallier la ville espagnole depuis le Maroc. Quelques-uns y sont restés et vivent dans des conditions extrêmement précaires. Joseph Kabila prend la tête d'un nouveau mouvement politico-militaire en RDC, le FRN. L'ancien président congolais, désormais opposant, apparaît main dans la main avec la FCM-23. L'OTAN prévient la Russie. Dans la guerre hybride face à Moscou, l'Alliance avertit que toute attaque contre un de ses membres sera totalement vaine. Et puis enfin, pendant que les lycéens manifesteront à nouveau aujourd'hui en France, l'Assemblée se penchera sur le budget 2027, un sujet politique hautement inflammable. Et puis enfin, la NASA, le film choc sur les massacres perpétrés par l'armée israélienne à Gaza. NASA qui est sorti sur grand écran et ne laisse pas les spectateurs insensibles, vous l'entendrez.
0: Près de 20 ans après son père, le roi d'Espagne attendu aujourd'hui à Ceuta.
1: En 2007, la visite de Juan Carlos dans l'enclave espagnole au Maroc avait été houleuse. La venue de son fils Felipe VI aujourd'hui est particulièrement attendue. Visite sous haute tension, un peu plus de 2 mois après la crise migratoire et l'arrivée de plus de 70 000 migrants venus du Maroc. Si la plupart de ces migrants sont repartis de Ceuta quelques heures après leur entrée, des milliers d'entre eux sont toujours sur place et vivent dans des conditions extrêmement précaires. Mathias Reynal a rencontré l'un d'entre eux. Reportage.
2: Face à la mer, il fait défiler les photos de sa famille sur son téléphone, un brin nostalgique.
3: C'est la vie. La vérité, mes enfants me manquent beaucoup. On ne s'attendait pas à passer tout ce temps ici à Ceuta.
2: Nous l'appellerons Mahmoud. Ce trentenaire originaire du nord du Maroc a franchi la frontière illégalement en juillet dernier. Après 2 mois et demi bloqués dans l'enclave, il ne sait pas vraiment ce que cette visite du roi d'Espagne peut changer.
3: Pour nous les exilés, j'espère que cette visite va nous apporter une solution. On patiente et on ne sait pas ce qui nous attend. Pour le moment, la seule chose qu'ils font, c'est expulser les gens.
2: À Ceuta, les façades des immeubles sont couvertes de drapeaux espagnols. La visite de Felipe VI rassure. Elle est perçue comme une marque de soutien de l'État, alors que l'action du gouvernement, elle, est jugée insuffisante.
4: Lorsque les dirigeants mènent la situation au chaos, se disputent entre eux et gouvernent mal, c'est au roi de prendre une décision. Sinon, tout le pays risque de sombrer. Une telle situation est inadmissible dans un pays où nous avons à cœur de servir, d'être honnête et bienveillant avec tous les citoyens.
2: Voilà ce qu'explique un agent de la municipalité qui passe un dernier coup de karcher sur la place où le roi prononcera tout à l'heure un discours très attendu. Mathias Reynal, Ceuta. RFI.
1: Un déplacement royal qui intervient à 7 semaines d'élections anticipées en Espagne. Ce sera le 29 novembre prochain. La question migratoire s'annonce comme un thème majeur de cette campagne. Et l'extrême droite en fait déjà d'ailleurs son cheval de bataille, puisque le chef du parti Vox, Santiago Abascal, était présent à Ceuta hier. Par ailleurs, jour de fête nationale en Espagne, il était en compagnie de Jordan Bardella, le président du Rassemblement National en France.
0: Joseph Kabila officialise ses liens avec la FCM-23. Le voilà désormais à la tête du FRN.
1: Le Front pour la refondation de la nation, nouveau mouvement politico-militaire. Une annonce surprise d'union entre l'ancien président congolais, aujourd'hui opposant, et sous le coup d'une condamnation à la peine de mort pour trahison. Et la FCM-23, groupe militaire soutenu par le Rwanda et qui contrôle plusieurs territoires dans l'est du pays, notamment une grande partie des deux Kivus. Joseph Kabila, qui est apparu hier soir à Goma, aux côtés de plusieurs hauts responsables du M23, sans toutefois prendre la parole.
0: L'OTAN resserre ses rangs et théorise sa victoire.
1: Même si en théorie l'Alliance Atlantique n'est pas en guerre, le chef militaire de l'OTAN, Alexis Grinkevich, a averti hier que toute attaque contre l'un des membres de l'Alliance serait totalement vaine. Allusion à peine voilée à la guerre hybride qui l'oppose à la Russie. Déclaration faite au Forum de la Défense de Varsovie. Une théorie de la victoire qui intervient après de nombreux incidents ces derniers mois. Notamment la découverte d'un drone chargé d'explosifs dans l'aéroport allemand de Leipzig. Pour Jonathan Guiffard, chercheur associé à l'Institut français de géopolitique, ces annonces visent à envoyer un message clair à Moscou pour mettre fin aux campagnes d'ingérence russe qui visent les soutiens de l'Ukraine.
5: Depuis l'invasion de l'Ukraine en 2022, les différents alliés de l'OTAN travaillent sur des scénarios, et notamment sur des scénarios d'agression de la Russie. C'est-à-dire que il est à peu près évident que les difficultés que la Russie a en Ukraine fait que non, elle ne va pas déclencher une guerre conventionnelle complète contre l'OTAN. Bien entendu, elle n'en a pas les moyens militaires. En revanche, il y a quand même des scénarios sur lesquels les gens de l'OTAN travaillent, et notamment d'invasion russe, disons, limitée, qui viserait à tester l'Alliance, et notamment à montrer que l'Alliance n'est pas aussi solide qu'elle le dit. Et dans ces scénarios, il y a par exemple l'invasion limitée d'un des Pays-Baltes, peut-être l'Estonie, peut-être la Lituanie, ou d'autres scénarios peut-être vis-à-vis de la Pologne, etc. Et donc, le message pour

0: Moi, il rentre totalement dans ce contexte-là. C'est qu'il dit, on a conscience que vous, Russie, vous êtes en difficulté politique et militaire, mais que vous avez mis en place une économie de guerre. Et nous savons que vous avez des intentions de briser la volonté de l'Alliance. Et donc, dans ce cadre-là, on vient vous rappeler que n'essayez pas d'aller sur ce terrain-là, car sur le plan militaire, vous perdrez. C'est ça le message envoyé.
1: Et des propos recueillis par Franck Alexandre, un forum de défense auquel a participé en visioconférence le président ukrainien Volodymyr Zelensky. Il est de plus en plus évident que Moscou rejette la trêve énergétique de Donald Trump, a-t-il déclaré, alors que l'armée russe a poursuivi ses bombardements. Et ce malgré l'annonce d'un cessez-le-feu énergétique dimanche du président américain. Une annonce venue de la Maison-Blanche qui faisait suite à cet accord et cette levée des sanctions américaines sur les importations de diesel russe, accord visant à faire baisser les prix des carburants aux États-Unis, mais qui a suscité de vives critiques des élus démocrates, mais aussi chez les républicains, soit dans le propre camp politique de Donald Trump. Des républicains divisés sur la question. Et Édouard Maille a rencontré quelques électeurs de Newnan, dans l'état de Géorgie, à 3 semaines des élections de mi-mandat.
2: Trey promène son chien devant les colonnes du tribunal local. Il explique avoir dû réduire ses dépenses à cause de l'augmentation du prix de l'essence. L'électeur de Donald Trump soutient cet accord, mais regrette d'aider la Russie.
3: Parfois, il faut faire un pacte avec le diable. Et malheureusement, c'est là où on en est aujourd'hui. Traiter avec Poutine, avec tout ce qui se passe en Ukraine, c'est une situation difficile. Mais on espère que ça va nous aider. En ce moment, le prix du diesel est exorbitant. Et quand le prix du diesel augmente, tous les autres prix suivent. Parce que toutes les marchandises sont transportées par camion.
2: Pour Beth, une républicaine qui soutient l'Ukraine, cet accord est à double tranchant car il financera la Russie mais pourrait aider les Américains.
4: Je ne suis pas forcément une fan de Donald Trump, mais j'ai aussi le sentiment qu'il essaye de faire de son mieux pour nous aider du mieux qu'il peut, parce qu'il dit toujours qu'il défend les intérêts des Américains. Alors je vais lui laisser le bénéfice du doute.
2: Misha Wan, électrice indépendante qui ne soutient pas Donald Trump, s'inquiète de l'argent que récoltera la Russie.
5: Nous sommes engagés dans le conflit aux côtés de l'Ukraine en lui fournissant des armes pour l'aider à combattre la Russie. Mais quand on regarde la situation dans son ensemble, cet accord est assez contradictoire.
2: Mais des experts doutent des effets positifs de cet accord pour le portefeuille des Américains, car les nouvelles importations de diesel seraient trop faibles par rapport à la demande. Édouard Maille, Younan en Géorgie, RFI.
6: Troisième jour consécutif de manifestations en Inde où les mouvements convergent contre la commission électorale et contre le gouvernement.
1: Le parti des cafards, la jeunesse indienne et l'opposition dénoncent de concert toujours la radiation des listes électorales de 130 millions d'électeurs, ce qui aurait favorisé le BJP, le parti au pouvoir du Premier ministre Narendra Modi. Malgré les restrictions internet, malgré le blocage des transports par les autorités, ils étaient encore ce lundi des dizaines de milliers de manifestants dans la capitale indienne. Reportage Abdoulaye Rahi.
7: Ce vieux slogan du Congrès qui dénonce le vol des votes est devenu un cri de ralliement pour les partis d'opposition qui ont paralysé New Delhi malgré le blocus. La peur recule, selon l'avocat et militant des droits humains Prashant Bhushan.
8: Cette peur semble s'être évaporée. C'est pourquoi de plus en plus de gens sont prêts à sortir, malgré le fait qu'ils soient régulièrement détenus, poussés dans des bus, emmenés dans des endroits éloignés et abandonnés là-bas.
7: Pour l'étudiante Marina, venue porter sa voix, la contestation fédère désormais bien au-delà de la capitale.
9: Cela se passe dans tout le pays, du nord au sud et de l'est à l'ouest. Les étudiants sont dans la rue contre la corruption du système.
7: Après la démonstration de force à Delhi, le leader du Congrès, Rahul Gandhi, s'est exprimé sur les réseaux.
10: Il n'y a pas de manifestation parallèle. Il n'y a qu'une seule et unique contestation. Absolument tout le monde va se dresser contre ceux qui tuent notre constitution et notre démocratie. Nous ne reculerons pas.
7: Le bras de fer se déplace aujourd'hui sur le terrain judiciaire. L'opposition a saisi la justice pour faire suspendre l'exercice de radiation de 130 millions de noms par la commission électorale accusée de favoriser le BJP de Narendra Modi. Abdullah Erali, New Delhi, RFI.
6: Mouvement lycéen, acte 5, nouvelle journée de mobilisation de la jeunesse en France.
1: Qui estime n'avoir reçu que des miettes et ne pas avoir été écouté par le gouvernement. Des dizaines de milliers de personnes attendues dans les rues en France aujourd'hui. Alors que mardi dernier, entre 266 et 450 000 manifestants ont été recensés dans toute la France. Une grande journée de mobilisation syndicale est par ailleurs prévue ce samedi 17 octobre pour une contestation beaucoup plus large. Et c'est dans ce contexte social tendu que le budget fait son retour à l'agenda politique. Le projet de loi de finances finances qui sera examiné tout à l'heure à l'Assemblée nationale. Impossible de dire si ce budget sera adopté, ni quand il le sera. Mais à 6 mois de la présidentielle, les oppositions voudront marquer leur position, Victorien Villaume.
11: Pas de changement de stratégie pour LFI qui veut s'afficher comme le seul vrai parti d'opposition à gauche. Les insoumis comptent voter la censure dès que l'occasion se présentera. Un cadre du parti plaide pour le vote d'une loi spéciale. Au PS, en revanche, pas de censure systématique, mais le ton est plus menaçant qu'auparavant. L'an dernier, les socialistes avaient négocié la suspension de la réforme des retraites et sauvé le gouvernement de la censure. Mais à 6 mois de la présidentielle, ne pas menacer de censurer, c'est risquer d'apparaître comme une force de soutien au gouvernement. C'est plus délicat cette année, reconnaît une élue. Le PS, qui vient tout juste de désigner son candidat lors d'une primaire, a donc cette année plus à cœur de montrer les dents. Le parti d'Olivier Faure a d'ailleurs déposé une motion de rejet préalable qui pourrait emmener directement le texte au Sénat. Une sommation, résume une députée.
1: Victoria Villaume du service politique et de RFI.
6: Enfin Martin, plus que quelques heures pour voir NASA dans les salles obscures.
1: Nous vous en parlions hier longuement sur RFI. NASA, c'est ce film choc qui documente les massacre commis par l'armée israélienne à Gaza avec des témoignages de nombreux soldats anonymes et le Premier ministre israélien Benjamin Netanyahou qui a d'ailleurs appelé à les poursuivre en justice en Israël. Ce documentaire primé à la Mostra de Venise est sorti hier en France mais il n'est diffusé que jusqu'à ce soir. Une toute petite fenêtre qu'ont réussi à saisir Leïla et sa fille Niel dans un cinéma de la banlieue parisienne et Carlotta Morteo les a retrouvés à la fin de la séance.
12: J'en sors bouleversée. On voit clairement que les soldats israéliens agissent comme des robots en fait. Il y a cette déshumanisation des Gazaouis, des Palestiniens et qui est flagrante. Et ils ont une telle facilité à parler de ce qu'ils ont fait. Mais de voir qu'ils ont une certaine conscience, ça donne entre guillemets un peu de l'espoir. De se dire que même des soldats qui ont tué des milliers de personnes, qui trouvaient ça normal, qui pouvaient tuer des gens et faire une pause clope, aller manger en bout après, ont finalement réalisé qu'il y avait un problème.
13: Je suis restée parce que mais je voulais sortir, c'était insupportable de les entendre parler. Même s'ils reconnaissent que ce qu'ils ont fait, c'est pas bien, mais ils l'ont quand même fait. Se faire cibler comme ça, regarder, et bah, les autres, ils couraient pour chercher de la nourriture, et bam, bam, bam. Ça m'a rappelé des films de la Shoah, ce qu'ils ont subi.
12: Il y en a un qui explique ça en disant qu'ils voient les nazis comme des humains de la pire espèce, que c'est ignoble ce qu'ils ont fait, et il en vient à se questionner lui-même en disant, mais je me demandais comment les nazis faisaient pour se regarder dans le miroir, mais moi, comment je fais, en fait? De dire que c'est même des gens qui ont participé à cela, qui le dénoncent, en fait, et en toute objectivité, parce que, on voit très bien dans le film documentaire qu'ils ne prennent pas parti en soi. Ils énoncent juste les faits, simplement, factuellement. C'est un film qu'il faudrait montrer au grand public, en fait.
1: Le documentaire NASA, à voir dans les salles françaises jusqu'à ce soir et à retrouver ensuite en ligne gratuitement.
6: C'était le journal de Martin Guay sur RFI. RFI Matin, c'est jusqu'à 10h avec toute la rédaction à Paris et dans le monde au programme de ce mardi 13 octobre 2026. La visite du roi d'Espagne dans l'enclave espagnole de Ceuta, théâtre d'une crise migratoire et humanitaire depuis fin juillet. Et l'arrivée de plusieurs dizaines de milliers de personnes venues du Maroc voisin. On suit évidemment cette visite historique de Felipe VI. On sera sur place dans le journal de 9h. On en parle dans la Fabrique du Monde et avec notre invité Sarah Benjelloun, docteur en sciences politiques, experte des questions migratoires. Rendez-vous dans une demi-heure. Autre invité ce matin, avec vous Arnaud Pontus, bonjour.
14: Bonjour Andréane, bonjour à tous.
6: Cet invité est une personne que nos auditeurs connaissent très bien, puisqu'il s'agit d'un journaliste d'RFI. Christophe Boisbouvier répond à vos questions dans une heure à l'occasion de la sortie de son nouveau livre.
14: Oui, la France-Afrique est morte, vive l'Afrique-France. C'est le titre du livre qui vient de paraître chez Buchet-Sastel. Et c'est bien plus qu'une réflexion sur les relations entre Paris et le continent, relations compliquées, passionnel. C'est le récit de ces 10 dernières années, une décennie au cours de laquelle la France s'est faite humilier et elle l'a bien cherché, écrit Christophe Boisbouvier. Trop arrogante, trop sûre d'elle, elle n'a pas vu venir la vague anti-française. La France s'est crachée au Sahel. Elle est concurrencée par la Russie et la Chine, mais elle a encore des choses à proposer au continent avec l'Europe, dit-il. Christophe Boisbouvier livre au passage quelques confidences, anecdotes et révélations d'une menace américaine contre Joseph Kabila en 2019 à une intervention française au Burkina Faso en 2015. On en parle ensemble à 8h15 heure de Paris.
6: A tout à l'heure Arnaud. Au programme aussi ce matin la RDC et Joseph Kabila qui prend la tête du FRN, le Front pour la Refondation de la Nation, nouveau groupe politico-militaire qui englobe le M23 et l'AFC. On continue aussi d'évoquer ce matin les affrontements en Éthiopie, ceux entre les rebelles houthis du Yémen et l'Arabie Saoudite, à la une aussi l'Ukraine au lendemain des déclarations du du principal chef militaire de l'OTAN. On en parlait dans le journal. Et puis, on parle aussi de la mobilisation des lycéens en France avec une nouvelle journée de mobilisation nationale. Aujourd'hui, d'ailleurs, en raison d'un mouvement de grève, nous ne serons pas en mesure de vous proposer tous vos programmes habituels. Bienvenue sur RFI.
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6: C'est une visite en tout point historique. 2 mois et demi après une crise migratoire qu'il était tout autant, le roi d'Espagne est à Ceuta aujourd'hui, cette enclave espagnole frontalière du Maroc. Fin juillet, plus de 70 000 personnes venues du Maroc ont franchi illégalement la frontière et il serait encore 10 à 15 000 à errer sur place, survivant dans des conditions précaires et faisant face à une population très en colère. Muriel Paradon s'est rendue sur place et a tendu son micro aux uns et aux autres. Son grand reportage est à écouter ce soir sur RFI et tout de suite un extrait.
16: Nous sommes dans le centre-ville de Ceuta, l'hypercentre historique avec ses jolis bâtiments, les drapeaux espagnols pendus au balcon, tous ces cafés où les habitants sortent le soir, les femmes sont élégantes. C'est un autre monde ici, rien à voir avec le monde des migrants. L'afflux massif de migrants fin juillet, 70 à 80 000 personnes, l'équivalent de la population de Ceuta, a profondément marqué les habitants. Le choc a laissé la place à la colère, voire la haine. Les propos sont radicaux chez beaucoup d'entre eux, comme Diego Molina, 70 ans.
17: On vivait bien à Ceuta. On a 4 cultures, on vivait bien, et ils sont venus nous envahir. C'est comme la peste. Le Premier ministre et ses ministres sont partis en vacances manger des crevettes, pendant que nous, on a dû gérer le désastre. On en a marre. Ils sont partout. Et je ne suis pas le seul à penser ça. On est dégoûté. On a perdu la plage, les enfants ont perdu la rue. Les filles de 16-17 ans, elles doivent sortir avec une bombe lacrymogène dans leur sac.
6: Ce soir-là, comme régulièrement dans le centre-ville, des centaines d'habitants prennent la rue. Brandissant des drapeaux espagnols, ils crient des slogans nationalistes. Pour eux, c'est l'identité même de Ceuta qu'il faut défendre, face à ce que certains estiment être une invasion orchestrée par le Maroc. Comme Luis Amunez Corrales.
18: Le Maroc revendique Ceuta depuis longtemps. Je crois que le Maroc a permis cette entrée massive de gens pour voir quelle serait la réaction de notre pays, l'Espagne. Le Maroc est derrière ces événements. Je pense qu'il y aura une autre marche verte tôt ou tard. Mais moi, je ne partirai d'ici que les pieds devant. Ce n'est que mon opinion, mais je pense que l'intention du Maroc et des pays musulmans est de conquérir l'Europe. On peut me cataloguer comme quelqu'un d'extrême droite, mais c'est la réalité.
6: Grand reportage à Ceuta de Muriel Paradon à écouter intégralement ce soir sur RFI. 17h10, temps universel. Tout de suite, c'est notre question d'environnement. Et on parle des emballages ce matin. On en utilise pour tout et tout le temps, quelques minutes seulement avant de les jeter à la poubelle. Et derrière, ça donne eh bien des plages, des routes, des mers et des océans jonchés de déchets et du plastique retrouvé jusque dans nos organismes. Alors comment se passer de ces emballages ? Bonjour Simon Rosé.
19: Bonjour.
6: Comment en fait emballer les aliments frais qui risquent de pourrir rapidement? Des chercheurs travaillent sur des alternatives, mais ce n'est pas si simple.
19: Oui, parce que le plastique a quand même un énorme avantage. Il est léger, il est peu cher, résistant et surtout il permet de conserver les aliments plus longtemps. Prenez un morceau de viande, de poisson ou même des fruits coupés, il faut les protéger des bactéries, de l'oxygène, de l'humidité. Tout cela va accélérer leur dégradation et c'est là toute la difficulté, trouver un matériau qui protège aussi bien les aliments sans polluer autant que le plastique, et plusieurs solutions en effet commencent à émerger.
6: Alors avec quel matériau peut-on remplacer le plastique ?
19: Eh bien il y a d'abord le papier, le carton fabriqué à partir de cellulose végétale, hein, c'est ce qui constitue la paroi des cellules végétales, mais ces matériaux résistent résistent mal à l'humidité et il faut souvent leur ajouter des traitements pour qu'ils puissent protéger les aliments. Il y a aussi les bioplastiques fabriqués à partir d'amidon de maïs ou grâce à des bactéries. Certains sont transparents, ils peuvent protéger les aliments de l'oxygène, mais ils peuvent parfois rester trop fragiles. Et puis, les chercheurs explorent des pistes plus originales, des matériaux issus d'algues, de protéines végétales ou même des racines d'endives. L'idée, c'est notamment de fabriquer des films protecteurs, des revêtements très fins qui pourraient remplacer certains emballages pétroliers, car le plastique, c'est bien un dérivé du pétrole.
6: Oui, et des solutions existent donc, Simon, mais pourquoi ne pas les utiliser ?
19: Eh bien, parce qu'aucune n'a encore toutes les qualités du plastique classique. Certains matériaux laissent passer trop d'humidité, d'autres ne sont pas suffisamment résistants ou ne garantissent pas encore toutes les conditions de sécurité sanitaire. Et puis, il y a un autre problème, un emballage fabriqué à partir de végétaux n'est pas forcément biodégradable. Certains de ces bioplastiques ne se décomposent que dans des installations de compostage industriel et pas du tout lorsqu'ils sont abandonnés dans la nature. C'est une limite importante, notamment dans les pays où les infrastructures de traitement des déchets sont insuffisantes.
6: Et finalement, Simon, on peut se poser la question, est-ce que ces nouveaux emballages sont vraiment meilleurs pour l'environnement ?
19: Eh bien, pas systématiquement. Il faut regarder l'ensemble du cycle de vie, leur fabrication, leur transport, leur élimination et surtout, il ne faut pas oublier ce qu'ils contiennent, des aliments. Si on remplace un emballage plastique par un matériau qui est certes moins polluant mais que le poisson ou la viande se conserve moins longtemps et finit à la poubelle, le bénéfice environnemental peut disparaître. Il faut donc réussir à concilier ces deux objectifs, réduire la pollution plastique et éviter le gaspillage alimentaire. Ça passe aussi par des solutions plus simples, supprimer les emballages inutiles, développer les contenants réutilisables quand c'est possible et réserver les emballages les plus protecteurs aux aliments qui en ont vraiment besoin. Autrement dit, l'objectif n'est pas seulement de remplacer le plastique, c'est de mieux emballer et parfois surtout de ne plus emballer du tout.
6: Simon Rosé, 7h22 à Paris.
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6: La France où ce mardi, l'Assemblée nationale se prononce sur la loi intégrale contre les violences sexistes et sexuelles visant les femmes et les enfants, dedans notamment la création d'une infraction spécifique d'inceste dans le code pénal ou encore un dispositif de détection plus précoce des violences et un socle minimal d'actes d'enquête pour éviter que des plaintes restent sans suite. Autre mesure prévue aussi par cette loi pour les policiers, un programme de formation aux violences sexistes et sexuelles. Sylvie Coffi, c'est justement rendu à l'hôtel de police municipale Clarissa Jean-Philippe à Montrouge, au sud de Paris, où ce programme a été organisé pour la première fois. Reportage.
20: Quelle différence entre conflit et violence ? Quels sont les mécanismes d'emprise ? Autour de la table, 8 policiers municipaux, tous volontaires, écoutent attentivement ce cours dispensé par le Centre Hubertine Auclair, un organisme spécialisé dans la lutte contre les violences faites aux femmes.
21: Il y a eu un coup, il y a eu des insultes, il y a quelque chose qui est là, et donc là, elles ont besoin d'être mises en sécurité, donc elles vont faire appel à vous et à nous.
20: L'une des formatrices l'explique, dans l'urgence, les victimes poussent la porte du poste de police.
21: Sauf que vous imaginez bien donc comment elle se présente dans ces moments-là. Pas forcément en capacité de s'exprimer normalement. Elles vont être sous la terreur, blessées. Donc c'est pas forcément les moments les plus opportuns, notamment pour prendre une plainte.
22: On a des victimes qui arrivent au poste, elles sont accueillies, on essaye au maximum de les rassurer.
20: Cette police de proximité est en première ligne, comme le confirme David Magnac, chef de la police municipale de Montrouge.
22: On l'accompagne au commissariat. Après, derrière, c'est la police nationale qui prend le relais. Par contre, quand on va à un domicile, on a les mêmes choses. On doit toujours rendre compte à un officier de police judiciaire. Donc, on essaye d'écarter la victime de son milieu, de l'accompagner, de l'orienter. Parce que des fois, c'est difficile qu'elles aillent déposer plainte. Donc, nous, on leur conseille de le faire. Parce qu'une fois qu'elles ont été victimes de violences, on va dire à 99% du temps, ça recommence. Donc nous, on les oriente pour vraiment qu'elles aillent déposer plainte. On essaye de faire au mieux pour pouvoir aider toutes ces personnes.
20: Faire au mieux, ce n'est pas toujours évident. Comme en témoigne lors de cet atelier, cette policière qui n'a pas pu recueillir la plainte d'une victime.
23: Mais vu qu'elle était dans un état second, on a dû appeler les pompiers pour l'emmener à l'hôpital. Le commissariat devait rentrer en contact avec elle pour prendre sa plainte et faire le nécessaire, sauf que ça n'a pas été fait.
21: C'est dans ces situations-là où, par exemple, vous pouvez appeler notre centre.
20: Réponse de la formatrice sur ce cas concret.
21: Et justement, si jamais il n'y a pas eu la plainte, etc., nous, on peut refaire ce travail de plainte. Là, notamment, dans la nouvelle loi, ce qui est prévu, et ça a commencé déjà en expérimentation, sur certains hôpitaux, la possibilité pour les victimes de porter plainte directement à l'hôpital.
20: Ce sont des informations essentielles qui ne sont pas toujours connues des policiers, d'où l'intérêt de ce programme de sensibilisation pour l'accueil et l'accompagnement des victimes de violences intrafamiliales, coordonnée par le centre Hubertine-Auclair. Charlotte Beld en est la présidente.
0: Avec la région Île-de-France, en fait, on est parti d'un principe de se dire qu'en fait, si on va former les policiers municipaux, les policiers nationaux avec des associations locales comme on le fait avec le centre Hubertine-Auclair, ça nous permet d'agir tout de suite et de pouvoir orienter la victime vers les bons endroits. Nous, centre Hubertine-Auclair, on l'a dit, on pourrait aller plus loin, c'est-à-dire que parfois, on sent bien que certaines victimes sont accueillies et que leurs propos sont pris un peu trop à la légère.
20: David Magnac, chef de la police municipale de Montrouge.
22: La problématique, c'est pas qu'elles sont mal accueillies, c'est que la formation, on n'a pas cette formation-là dans notre base de policiers. Donc si on va pas nous-mêmes chercher la formation, on peut pas avancer.
20: Ils avancent pas à pas. En Montrouge, ils ont un référent sur les violences faites aux femmes. Cette formation vient compléter leur dispositif. Et à l'avenir, ils souhaiteraient que ce programme soit inscrit dans leur parcours de formation en continu au Centre national de la fonction publique territoriale.
6: Un reportage à Montrouge de Sylvie Coffi. Musique à présent sur la radio du monde, c'est notre passage quotidien par la playlist du mois de RFI. Aujourd'hui, le titre French Quarter par Wyclef Jean, Harvey Mason, Robert Glasper, Nia and the Crackers.

0: Cash Quarter par Wycliffe Jean, Robert Glasper, Nian de Crocker à retrouver sur la playlist RFI sur toutes les plateformes d'écoute. Belle journée à vous et bon réveil sur la Radio du Monde.
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0: À 7h30 à Paris, 5h30 en temps universel, en raison d'un mouvement de grève ce mardi 13 octobre 2026. RFI ne peut vous proposer ses programmes comme d'habitude. On se retrouve donc dans 12 minutes et on...

0: raison d'un mot d'ordre de grève nationale, RFI n'est pas en mesure d'assurer son programme habituel. Veuillez nous en excuser.
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0: 7h43 à Paris, mardi 13 octobre 2026. En raison d'un mouvement de grève nationale, on ne peut vous proposer tous vos programmes habituels dans 20 minutes sur RFI, le journal international. Mais d'abord, on va largement parler de la visite de Felipe VI, le roi d'Espagne, à Ceuta aujourd'hui. Également à la une.
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0: Elle a une, la RDC, avec cette annonce faite hier à Goma, le FRN, le Front pour la Refondation de la Nation. C'est le nom de ce nouveau mouvement politico-militaire qui englobe l'AFC et le M23 et qui contrôle une grande partie des provinces du Nord et du Sud Kivu. Sa présidence est assurée par Joseph Kabila, l'ancien président accusé par les autorités congolaises d'être le parrain de la rébellion AFC M23. La justice militaire l'a condamné en septembre l'année dernière à mort. En France, ce mardi marque une nouvelle journée de mobilisation nationale des lycéens et des étudiants, rejoints par d'autres professions du public. Une manifestation est notamment prévue à Paris. À la une aussi, ces déclarations du principal chef militaire de l'OTAN, l'Alliance Atlantique, dit-il, mettra tout en œuvre pour qu'une attaque contre l'un de ses membres soit totalement vaine. Et puis les Houthis du Yémen, alliés de l'Iran, promettent une riposte rapide et douloureuse en cas d'intervention américaine dans le conflit avec l'Arabie Saoudite. Hier soir, de fortes explosions ont encore secoué la capitale saoudienne. Ils arrivent tout à l'heure à Ceuta, le roi d'Espagne, Felipe VI, et la reine Laetitia, sur place, dans cette enclave espagnole frontalière située au nord du Maroc, un peu plus de deux mois après la crise migratoire, lors de laquelle plus de 70 000 personnes ont afflué à Ceuta. Une visite historique du souverain, la première depuis près de 20 ans pour un roi d'Espagne. La dernière, en 2007, avait provoqué une crise diplomatique majeure avec Rabat. On écoute tout de suite l'analyse de Sarah Benjelloun, docteur en sciences politiques, experte des questions migratoires. Sofiane Amazian lui a posé des questions.
2: Sarah Benjelloun, bonjour.
3: Bonjour.
2: Le roi d'Espagne, Felipe VI, entame ce mardi une visite de deux jours dans les enclaves de Ceuta et Melilla, deux mois après la crise migratoire qui a vu près de 70 000 personnes, pour la plupart marocaines, franchir la frontière. Pourquoi le roi d'Espagne décide de se déplacer maintenant ?
3: Nous sommes face à une visite qui a été initialement conçue comme un déplacement institutionnel, mais à laquelle la crise migratoire, le différend autour de la souveraineté sur les territoires de Ceuta et de Melilla avec le Maroc, et le contexte électoral espagnol confère aujourd'hui une signification beaucoup plus politique. Elle permet de réaffirmer une forme de continuité institutionnelle et d'unité nationale sur la question territoriale au-delà des clivages politiques.
2: Depuis la crise migratoire de fin juillet dernier, le débat sur la souveraineté de Ceuta et Melilla semble s'être réouvert. Est-ce que cette visite royale doit être vue comme une réponse claire ?
3: La crise migratoire de juillet a contribué à remettre cette question au premier plan du débat politique. En août, le ministre marocain de la Justice a réaffirmé les droits historiques et géographiques revendiqués par le Maroc sur les deux villes. À ce moment-là, la réaction espagnole a été particulièrement ferme. Dans ce contexte, la visite du couple royal permet à Madrid de répondre à la réaffirmation des revendications marocaines, non pas nécessairement par une nouvelle déclaration diplomatique, mais par un acte institutionnel particulièrement fort et symbolique, la présence du chef de l'État espagnol dans les deux villes.
2: Est-ce que cette revendication de la souveraineté est une priorité dans les relations entre le Maroc et l'Espagne ?
3: Il s'agit d'une priorité, effectivement, mais je pense que la réponse du côté du Maroc, comme la réponse espagnole, sera plus mesurée pour préserver l'état des relations bilatérales.
2: Des relations, des bonnes relations, vous le disiez, aussi depuis quelques années, et la reconnaissance du plan d'autonomie marocain pour le Sahara occidental ?
3: Il y a eu un précédent. Le précédent, c'était en mai 2021. C'était une crise migratoire qui avait vu l'arrivée massive de migrants à Ceuta, qui s'était produite dans un contexte de crise diplomatique qui avait été déclenchée par l'accueil en Espagne du chef du Front Polisario pour des raisons médicales. Cette crise avait précédé le rapprochement de 2022 qui s'est construit autour d'un compromis stratégique, le soutien espagnol au plan marocain d'autonomie pour le Sahara occidental, en contrepartie d'une relance de la coopération marocaine, notamment et principalement dans le domaine migratoire.
2: Dans son discours au Parlement, le roi Mohamed VI a évoqué la question migratoire et a pointé les limites du modèle actuel de coopération. Est-ce que Sarah Benjelloun, c'est une manière de mettre la pression sur Madrid avant cette visite ?
3: On peut voir dans ce discours un message diplomatique adressé à Madrid. Le roi Mohamed VI reconnaît que la coopération entre les deux pays a enregistré des avancées importantes, notamment dans la lutte contre l'immigration irrégulière. Il considère néanmoins que le modèle actuel a atteint ses limites, comme le démontrent, selon lui, les récentes crises migratoires. Le roi a surtout rappelé que la coopération avec Madrid constitue un choix souverain et volontaire du Maroc qui ne peut être soumis à des pressions, à des menaces ou à un quelconque chantage.
2: Et que souhaite concrètement Rabat après les événements de mois, après les événements de Ceuta? On imagine, vous le disiez, plus de considération, revoir la coopération au niveau migratoire, plus de moyens de l'Espagne et de l'Union européenne par exemple?
3: Dans son discours, le souverain a notamment pointé les difficultés liées à certaines dispositions juridiques et les situations judiciaires espagnoles qu'il considère comme déconnectées des réalités du terrain et qui compliqueraient le rapatriement des migrants, particulièrement celui des personnes mineures. Mohamed VI reconnaît que la coopération entre les deux pays rencontre des limites et qu'il faut le repenser probablement avec plus de moyens financiers et matériels et une coopération migratoire plus étroite.
2: Merci beaucoup Sarah Benjelloun.
0: Avec Sofiane Amazian, Sarah Benjelloun, docteur en sciences politiques, experte des questions migratoires et grande invitée Afrique d'RFI ce matin. Voilà, donc 2 mois et demi après la crise migratoire historique, Felipe VI se rend aujourd'hui et demain à Ceuta et Melilla. C'est aussi le sujet de la Fabrique du Monde ce matin. Bonjour Guillaume Nodin.
4: Bonjour Andréane.
0: Guillaume, ces deux enclaves espagnoles sont toujours revendiquées par le Maroc et au cœur de vives tensions entre Madrid et Rabat.
4: Oui, la dernière fois qu'un roi d'Espagne était venu à Ceuta, c'était en 2007 et c'était le roi Juan Carlos. L'avait entraîné une vive réaction marocaine. Le roi Mohamed VI avait à l'époque rappelé son ambassadeur à Madrid. Cette fois-ci, pour l'instant, rien de tout ça. Pas de commentaire officiel en provenance de Rabat sur une éventuelle communication entre les deux palais pour préparer la visite, même si le ministre espagnol des Affaires étrangères a déclaré que le roi Felipe n'avait besoin de l'autorisation de personne pour se rendre à Ceuta.
0: Alors pourquoi une telle mesure ?
4: Il y a plusieurs explications. La première, c'est que malgré des fuite de rapport de la police espagnole, le premier ministre socialiste espagnol Pedro Sanchez a bien pris soin de ne pas incriminer les autorités marocaines dans la crise de la fin du mois de juillet. Cela a sans doute été apprécié à Rabat. Il y a aussi le soutien espagnol depuis 2022 au plan marocain d'autonomie du Sahara occidental, qualifié à Madrid de base la plus sérieuse et crédible et réaliste pour résoudre le conflit. La question du Sahara occidental, autrefois sous tutelle espagnole, est l'alpha et l'oméga de la politique étrangère marocaine. Enfin, les deux pays ont des relations et des dossiers en commun à gérer, comme par exemple la co-organisation de la Coupe du Monde de football en 2030.
0: Et d'ailleurs, le roi du Maroc ne dit pas autre chose.
4: Oui, dans un discours pour l'ouverture de la première session du nouveau Parlement issu des dernières élections législatives, le roi n'a pas remis en cause pour l'instant le partenariat avec l'Espagne et il a admis que le modèle actuel de coopération migratoire a atteint ses limites. Il reconnaît donc des dysfonctionnements et annonce une vision stratégique et une orientation nouvelle sur ces questions.
0: En revanche, Guillaume, Mohamed VI a dénoncé l'exploitation politique de la crise.
4: Oui, il a bien remarqué que la crise migratoire est bien partie pour être l'un des thèmes majeurs de la campagne des élections anticipées du 29 novembre en Espagne. Le président du Parti populaire, en tête dans les sondages, le parti de droite, est venu lancer sa campagne à Ceuta. Le président du parti d'extrême droite, Vox, a fait la même chose hier. Il était accompagné du président du Rassemblement national français, Jordan Bardella, en essayant d'oublier les accusations d'antisémitisme l'antisémitisme dont il fait l'objet en France et qu'il conteste, il a prévenu que ce qui s'est passé à Ceuta pourrait être le destin de l'Europe. Il a par ailleurs salué la décision de la chef du gouvernement italien, Giorgia Meloni, de mettre en place des contrôles aux frontières avec l'Espagne. C'est peut-être aussi l'une des raisons du calme affiché par les autorités marocaines. Elles savent qu'une importante série d'élections arrive en Europe et elles n'ont peut-être pas envie d'alimenter une crise qui a le potentiel de s'étendre aux plus importants pays du continent européen.
0: Guillaume Naudin pour la Fabrique du Monde sur RFI. Musique à présent pour nous emmener jusqu'au journal avec à la une la RDC et ce nouveau mouvement, le FRN, le Front pour la Refondation de la Nation, dont Joseph Kabila a pris la tête. On en parle dans le journal de 8h. Vous le savez, ce mardi 13 octobre est une journée de grève nationale dans le cadre de la mobilisation lycéenne en France. RFI n'est donc pas en mesure de diffuser tous ses programmes comme d'habitude. Alors tout de suite, on écoute le morceau Kumba par Orchestra Baobab.

0: Baba par Orchestra Baobab sur RFI. La musique pour nous accompagner jusqu'au journal, c'est dans un peu plus d'une minute. Restez avec nous.
1: C'est Juan Gomez. En Centrafrique, la société civile appelait hier à une journée ville morte pour protester contre la hausse du prix du carburant. Une flambée mondiale liée aux tensions au Moyen-Orient dont les répercussions touchent aussi l'Afrique. Quelles conséquences sur votre quotidien? Qu'attendez-vous de votre gouvernement? 33 9 693 693 70.
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7: Bonjour à toutes et à tous, il est 8h et vous écoutez Radio Libre en Périgord pour l'émission Local Actu, un magazine d'actualité où nous diffusons des interviews et des déplacements, des enregistrements réalisés en manifestation par exemple, comme ce matin. Et nous diffusons aussi de la musique de notre programmateur musical Renaud Fournier entre chaque enregistrement. Nous parlerons bien sûr de la manifestation parce que aujourd'hui l'intersyndicale a appelé un grand mouvement de grève, donc avec tous les syndicats, mais il y a aussi les lycéens qui bloquent les lycées depuis déjà plus d'une semaine. Nous avons été d'ailleurs à une manifestation le 6 octobre dernier, un des premiers grands mouvements de blocage de lycées avec 1800 lycéens.

0: d'expression citoyenne. Et donc, nous donnons la parole aussi aux manifestants, aux manifestantes. Nous rediffuserons l'enregistrement que nous sommes en train de préparer avec cette manifestation d'aujourd'hui. Le 13 octobre, le départ est à 10h30 devant le palais de justice pour cette manifestation intersyndicale. Mais les lycées sont bloqués déjà depuis 7h30 à Périgueux. Et puis, nous finirons l'actualité locale ce matin avec des discours d'associations qui sont régulièrement en manifestation, la dernière étant, où ils étaient tous présents, le 26 septembre 2026 pour une manifestation sur tous les sujets écologie, question de justice sociale, de coût de la vie, de violence policière, de paix dans le monde et sur les manifestations agricoles contre les pesticides aussi.
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0: Voilà pour l'actualité locale ce matin sur Radio Libre en Périgord. Vous avez le programme. On vous donne la parole maintenant aux lycéens périgordins.
2: Le mardi 6 octobre, dans la matinée, nous sommes rendus devant le lycée Bertrand de Born à Périgueux et nous avons tendu le micro pour les jeunes qui étaient présents pendant cette manifestation. Nous avons écouté leurs revendications.
3: Pourquoi vous êtes là devant le lycée Bertrand de Born?
4: On est là pour nos revendications parce qu'on en a marre d'avoir un lycée où les profs sont complètement dénigrés, où les profs ne sont pas écoutés, où nous-mêmes on n'est pas écoutés, l'État ne nous écoute pas. On a essayé de plusieurs manières, on a essayé de leur parler gentiment avec beaucoup de choses, ils ne nous écoutent pas. Donc maintenant, on est là pour leur montrer que dans tous les cas, on ne va pas abandonner et que c'est soit ils nous donnent nos droits, soit on va continuer en fait.
3: Quelles sont vos revendications?
4: Les 8h-18h, c'est pas possible. Les trous au milieu de la journée, c'est pas possible. On est dans un lycée où quand il fait chaud, il fait extrêmement chaud parce que les verrières, elles sont mal montées. Que pendant qu'il pleut, on a des fuites d'eau. Enfin, c'est pas vivable. Il fait toujours soit très froid, soit très chaud. Les fuites d'eau, on marche dans l'eau littéralement. C'est pas possible de nous laisser un lycée comme ça en fait.
3: Jusqu'à où vous pouvez y aller? Vous avez dit que vous ne s'arrêterez pas comme ça.
4: On va continuer les blocus, il faut toute l'année, on continue toute l'année, on va pas lâcher maintenant. On veut nos droits, on veut qu'ils comprennent que non, les 8h-18h c'est pas possible. Et je sais qu'il y en a qui disent que au travail on aura toujours des 8h-18h. Mais à un moment donné, si eux-mêmes ne sont pas capables de revendiquer pour leurs droits, nous on le fait, on est la jeunesse et on est là pour nous revendiquer. On se laissera pas faire. Et si ça continue comme ça, on continuera comme ça toute notre vie s'il le faut. On n'est pas prêt de lâcher. Voilà. Moi, je m'appelle Julie Guédin, j'ai 17 ans et je suis au lycée Jette Beaufort.
3: Dites-nous, qu'est-ce que se passe ici devant le lycée Bertrand de Born?
5: On est ici pour manifester parce qu'il y a des choses qui ne sont pas normales. Par exemple, les emplois du temps qui sont de 8h à 18h alors qu'on a des trous de 4h parfois dans la même journée. Ça, c'est pas normal parce que ça nous fait faire des journées qui durent trop longtemps. Le manque de professeurs aussi parce qu'on nous demande d'avoir le bac, mais en fait sans professeur, c'est pas possible. En fait, il y a plein de choses qui sont pas normales et on manifeste pour nos droits, quoi.
3: Et est-ce que vous êtes soutenus?
5: Oui, parce qu'il y a la CGT qui nous accompagne, on a de la chance. Et puis, enfin, il y a pas mal de monde, des profs, tout ça, on est content de les voir là, c'est cool parce qu'on se sent peut-être un peu entendu, on espère que ça remontera un peu plus haut, mais c'est déjà pas mal.
3: Jusqu'à où vous pouvez continuer cette manifestation? Est-ce que ça va pas s'essouffler par manque des réactions? Et bien sûr, c'est pas évident de tenir dans le temps.
5: Oui, c'est sûr. Moi, à titre personnel, je continuerai le temps qu'il faudra, je m'en fiche. Après, je pense que les prochains jours, ça va être plus compliqué parce que du coup, ça fait sécher les cours, tout ça. Ça peut être compliqué pour surtout ceux qui passent le bac à la fin de l'année. Mais après, moi, personnellement, je suis prête à aller à le faire autant de temps qu'il faudra pour que les choses, elles bougent.
3: Aujourd'hui, vous êtes assez nombreux.
5: Oui, on est pas mal. En plus, il me semble qu'il y a au moins 30 personnes de la CGT qui vont venir. Donc, c'est cool, on est content qu'il y ait autant de monde.
3: Comment vous avez prévu cette journée?
5: Alors,
3: un programme?
5: Oui, il y a un programme. Alors, à la base, on devait tous bloquer chacun nos lycées et se rejoindre à B2B à 8h30, sauf qu'à Jette Beaufort, en fait, on s'est rendu compte que ça bougeait pas trop. Donc, en fait, on est venu ici. Et après, à 10h30, on va faire le tour des lycées. Donc, voilà, pour aller manifester.
3: Est-ce que vous voulez vous présenter?
5: Je m'appelle Charlize, je suis en terminale à Jette Beaufort.
6: Aujourd'hui, on continue le mouvement lycéen qui a commencé le 29 septembre. Enfin, en tout cas, ici à Périgueux, ça a commencé avant dans certaines villes. On a réussi à mobiliser plusieurs lycées en même temps, c'est ça qui est chouette. C'est que je pense qu'on a fait plus bouger dans les autres lycées qu'avant, donc on a pas mal de monde. On a aussi mobilisé les syndicats, donc il y a la CGT, le FSU qui sont venus sans leur drapeau. Ils nous ont dit qu'ils venaient avec
5: un brassard.
6: Avec un brassard blanc, voilà.
3: Et vous, personnellement, vous avez un haut-parleur, donc

0: un rôle un petit peu de coordination de ce mouvement, parce que c'est pas évident, on voit qui fait quoi.
1: Moi, je suis très à l'aise avec le fait de prendre la parole devant les gens. Donc c'est vrai que quand j'ai le haut-parleur, j'essaie de motiver un peu tout le monde, montrer qu'on est là, garder de l'énergie, parce que sinon ça va s'essouffler, c'est pas ce qu'on veut. Et donc j'essaie un peu de motiver tout le monde. Après on n'a pas plus un rôle qu'un autre, on fait tous la même chose, mais c'est vrai que on est 8 dans le collectif, et du coup il y en a qui sont plus à l'aise avec la parole que d'autres.
0: Est-ce que vous pouvez vous présenter?
2: Moi c'est Nino, je suis élève en terminale à Bertrand de Born.
1: Et moi c'est Meryl, alors je suis censée être en terminale mais je suis déscolarisée. Et on va dire que j'essaie de représenter à peu près les lycées où je suis passée, donc c'est-à-dire la CCI, Picasso et Claveil.
0: On attend les mots de violence, que ça se passe dans certains coins. Je ne sais pas, à Périgueux, est-ce que c'est le cas? Et comment vous faites face à toutes ces choses-là?
1: Alors nous, on sait qu'à Périgueux, en soi, il n'y aura pas de violence plus que ça. En tout cas, du moins, on l'espère. Et au cas où, ce qu'on a prévu, nous, pendant la marche, enfin, pendant la manifestation, c'est que s'il y a des éléments, entre guillemets, perturbateurs, les mettre sur le côté, essayer de dialoguer avec eux, parce qu'on ne peut pas les sortir de la manifestation, parce que ce n'est pas notre but. S'ils sont avec nous, c'est qu'ils ont des choses à dire. Mais essayer de temporiser un maximum pour pas qu'il y ait de débordement.
2: Moi, je pense que les médias, ils jouent un grand rôle aussi dans la manière dont on perçoit les violences. Et je pense que y a une violence qui est juste, au moins. On n'a pas la violence légitime comme l'État, mais on a la violence juste, je pense. Parce que, pour moi, on ne peut pas mettre sur le même plan un feu de poubelle et la violence systémique qu'on subit au quotidien. Un adolescent qui se suicide à côté d'un feu de poubelle, c'est rien, en fait. Et je trouve que c'est un peu de la mauvaise foi que de pointer que la violence de notre côté, alors qu'en plus, on se fait casser la gueule par les policiers, aussi. Malheureusement, ils ont des mots d'ordre toujours plus répressifs, toujours plus violents, parce qu'ils veulent faire peur, parce qu'ils ont peur de notre mouvement. Et du coup, bah, je trouve ça dommage que les médias pointent exclusivement, pas exclusivement, mais en grande partie sur les casseurs, les violences lycéennes. C'est pas comme ça qu'on dialogue, alors que bon, enfin, quand on regarde les révolutions, ou même tous les mouvements, mais 68, enfin, ça s'est pas fait dans le dialogue, on va dire. Ou pas uniquement, il y a eu aussi de la violence, et... Et bah c'est normal, au bout d'un moment c'est l'expression d'un ras-le-bol. Et pour moi, je trouve que là les médias font pas leur taf d'information.
0: Qu'est-ce qu'ils devraient faire les médias pour vous, pour votre mouvement?
2: Bah je pense qu'en fait ils devraient aller voir plus de lycées différents, je trouve, parce que je pense qu'ils se concentrent beaucoup sur des lycées où il y a des personnes qui peuvent être violentes. Après c'est le jeu des médias aussi, c'est si on veut faire de l'audience, il faut montrer des choses qui choquent. Après moi je pense qu'ils devraient aussi, même quand il y a des violences, aller quand même dialoguer avec les gens pour savoir ce qu'ils en pensent. Et voilà, et pas réduire le mouvement lycéen à juste des violences urbaines comme on a pu l'entendre de la part de politiques.
1: Et puis aussi, il ne faut pas oublier que, comme il a dit, les médias ils jouent un énorme rôle. On va dire l'ambiance actuelle de la France, des idées sont plus mises en avant que d'autres. Et donc, par conséquent, ces idées-là, elles sont plus contre, entre guillemets, contre les jeunes. Et donc du coup, ça sera beaucoup plus facile pour eux de nous montrer comme les personnes violentes, les personnes qui initient la violence, alors que c'est pas forcément le cas. Moi, je pense aussi, par exemple, aux jeunes qui, par exemple, hier, qui a perdu sa main, à celui qui s'est fait crever un œil, à toutes celles et ceux qui sont blessés à cause des violences policières, qui sont pas forcément... Nous, on demande pas à être violents. Mais comme il l'a dit, en fait, malheureusement, il n'y aura pas de dialogue parce qu'ils ne veulent pas nous écouter et qu'ils préfèrent nous donner l'image de des mauvaises personnes, un peu des branleurs parce qu'on fait ça parce qu'on veut sécher ou je ne sais pas, alors que ce n'est pas du tout le cas. Et en fait, ils n'écoutent absolument pas assez les jeunes. Et je pense que les médias devraient d'ailleurs plus se tourner du coup, vers les jeunes, plus donner la parole aux jeunes que donner la parole, par exemple, à un maire qui est là 10 minutes dans une manifestation et qui, malheureusement, en plus de ça, est là quand il y a de la violence, qui va forcément dire que les jeunes aussi, ils lançaient des choses, les jeunes, ils brûlaient des poubelles. Mais moi, je dis, entre un jeune éborgné ou un jeune sans main ou un jeune blessé et une poubelle, il y a quand même une énorme différence. Et malheureusement, on n'est pas assez mis en avant.
0: Merci pour ce témoignage.
1: Merci à vous.
0: Juste dernière question, vous s'arrêterez à quel moment ?
1: On s'arrêtera quand on sera écouté, quand on aura ce qu'on demande, et on s'arrêtera quand l'éducation nationale et l'État nous valorisera vraiment et fera vraiment les choses dans notre sens et pas seulement dans le leur.
0: Et concrètement, ça signifie quoi?
2: Les revendications qu'on porte, c'est plus de moyens pour les services publics, l'éducation en particulier, parce que c'est ce qui nous touche, mais les politiques d'austérité qui touchent les services publics, elles sont pas nouvelles, c'est avec Macron qu'elles sont arrivées, pas tout à fait. Mais là, on les subit bien depuis 10 ans. On aimerait que ça cesse. On aimerait aussi, je pense, être écouté, et pas que les lycéens. Je pense que... moi, vous nous demandez quand est-ce qu'on va s'arrêter. Moi, j'aimerais vous dire, on s'arrêtera pas, parce qu'en fait, on espère justement qu'il y ait un mouvement global et qu'on soit rejoint. Mais là, déjà aujourd'hui, on est rejoint par les syndicats. Il y a même des syndicats, enfin, la Confédération Paysanne qui a appelé à venir avec les tracteurs. Donc en fait, on attend un mouvement global. Et moi, je pense qu'on s'arrêtera pas, en fait. C'est ça qu'on veut.
0: Dites-moi pourquoi vous êtes là.
3: Aujourd'hui, on manifeste pour que la jeunesse, elle soit entendue. Parce qu'on n'est pas écouté dans un gouvernement où on ne respecte pas. On revendique, nous, ici, aujourd'hui, à Bartrand de Borne, à Périgueux, pour plus de professeurs, des meilleurs moyens financiers dans l'établissement. Nous, moi, je suis âgé de Beaufort, je suis en première STL, en physique chimie. Tous les éviers étaient bouchés pour qu'on travaille. On ne peut pas travailler dans de bonnes qualités. On demande plus de moyens aussi pour la climatisation. Dans les salles, il fait super chaud. Des fois, on est 35 par classe. C'est des conditions de travail qui ne sont pas possibles. Pour Parcoursup, peut-être pas supprimé, mais au moins, je pense aussi, la suppression de Parcoursup. C'est une machine qui nous trie, un robot qui nous trie, nous, des jeunes. On travaille, on s'arrache à l'école, sur des 8h, 18h, des journées de cours hyper longues, hyper chargées, avec une heure pour manger. On a mal au ventre, on met 10 minutes à manger, c'est pas assez. Il faut revoir ça, Parcoursup, ça crée du stress, de l'angoisse, de l'anxiété. Toute l'année, il faut qu'on travaille, on se met une pression pas possible, les parents, l'État. Donc voilà, c'est pour ça qu'on est là aujourd'hui. On veut faire bouger les choses, se faire entendre, parce qu'on est une jeunesse fragilisée qui ne se fait pas écouter.
0: Le mouvement dure déjà depuis de nombreux jours. Ouais. Est-ce qu'il va durer selon vous?
3: Mais on ne sait pas. On aimerait, mais on va voir en fonction de l'État comment eux vont bouger. S'ils commencent à bouger, à voir nous écouter, à mettre des choses en place, on verra comment ça en est. Mais si on voit que ça évolue pas, bien sûr qu'on va continuer. Le but, c'est d'en faire un maximum pour se faire entendre et se faire respecter.
0: Voilà. Et pour l'instant, est-ce que vous avez eu des réactions, de soutien ou... Est-ce que ça bouge selon vous ou non?
3: Au niveau de l'État, moi, j'ai pas trop spécialement, mais au niveau départemental, oui. En Dordogne, j'ai des anciens professeurs qui nous soutiennent, les syndicats nous soutiennent aussi, des partis politiques aussi qui nous soutiennent. Donc voilà, c'est super bien. Maintenant, ça, il faudrait que ça bouge aussi, mais à l'État national. Il faudrait que ça bouge nationalement, voilà.
0: Et les parents, qu'est-ce qu'ils disent?
3: Les parents, ils trouvent que c'est bien, mais d'un côté, il faut aussi aller à l'école, mais ils nous soutiennent, ils trouvent que c'est bien. C'est un bon engagement. Je m'appelle Johan, je suis en première STL à Gilles Beaufort.
4: On est en démocratie, mais par contre, on fait tout pour nous bâillonner. Par exemple, il y a beaucoup d'élèves qui aimeraient manifester, mais qui ne peuvent pas le faire puisqu'ils ont cours. J'invite à prendre l'exemple sur certains lycées qui ont balisé leurs cours pour permettre à leurs élèves de manifester, notamment certaines facs qui ont banalisé leur journée.
0: Est-ce que vous voulez vous présenter?
4: Non. Anonyme.
5: 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Le samedi 26 septembre, à Périgueux, une marche pour le climat, pour le vivant, pour la paix et la justice sociale a été organisée par différentes associations et partis politiques. Voici les différentes interventions, à commencer par Francis Cortès de l'association Espace Vie Nature.
6: Très bien, merci d'être venu. Donc, je me présente rapidement, donc Francis Cortès, et je suis président de l'association Espace Vie Nature. Donc à ce titre-là, bon, on a préféré que ce soit une association qui organise cette marche pour le climat, mais il y a un collectif ailleurs qui s'était formé aussi, qui s'est rattaché à ce collectif, donc aujourd'hui on est tous ensemble. Alors suite à un appel national de plus de 42 000 signataires, un collectif marche pour le climat, alors cette année c'est pas que marche pour le climat, c'est aussi... Marche pour le climat, le vivant, la paix et la justice sociale. Alors ce collectif a invité les Périgourdins. Vous êtes là aujourd'hui et je vous en remercie. La préparation du budget 2027 par ce gouvernement et les élections à venir sont l'occasion de rappeler que les fondements de la société que nous voulons sont non plus que jamais à défendre. Hélas, ils sont trop peu nombreux, ils sont trop peu présents dans les priorités de beaucoup de candidats et du gouvernement. Pour autant, l'urgence est là. Et des années d'attente supplémentaires ne sont pas acceptables. Le réchauffement climatique se fait de plus en plus sentir et toutes les années qui passent sont plus chaudes que les précédentes. En 2026, cela s'est traduit par de nombreuses canicules, des incendies plus étendus et graves que ceux des années précédentes, des sécheresses, des pénuries d'eau. Le vivant subit des conséquences, mais il souffre aussi de l'emploi de pesticides que des élus inconscients favorise notamment avec la loi dite de modernisation agricole, portée par M. Duplomb. Plus de 2 millions de citoyens ont refusé la loi Duplomb, mais les lobbies agricoles, industriels et politiques sont trop souvent intéressés par des profits et n'en tiennent pas compte. La santé des Français et la pérennité de la faune ne doivent plus être sacrifiées sur l'autel du profit, voire de la corruption. La biodiversité ne doit plus être une variable d'ajustement. Les disparitions des abeilles et des hirondelles sont emblématiques, c'est un petit exemple, mais bon, emblématiques de l'atteinte à la nature au niveau de la pollinisation et de la lutte contre les moustiques. Ce sont que des anecdotes, mais elles sont de plus en plus nombreuses et importantes, ces anecdotes. Je veux parler des coupes rases des forêts, des poses de panneaux photovoltaïques sur des terres agricoles, de la monoculture agricole et forestière, de l'accaparement de l'eau par quelques irrigants. Cette marche défend aussi la paix. Aujourd'hui, les guerres ne sont plus acceptables, d'autant qu'elles sont le plus souvent expliquées par le profit. Elles participent, comme le réchauffement climatique, à l'émigration. La paix est antidote contre l'immigration, le racisme, les morts, les génocides. Notre gouvernement ne doit plus se satisfaire de son silence assourdissant, notamment sur les méfaits de nombreux dictateurs qui ont des répercussions néfastes sur le monde entier. L'appel national porte aussi sur la justice sociale. Ce sujet très vaste, vous en parlerez, je suppose, lors de vos interventions, ce sujet très vaste concerne l'éducation, l'emploi, le logement, la santé, l'alimentation, la solidarité, l'intégration, les salaires, la fiscalité, l'énergie, les déplacements, la démocratie et bien d'autres domaines encore. Le gouvernement et ses soutiens politiques, sous prétexte de crise financière, rognent sur ses dépenses, mais n'hésitent pas à réduire les impôts des plus riches, à augmenter les charges des classes d'en bas, à favoriser le budget de la défense à coups de milliards. Avec notre marche, exigeons une vraie transition écologique et un respect des citoyens, avant celui des profits. Nous demandons aussi aux électeurs de choisir des programmes politiques durables pour les prochaines années. Les écolo-sceptiques parlent d'écologie punitive. Le code de la route est punitif, mais personne ne veut le supprimer. Les règles écologiques sont punitives pour ceux qui ne respectent ni la nature, ni les ressources, ni le vivant. Et sans règles, ce sont les citoyens qui trinquent. Donc le circuit partira donc d'ici, des années tournies. Nous irons ensuite à la place d'Ena. Nous descendrons le boulevard Montaigne. Nous passerons devant Monoprix. Ensuite, nous remonterons le cours Montaigne pour aller sur la rue Aiguillerie, la rue Lannemarie. Nous tomberons donc sur la rue Saint-Front, oui, Saint-Front, l'avenue Doménil, le boulevard Saumande, le cours Fénelon et puis la place Francheville. Et au niveau de la place Francheville, chacun pourra prendre la parole pour dire ce qu'il a envie sur ces quatre sujets, donc le climat, le vivant, la paix et la justice sociale. Alors, vous avez vu, il y a un petit chariot ici, c'est un peu lourd. Donc je demanderai de temps en temps à quelqu'un de prendre le relais de notre cheval de départ. Je vous remercie, donc voilà, ben, on peut démarrer la marche pour le climat. Merci.
7: Donc, je prends la parole au nom de l'ARAC sur le thème dépenses d'armement et besoins humains. Les chiffres parlent d'eux-mêmes. En France, la loi de programmation militaire acte une augmentation des dépenses d'armement de 36 milliards d'euros sur la période 2026-2030, dont 10 milliards en 2026. Au niveau européen, dans le cadre du plan Réarm Europe, ce sont 800 milliards d'euros de dépenses d'armement qui sont prévues, ce qui inclut aussi les armes atomiques capables de détruire toute vie sur Terre si on les utilise. Au niveau mondial également, c'est la course aux armements. Donald Trump exige des pays membres de l'OTAN qu'ils consacrent chaque année 5% de leur budget. Cela représente des sommes faramineuses, alors qu'on ne cesse de nous répéter qu'il n'y a pas d'argent magique. Parallèlement, dans toute l'Europe, c'est l'austérité qui prévaut. En France, le projet de loi de finances pour 2027 prévoit 54 milliards d'euros d'économies essentiellement en réduisant la dépense publique. Ce sont des coupes tous azimuts dans tous les domaines. Le budget de la santé subira une nouvelle baisse, alors que nos hôpitaux sont déjà exsangues, que les personnels sont en nombre insuffisant et épuisés, que les temps d'attente sur un brancard s'allongent aux urgences, mettant en péril la vie des patients. De plus, le projet de loi de financement de la sécurité sociale prévoit des nouvelles baisses de remboursement des soins, ce qui se traduira par une augmentation du tarif des mutuelles. De nouvelles personnes devront renoncer à des soins pour des raisons financières. En raison de la diminution de son budget, France Travail pourrait supprimer 400 postes au détriment du suivi des chômeurs et des conditions de travail des agents, alors que le chômage explose. Dans l'éducation nationale, ce sont des enseignants, des ATSEM, des AESH, des accompagnants des élèves en situation de handicap, qui ne seront pas recrutés, alors que leur manque se fait cruellement sentir. De plus, la nouvelle baisse des dotations aux collectivités empêcheront celles-ci de mettre en place un plan de rénovation et d'adaptation des bâtiments scolaires au réchauffement climatique. Tout cela compromet les conditions d'éducation des jeunes générations et impacte négativement leur avenir. Les SDIS, services départementaux d'incendie, n'auront toujours pas les moyens à hauteur de leur mission, alors que les feux de forêt sont appelés à être de plus en plus nombreux et intenses et que leur saison s'allonge. Les budgets consacrés à la lutte contre le réchauffement climatique, à la transition écologique et à la préservation de la biodiversité sont eux aussi revus à la baisse malgré l'urgence. Quelle planète laisserons-nous aux générations futures ? Je pourrais encore citer de nombreux exemples, tant est longue la liste des besoins humains à satisfaire. Et pourtant, en redonnant sa place à la négociation et au droit international plutôt qu'à la surenchère belliciste, en ratifiant le TIAN, traité d'interdiction des armes nucléaires, en réorientant vers les besoins d'humains l'argent consacré à la mort et à la destruction, ces besoins pourraient être satisfaits et permettre à l'humanité de mieux vivre dans un monde plus sûr. L'humain n'a pas besoin d'armes de guerre, il a besoin de soins de santé, d'éducation, de transport, d'une planète vivable. Je conclurai par cette citation de Victor Hugo, « Donnons à la paix les milliards de la guerre ».
8: Bravo.
9: Le thème de la presse était « Femmes, vie, liberté ». La puissance du slogan réside dans le lien entre trois idées fondamentales. Yin, place de la libération des femmes au centre de la transformation sociale. Gyan, en cœur de la vie, défend le droit à une vie libre, égalitaire et digne. Azadi, liberté, relie la libération individuelle à la liberté collective et politique. Ensemble, ces trois mots offrent une critique radicale des structures qui reproduisent la domination de genre, la répression politique, le déni des identités nationales et le pouvoir centralisé. Les racines intellectuelles du slogan se trouvent dans le mouvement de libération kurde et les idées d'Abdullah Öcalan, qui considérera libération des femmes non pas comme une question secondaire, mais comme une condition de base pour la liberté de la société. De cette perspective, une société dans laquelle les femmes ne sont pas libres ne peut être véritablement libre ni démocratique. Yin Yan Azadi va donc au-delà de la revendication limitée. Il propose une vision pour libérer les femmes, la société, la terre et même les hommes eux-mêmes des systèmes de domination. Depuis la mort de Mahsa Amini, les Iraniennes ont porté le mouvement historique pour la liberté et la dignité. Leur combat a révélé au monde l'aspiration profonde d'un peuple à l'égalité. Aujourd'hui, la logique militaire menace d'étouffer cette voie. Le Conseil de sécurité, résolution 1325, ce texte fondateur affirme qu'aucune paix durable ne peut être construite sans la participation pleine et entière des femmes au processus de prévention, de négociation et de reconstruction. Ce principe n'est ni symbolique ni accessoire. Là où les femmes participent aux négociations, les accords sont plus inclusifs et plus durables. Pourtant, la réalité demeure cruelle. Dans la plupart des conflits, les femmes sont consultées à la marge, rarement décisionnaires. La crise autour de l'Iran ne fait pas exception. Les discours martiaux saturent l'espace public, tandis que les voix des femmes peinent à se faire entendre. Les femmes ne sont pas seulement victimes, elles sont aussi actrices de la sécurité et de la résistance. Les combattantes de l'unité de protection de la femme issue du Kurdistan ou en Ukraine ont démontré leur détermination face au terrorisme et à l'obscurantisme portant le projet d'égalité raciale. Les conflits et crises, lorsqu'ils frappent, sont inévitables, suivis de déplacements de faim et de pauvreté. Mais trop souvent, ce sont les droits des femmes qui en sont les premières victimes. Dans la situation d'urgence humanitaire, une femme réfugiée ou déplacée sur 5 est confrontée à des violences sexuelles. Au Yémen, 3 millions de femmes et de filles sont exposées à des violences basées sur le genre. Dans les pays touchés par les conflits, les filles sont 2,5 fois plus susceptibles de ne pas être scolarisées. Au Soudan du Sud, une adolescente a 3 fois plus de chances de mourir en couche ou de ne pas terminer l'école primaire. 60% des décès maternels évitables surviennent dans des situations de déplacement ou de conflit. En Syrie, depuis leurs droits et les droits et les libertés des femmes civiles continuent à être bafoués. Au Burkina, l'insécurité règne. Les assassinats, les enlèvements, le banditisme, les attaques et les violences psychologiques sont des risques bien réels. Mais les quelques 800 000 personnes déplacées, le simple fait de trouver de l'eau potable est un défi quotidien. L'égalité des genres, un garant de la paix, et si les normes culturelles empêchent les femmes de quitter la maison seule, comment peuvent-elles espérer que leur voix soit entendue ? Pourtant, les recherches montrent que l'égalité entre les genres est le meilleur indicateur pour garantir la paix et que si les femmes participent au processus de paix, celui-ci a 35% de chances de durer quelques années. Les engagements rappellent que les femmes assument déjà la défense de leur peuple. L'exigence est claire. Il ne peut y avoir de paix durable sans justice. Il ne peut y avoir de justice sans les femmes. Dans le monde entier, nous plaidons pour que les femmes aient le droit de défendre leurs droits.
8: Bravo. Je prends la parole pour la France insoumise, Périgord insoumis. Nous sommes ici parce que le dérèglement climatique n'est plus une menace pour demain. Il est une réalité du quotidien. Cet été, une fois encore, des milliers de personnes sont mortes de chaleur en France. Nos rivières s'assèchent, nos sols se dessèchent, nos forêts dépérissent et brûlent. La crise climatique est en train de provoquer l'effondrement du vivant. Les scientifiques parlent désormais d'une 6e extinction de masse. Des espèces disparaissent à un rythme extraordinairement supérieur au rythme naturel. Des écosystèmes entiers, fragilisés, vont disparaître sous nos yeux. Nous ne sommes plus devant une crise environnementale, nous sommes devant une crise de civilisation. Car derrière le dérèglement climatique, derrière l'effondrement de la biodiversité, derrière l'épuisement des ressources et l'empoisonnement des sols et de l'eau, il y a un système économique qui a fait du profit la mesure de toute chose. Le dérèglement climatique est le résultat d'un système économique, le capitalisme. Un système qui exige de produire toujours plus, de vendre toujours plus, d'extraire toujours plus, de transporter toujours plus loin, de consommer toujours davantage. Un système qui transforme la forêt en marchandise, l'eau en marché, la terre en actif financier et notre planète entière en immense réserve de matières premières. La recherche du profit est devenue la seule boussole de nos sociétés. Ce système repose sur une contradiction insoluble, avoir une croissance infinie dans un monde fini. Face à l'urgence climatique, la question n'est donc plus comment produire toujours plus, mais de quoi avons-nous réellement besoin pour vivre dignement ? Et comment le produire sans détruire les conditions mêmes de notre existence ? Tout n'est pas encore perdu. Nous pouvons changer de logique. Il existe un horizon dépassable au capitalisme et cela passe par une bifurcation civilisationnelle, un changement total et radical de nos sociétés. Pour cela, nous avons besoin d'un outil politique. Cet outil, c'est la planification écologique. Cette planification indispensable s'appuiera sur une règle fondamentale, ne jamais prélever à la nature davantage qu'elle ne peut reconstituer. Mais pour cela, il faut aussi transformer notre République. Parce que les frontières administratives ne suivent pas les frontières de l'eau, des forêts ou des écosystèmes. C'est pourquoi nous défendons une République écologique organisée autour d'autorégions, d'écorégions, pensées à partir des bassins versants, des massifs forestiers et des réalités écologiques de nos territoires. Une République où l'écologie ne serait pas un ministère parmi d'autres, mais la règle qui organise toute l'action publique. Protéger l'eau, transformer notre agriculture, rénover nos logements, développer les transports collectifs, préserver nos forêts, relocaliser ce dont nous avons besoin, tout cela est possible demain. Dans cette nouvelle République, détruire massivement le vivant doit devenir un crime, un écocide. Nous devons changer la loi pour que ceux qui détruisent durablement les écosystèmes puissent être réellement poursuivis et sanctionnés. Il est urgent et vital de passer d'une société fondée sur la prédation à une société fondée sur la protection. D'une économie guidée par le profit à une économie guidée par les besoins. Du productivisme à une sobriété choisie. De la compétition à la coopération. Seule une rupture radicale avec le capitalisme permettra de sauver l'humanité de la catastrophe annoncée. Car désormais, c'est bien la question de la vivabilité sur Terre que pour nous les humains qui est posée. On ne sauvera pas la planète avec le capitalisme vert. On ne sauvera pas le vivant avec une écologie politique qui se dissout dans la social-démocratie. Il ne faut plus adapter le système et corriger à la marge ses erreurs. Il faut le combattre et le changer.
10: Bravo. Ouais.
11: Bonjour à toutes et tous. Nous avons vécu ces derniers mois un été catastrophique et en réaction s'est construite cette grande mobilisation nationale pour le climat, le vivant, la paix et la justice sociale que les écologistes ont soutenu depuis le début et nous souhaitons à ce titre remercier les organisateurs et les organisatrices. Cet été a été le plus chaud jamais enregistré. Nous avons cumulé 53 jours de canicule avec des températures écrasantes qui dépassaient souvent 40 degrés le jour, suivies de nuits étouffantes. Cet été a aussi été particulièrement meurtrier avec plus de 8000 personnes mortes à cause des fortes chaleurs. Bien que nous l'ayons tous vécu, nous ne sommes pas tous égaux face aux canicules, n'en déplaise à certains journalistes déconnectés. Plus de 10 millions de logements sont classés comme bouilloires thermiques et ils sont souvent habités par les plus pauvres, dans des quartiers populaires ou par des personnes âgées qui sont les premières victimes de ces vagues de chaleur et souffrent de conditions inhumaines. Cet été aura aussi été marqué par les incendies spectaculaires et dévastateurs. Dans notre région, plus de 45 000 hectares sont partis en fumée et plus de 200 000 personnes ont dû être évacuées, le plus grand déplacement de population depuis la Seconde Guerre mondiale. Pour lutter contre les incendies, les pompiers ont dû faire face à un manque de moyens criant et à une impréparation généralisée. Héritage lourd de la gestion calamiteuse des gouvernements macronistes successifs ne se sont même pas embarrassés de respecter leurs maigres promesses sur l'achat de nouveaux Canadair ou sur l'ouverture d'une base de Canadair à Mont-de-Marsan. Enfin, nous avons aussi dû faire face à une sécheresse gravissime, notamment en Dordogne, nous avons battu le record de l'été le plus sec jamais enregistré. Plus de 40 cours d'eau en situation critique, plusieurs à sec, et tout un écosystème qui souffre, auquel il faudra du temps pour revenir à la normale, en espérant que l'été prochain ne soit pas encore pire que celui-ci. Face à ce constat grave et à l'impréparation constatée de nos gouvernants, les écologistes réclament la mise en place de plusieurs mesures concrètes pour faire face à l'urgence. Il faudra d'abord s'adapter en garantissant un droit à la fraîcheur pour tous, avec l'instauration d'un droit opposable à la fraîcheur pour les locataires, un vrai plan de financement pour la rénovation thermique des logements, pour nos villes, une vraie stratégie de végétalisation, vectrice de liens sociaux et de conditions de fraîcheur. Pour les collectivités, nous réclamons la réhabilitation du fonds vert pour permettre aux collectivités de s'adapter et de rénover les bâtiments publics comme les écoles, les établissements de santé ou les EHPAD. Il nous faudra aussi faire évoluer nos conditions de travail pour permettre un droit de retrait sans perte de salaire à partir de 33 degrés, en plus de l'instauration d'un congé climatique, et donner enfin de vrais moyens aux pompiers de nous protéger en rétablissement et en augmentant les financements de la protection civile pour permettre notamment l'achat de matériel de protection pour les pompiers et aussi de nouveaux Canadair. Mais parce qu'on ne peut pas s'adapter dans un monde à plus 5 degrés, il est aussi urgent de s'attaquer aux racines du problème. Les émissions de gaz à effet de serre issues de notre dépendance au pétrole, au gaz et au charbon. Les écologistes proposent de planifier la neutralité carbone en 2050, en passant notamment par des investissements massifs dans les énergies renouvelables et l'électrification de nos usages, que ce soit dans les transports, par le fret ou dans les logements. Mais, et je terminerai là-dessus, Puisqu'une croissance infinie dans un monde fini n'est pas possible, il nous faudra aussi faire bifurquer notre société pour construire une vraie prospérité écologique en dehors du système capitaliste et productiviste. Je vous remercie.
12: Ouais. Bravo.
5: Radicalement vôtre.
8: En tant que médecin, je suis donc adhérente à l'AMLP. Alors, essayez de vous souvenir, AMLP, alerte médecin sur les pesticides. Tout le monde a un médecin. Voilà, vous pouvez tous parler à votre médecin qui a alerte médecin sur les pesticides. Ils sont très très actifs. Ils ont commencé petit. En Haute-Vienne, des médecins généralistes se sont aperçus que leurs patients riverains d'arboriculteurs avaient beaucoup plus de cancers que les autres. Et maintenant, ils agissent au niveau politique. Par exemple, ils seront le 19 octobre au Parlement européen, au colloque sur les ordonnances vertes. Voilà, je ne vais pas parler des ordonnances vertes, vous pourrez vous renseigner. Ce sera Marie Toussaint qui sera la présidente de ce colloque. Quand on est médecin et qu'on voit que ce sont les pauvres qui ont surtout des cancers, bien sûr, on est conscient de la justice sociale. Plus il y aura de médecins qui seront conscients que les pesticides sont cancérigènes, plus il y aura de médecins pour la justice sociale. La justice sociale et les agriculteurs. Donc il y a la conf paysanne ici. Moi, je suis amie de la conf. Ma fille a la conf paysanne comme productrice d'huile essentielle et en bio. Et donc il est étonnant quand même qu'il y ait des agriculteurs qui revendiquent de mettre des pesticides à outrance alors que ça leur donne des cancers. Et il est étonnant qu'il y ait des citoyens qui réclament de manger des pesticides parce que pour les citoyens, c'est le cocktail de pesticides dans l'assiette qui est délétère. Bon, le lien avec la biodiversité, bien sûr, si on lutte contre les pesticides, on agit pour la biodiversité et bien sûr, à travers tout cela, pour le climat. Voilà, justice sociale, paix, santé, biodiversité, etc. Voilà. Souvenez-vous, AMLP, parlez-en à vos médecins.
13: Bonjour à tous. Notre collecte Tarladé s'est constituée en décembre 2023. C'est un groupement de citoyens et de citoyennes basés dans le Périgord noir. Il organise régulièrement des actions de sensibilisation, des manifestations, en ayant notamment instauré un rituel tous les jeudis, en fin d'après-midi, par l'occupation d'un rond-point. En effet, nous militons pour porter une voix qui refuse de s'éteindre. Nous sommes engagés pour réaffirmer un principe fondateur de notre humanité commune, inscrit en lettres d'or dans le droit international, mais trop souvent piétiné dans les faits. Le droit inaliénable des peuples à disposer d'eux-mêmes. Ce droit n'est pas une abstraction politique et juridique. C'est le souffle des peuples qui aspirent à la liberté, à la dignité, à la fin de l'oppression. Pourtant, depuis la création de l'État d'Israël, depuis la Nakba, le peuple palestinien fait face à l'une des formes les plus brutales et prolongées de l'histoire contemporaine. Une politique systématique de colonisation, d'occupation et de fragmentation de sa terre dans le cadre d'un nettoyage ethnique. Les conséquences du sionisme, fût-il de gauche, se vivent au quotidien depuis 1947 en Palestine. Elles se traduisent par des terres confisquées, des oliviers déracinés, des maisons démolies et des vies brisées sous le poids des checkpoints, du blocus et de l'apartheid. Elle s'illustre dernièrement à Gaza par des bombardements massifs, des milliers d'enfants, de femmes, d'hommes, de vieillards tués, mais aussi des restrictions à l'aide humanitaire et à l'utilisation de famine comme arme de crime. Qu'il s'agisse de Gaza, de la Cisjordanie ou de Jérusalem-Est, c'est tout un peuple que l'on tente d'effacer de sa propre histoire. Face à ce drame, face à ce silence et l'inaction des institutions internationales, au silence de nos gouvernements, c'est plus uniquement la passivité. Ils deviennent aujourd'hui complices. On ne peut pas, d'un côté, célébrer les droits de l'homme et de l'autre côté, fermer les yeux sur les violations répétées du droit international, sur les résolutions de l'ONU ignorées et sur les crimes commis en toute impunité. Il est vrai que l'ONU traverse actuellement l'une des crises légitimes une des crises de légitimité et d'efficacité les plus graves de son histoire. L'ONU est devenue une machine à cautionner l'injustice. Le droit international n'est pas à géométrie variable. Elle est universelle et pour l'Occident, pour négociable pour le reste du monde. Il est urgent de réformer cette institution pour qu'elle reste le seul cadre international légitime pour garantir la paix, la sécurité collective et le respect du droit international. Qu'on se le dise, le droit des peuples à disposer d'eux-mêmes ne souffre d'aucune exception. Il ne s'arrête pas aux frontières de la Palestine. Défendre les droits des Palestiniens n'est pas seulement défendre un peuple opprimé, c'est défendre le droit international lui-même, c'est refuser un monde où la loi du plus fort dicte l'avenir de l'humanité. C'est pourquoi nous exigeons aujourd'hui haut et fort l'arrêt immédiat de la colonisation et de l'occupation des territoires palestiniens, la levée définitive du blocus criminel qui étouffe les populations civiles, la reconnaissance pleine et entière et effective du droit du peuple palestinien, autodétermination et à la souveraineté. Et enfin, des sanctions politiques et économiques réelles envers les politiques de colonisation. Nos rassemblements de ce jour, partout en France, est une preuve que la solidarité internationale reste vivante. Ne sous-estimons pas jamais le poids de nos voix réunies aujourd'hui. Chaque slogan scandé, chaque présence ici aujourd'hui, envoie un message d'espoir à celles et ceux qui, là-bas, résistent chaque jour. Restons mobilisés pour que la justice l'emporte et que la Palestine vive, souveraine et en paix. Free Palestine. Merci de votre attention.
12: Bonjour à tous et toutes. Alors bon, pour beaucoup, je suis identifiée que PCF, pardon, mais là, je parle au nom du mouvement de la paix. Et je vais vous parler de l'éducation à la culture de paix. Alors bon, vous voyez que je ne suis pas née hier. Moi, par exemple, je n'ai jamais eu aucune éducation à la culture de paix, où que ce soit. Donc, mais ça existe, ce n'est pas un concept vague. L'UNESCO s'est fondue d'une recommandation sur l'éducation pour la paix et les droits de l'homme. Il existe aussi un site culturedepaix.fr. Bref, c'est travaillé par de nombreux organismes, il me semble plus de 150, dans de nombreux pays. Pourtant, peu de gens le savent. Et surtout, c'est très peu mis en œuvre sur le terrain. Développer une culture de paix serait un premier pas pour avancer dans la résolution des problématiques qui nous rassemblent aujourd'hui. Le climat et la nature sont les grands perdants de toutes les guerres, dont les traces restent dans la terre durant des décennies, voire des siècles après la conclusion du conflit. Le vivant, bien sûr, est la première victime des guerres, que ce soit les humains ou les animaux. Outre les tués à ou par la guerre, il y a aussi les blessés, la pauvreté, le manque, les personnes atteintes psychologiquement, les déplacés. Je ne pense pas avoir besoin de compléter ce propos. Nous sommes malheureusement tous les jours confrontés aux conséquences de la guerre. Il suffit de citer les migrantes et migrants, les augmentations de coûts pour tout, surtout les matières premières, et la menace diffuse et diffusée par des pouvoirs publics que la guerre risque de s'étendre, ce qui permet de réduire encore plus nos libertés. La justice sociale, certains s'enrichissent pendant les guerres. Certains ont même des intérêts personnels, par exemple ne pas quitter le pouvoir, ou financiers à en déclencher, malgré les dégâts prévisibles sur les populations et la nature. De plus, la guerre coûte très cher et cet argent ne sert jamais l'intérêt général. Il manque dans tous les services publics, il manque dans notre société. Alors promouvoir l'éducation à la culture de paix aujourd'hui n'est pas facultatif, c'est une nécessité. Le mouvement de la paix s'y attache depuis sa création en 1948, mais sa voix est bien inaudible face au roulement de tambour guerrier. Il a besoin de force aujourd'hui. Et si vous êtes intéressé, n'hésitez pas à venir, on peut adhérer. Le mouvement de la paix agit pour le désarmement, en particulier nucléaire, mais aussi contre la production et le transfert d'armement et pour la réduction des budgets militaires. L'augmentation du budget militaire de la France s'est faite au détriment des actions sociales. Merci. Bravo.
14: Bonjour, donc moi je suis coprésident de l'association SOS Forêt Dordogne. C'est une association qui s'est créée il y a 5 ans. Elle est née de l'émotion suscitée par la multiplication des coupes rases suivies de plantations en monoculture de résineux, de plantations massives en monoculture de résineux. Et donc, nous intervenons pour essayer de sensibiliser les gens sur ce qui se passe dans les forêts périgourdines. Il faut savoir que le Périgord est le troisième département forestier de France, qui à ce stade, il est très reliqué par les coopératives forestières. Donc on est passé d'une gestion de la forêt, on va dire paysanne, individuelle, à une gestion maintenant industrielle. Qu'est-ce que ça signifie? C'est que la gestion industrielle, c'est avant tout une gestion d'exploitation avec des profits SIMO, avec des profits à court terme, et une stratégie d'exploitation en coupe rase, suivie dans la plupart des cas de plantations en résineux. Donc nous, notre combat s'inscrit bien sûr dans le combat pour le climat, mais aussi dans un combat plus large, un combat sociétal qui concerne tous les pays du monde. Il faut savoir effectivement les conséquences qu'auront un réchauffement et un dérèglement climatique sur les différentes sociétés mondiales. Qu'est-ce que c'est qu'une coupe rase? Alors, il faut savoir que les forêts absorbent 20% du carbone émis par les émissions humaines. 20%, c'est déjà énorme sur le territoire national. L'océan en absorbe plus, mais enfin nous, à notre niveau, on essaye de sauvegarder ce rempart principal contre les émanations de gaz à effet de serre.
15: La solidarité et la paix n'ont pas de frontières. En tant que président du comité de jumelage entre Gazakh, Ilmanoir et le camp de Bir Zeit en Cisjordanie, je porte la voix d'un peuple qui refuse de s'effacer malgré l'occupation, les souffrances et les injustices quotidiennes. La situation dramatique en Cisjordanie, dans la centre de la Palestine, nous rappelle chaque jour que la paix n'est pas un vain mot, mais un combat urgent. Un combat pour le droit international, pour la dignité humaine et pour la liberté. Mais c'est une même boussole qui nous réunit ce 26 septembre, car la paix en Palestine résonne avec toutes les luttes pour la paix dans le monde. Elle est indissociable de la justice sociale, car il peut y avoir de concorde durable sur une terre minée par les inégalités, la pauvreté et l'exclusion. Elle est aussi intimement liée au climat et au vivant. Les crises écologiques et les conflits armés partagent la même racine, la destruction des biens communs, la loi du plus fort et le mépris de la vie. Défendre la terre, protéger nos écosystèmes et refuser la guerre, c'est un seul et même combat pour l'habitabilité de notre planète et pour l'avenir de nos enfants. Ici, à Boulazac, Ilmanoir, comme là-bas, Bir Zeit, nous faisons le choix tenace de l'humanité partagée. Continuons de tisser des liens là où d'autres dressent des murs. Portons l'exigence de la paix, de la justice et de la survie de notre monde vivant. Vive la solidarité internationale, vive la paix.
16: Bravo!
17: Tony et Simon, on va prendre la parole pour le comité d'ordonne Palestine. Ça fait bientôt 3 ans qu'Israël commet un génocide à Gaza, toujours dans l'indifférence médiatique la plus totale. On a bien droit à quelques soubresauts, notamment quand ce sont des Israéliens eux-mêmes qui brisent le silence. En témoigne le court élan médiatique suscité par la présentation du film NASA à la Mostra de Venise. Mais passé cette actualité, le souffle retombe bien vite et la souffrance des Palestiniens n'intéresse plus grand monde, encore moins lorsqu'ils en témoignent eux-mêmes. À nous de ne pas les laisser tomber et de continuer à porter leur voix partout, tout le temps. Puisque nous marchons aujourd'hui aussi pour le climat et le vivant, rappelons qu'Israël commet également un écocide qui à terme rend les terres incultivables, voire inhabitables. À Gaza, l'ONU parle d'un niveau de dégradation environnementale sans précédent. Depuis 2023, 97% des cultures arboricoles et 82% des cultures ont été détruites. La pollution des eaux, les débris et les substances toxiques issues des munitions font peser des risques qui pourraient se prolonger pendant des décennies. En Cisjordanie, l'expansion des colonies et des zones industrielles pollue les eaux et dégrade les terres, sans parler de la destruction massive des oliviers, des réseaux d'eau potable et des systèmes d'irrigation. Au Liban, l'utilisation de phosphore blanc a provoqué des incendies et affecté des zones agricoles et forestières. Les taux de phosphore dans le sol atteignent parfois des centaines de fois les concentrations habituelles. Face à cette réalité, notre mobilisation doit être sans relâche. Nous organiserons donc tout au long de la fin d'année plusieurs moments de Palestine avec des conférences, des rencontres, des événements culturels pour informer, faire entendre les voix palestiniennes et créer des espaces de mobilisation.
16: Bravo. Bien. Bravo.
18: Aussi pour vous rappeler les campagnes boycott des investissements sanctions qui sont en demande d'être amplifiées. Donc le mouvement BDS, boycott des investissements sanctions, a été lancé en 2005 à l'appel de la société civile palestinienne. Elle consiste à cibler économiquement les institutions complices de l'apartheid, de l'occupation, du mur de séparation et du non-respect du droit au retour des réfugiés palestiniens et maintenant, comme vous le savez, du génocide toujours en cours, à travers le refus d'acheter des produits israéliens dans un premier temps et aussi les produits des entreprises complices. Donc c'est un outil éthique, on insiste là-dessus, citoyen et populaire, qui vise à exercer une pression non violente pour obtenir le respect du droit. Faute de décision de la part de nos dirigeants, agissons sur les liens économiques, institutionnels, culturels, mais aussi universitaires, qui contribuent au maintien de la situation actuelle. Donc dans les mois qui viennent, comme je vous disais, on va participer aux campagnes nationales qui permettent de cibler des produits plus efficacement que si on est tous éparpillés à boycotter sans marque, complices, tous les crimes que je viens de citer. En ce moment, il y a la campagne Carrefour, donc boycottons Carrefour. Les campagnes principales en France sont Coca-Cola, Carrefour, la BNP, McDonald's, merci. Mais bon, vous avez la liste complète dans le flyer que le collectif départemental vient de publier. Et rejoignez le comité d'Ordonne Palestine. Écrivez-nous si vous avez des questions sur le boycott, parce qu'on fait beaucoup de propagande sur le boycott, qui est en fait un outil éthique à notre disposition. Je vous remercie.
19: Bravo.
18: Ah, et maintenant, il y a Nicole qui va vous lire un poème, « Que ma mort porte l'espoir », édité chez Libertalia.
20: Alors, il est de Refat Alarer. C'est un poète, il est né à Gaza en 79 et il a été assassiné en 2023. S'il est écrit que je dois mourir, il vous appartiendra alors de vivre pour raconter mon histoire, pour vendre ces choses qui m'appartiennent et acheter une toile et des ficelles. Faites en sorte qu'elles soient bien blanches avec une longue traîne, afin qu'un enfant, quelque part à Gaza, fixant le paradis dans les yeux dans l'attente de son père, parti subitement, sans avoir fait adieu à personne, pas même à sa chair, pas même à son âme. Pour qu'un enfant, quelque part à Gaza, puisse voir ce cerf-volant, mon cerf-volant à moi que vous aurez façonné, qui volera là-haut, bien haut, et que l'enfant puisse un instant penser qu'il s'agit là d'un ange revenu lui apporter de l'amour. S'il est écrit que je dois mourir, alors que ma mort apporte l'espoir, que ma mort devienne une histoire.
19: Bravo, bravo.
21: Bonjour à toutes et à tous. Voilà, je voulais vous décrire un peu la situation que j'ai vécue suite à l'état sanitaire qui est venu sur ma ferme. Donc je suis éleveur de bovins bio en protégeant la biodiversité, le vivant. Et l'an dernier, après 16 mois de lutte, l'état sanitaire me détruit mon troupeau pour abattage contre la tuberculose bovine. Et aujourd'hui, je m'en suis relevé. J'ai de nouvelles vaches après 10 mois de vide sanitaire et la vie renaît sur ma ferme. Donc voilà, je souhaitais dire que aussi, il n'y a plus d'abattage totaux en Dordogne. Trop de bêtes ont été abattues à tort par mesure de précaution. Voilà.
19: Bravo.
5: Voilà, c'était tous les discours qui ont été donnés le 26 septembre à Périgueux pour cette marche pour le climat, pour le vivant, pour la paix et la justice sociale. Vous pouvez retrouver un enregistrement, un micro-trottoir réalisé lors de cette journée dans un deuxième enregistrement.
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1: Bonjour à toutes et à tous, vous êtes sur Radio Libre en Périgord et nous nous retrouvons pour l'agenda quotidien présenté par l'équipe RLP.
2: Du 16 au 24 octobre 2026, les Connexions oubliées présentent la première édition du festival Art et Sciences, La Nuit Voir. Une semaine pour voir la nuit sous un autre jour. C'est donc sur Entrée Libre, il y aura des spectacles, des conférences, des projections, des animations et de la médiation artistique sur le thème de la nuit. Vous pouvez retrouver plus d'informations sur lesconnexionsoubliées.net. L'association Périgord Afrique Développement vous invite à sa randonnée solidaire qui aura lieu le dimanche 18 octobre 2026 à Champsvinel. Véritable rendez-vous convivial et engagé, cette manifestation s'inscrit désormais dans un calendrier biannuel. Deux randonnées sont organisées chaque année, au printemps, généralement en mars, et en octobre, donc en automne. Et ça se passera le 18 octobre 2026. Et vous avez aussi un repas solidaire africain le samedi 31 octobre 2026. C'est une inscription obligatoire. Plus d'informations 07 81 40 27 33 ou au 06 58 22

0: la ferme de Turnac, à Dôme, la ferme avicole des Grands Champs, à Ribérac, le verger Maisonneuve, à Champcevinel, et la fermette du Périgord, à Rouffignac-Saint-Cernin. Vous pouvez retrouver tous les agriculteurs participants et les agricultrices, bien sûr, ainsi que le programme sur www.bienvenue-à-la-ferme.com/Dordogne.
1: Le dimanche 22 novembre, au Palio, un festival mondial de la magie est organisé. Après toute une tournée à Pau, et puis ils iront à Montpellier, à Bordeaux, Le Mans, Rouen, ils passent au Palio à Boulazac le dimanche 22 novembre avec des magiciens plus qu'extraordinaires.
2: Merci d'avoir suivi l'agenda du jour sur RLP. Restez avec nous pour la suite de nos programmes.
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5: La dernière patiente. 24 heures de la vie d'un médecin. Un premier film pour le cinéaste et scénariste Rémi Bassalaire. 79 minutes pour le portrait âpre et sans concession d'une femme médecin face au dysfonctionnement de notre service de santé au bord de la rupture. La veille de son départ à la retraite, Judith, médecin de banlieue, ouvre la porte de son cabinet à Aïda, enceinte de 8 mois et en rupture de soins. Confrontée à un système de santé à bout de souffle, Judith accepte d'héberger la jeune femme et s'engage alors dans une nuit où toutes ses convictions de soignante seront mises à l'épreuve. Un récit bien mené, malgré quelques temps morts, défendu par un casting très engagé, à voir. Je sais que d'aucuns vont râler. Encore un film sur notre système de santé à bout de souffle. Oui, et alors ? Ce sujet, même rebattu, ne vaut-il pas encore et encore qu'on s'y attarde ? Ici, le personnage central du médecin est atypique. Elle part en retraite, c'est son dernier jour d'exercice, et encore, cette journée devait-elle être consacrée à son déménagement, obligée de quitter une tour HLM de la banlieue nancéenne qui doit être démolie. Mais tout va aller de travers jusqu'à une nuit pleine d'imprévus, jusqu'à tourner au cauchemar. Mais soigner et protéger n'en est-il pas devenu un de cauchemar, même pour les médecins spécialistes? C'est ce que tente de démontrer ce petit film, sans grands moyens, avec toutes les maladresses inhérentes à une première réalisation, mais qui a le mérite de sa conviction et de son honnêteté. Et puis il y a le plaisir d'y retrouver Anouk Grabert, beaucoup trop rare à mon goût sur nos écrans, qui nous gratifie d'une interprétation mêlant force et douceur, qui nous touche au plus profond. Face à elle, deux jeunes pousses de notre cinéma, Louana Bajrami, vie privée, une année difficile, l'événement, et Félix Lefebvre, l'épreuve du feu, le domaine, une vie rêvée, mon crime, la passagère, été 85, etc. À noter la présence d'Achille Reggiani, petit-fils du grand Serge. Un premier film tout à fait honorable qui vaut de trouver son public.

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1: 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Aujourd'hui, nous avons trois invités. Nous avons Guillaume Gers, Marc Pichelin et Yannick Robert, qui viennent nous présenter le livre Le Pont Rouchot. Qu'est-ce qu'est le Pont Rouchot ? Bonjour messieurs.
2: Bonjour.
3: Bonjour.
4: Bonjour, bonjour.
3: Qu'est-ce que le Pont Rouchot ?
5: Salut.
2: Alors, tu veux répondre ?
5: Non, vas-y, vas-y.
2: Ah, tiens donc. Le Pont Rouchot, c'est un pont qui n'a pas de particularité historique ni architecturale, mais qui a la particularité d'être situé au centre, à l'intersection de trois communes, qui elles-mêmes appartiennent à trois départements, qui, avant la réforme de 2015, appartenaient à trois régions. Et c'est un endroit qui est devenu géographiquement le centre de la Nouvelle-Aquitaine, et a priori un endroit très enclavé, pas a priori, réellement, où il n'y a pas de gare, il n'y a pas de transport public. Il y a très peu d'écoles, puisqu'il y a une seule école primaire sur une des trois communes. Où, lorsqu'on est venu, la plupart des gens nous disaient « il ne se passe rien ici ». Et en fait, on a découvert qu'en fait, il s'y passait énormément de choses. Voilà, c'est ça le Pont Rouchot.
1: Est-ce que, il me semble que vous allez aux archives départementales. Donc, les dates, quelqu'un les a ?
5: En fait, pour reprendre ce que disait Yannick, donc nous on a fait un travail sur la question de la ruralité en fait. Parce qu'on est vraiment, comme on le disait là, dans des endroits qui sont très abandonnés, désenclavés, où il y a une déprise agricole qui est très forte, donc plus grand monde de vie là-bas. Ces endroits sont peu attractifs, il n'y a plus de commerce, il y a très peu d'écoles, il y a peu de services, il n'y a pas de docteur par exemple, choses comme ça. Il n'y a plus de bistrot, de bar, machin. Et donc on a fait un travail avec les habitants de ces trois villages, qui sont Busserolles, Roussine et Maisonnet, pour interroger comment on vit là et comment on réinvente une vie dans le monde rural. Et donc pendant 2 ans, on a été accueillis par les habitants qui nous ont fait rencontrer d'autres habitants, etc. Alors, des agriculteurs, des Anglais ou des Hollandais qui se sont installés là pour passer leur retraite, des gens du village qui sont là depuis toujours, des néo-ruraux aussi qui s'installent là parce que justement il y a un espace naturel préservé. Donc il m'est cherché aussi un contact avec la nature qui est assez riche là-bas. Et on a interrogé ces gens sur comment ils vivaient là, comment ils voyaient leur paysage, leur terroir, comment ils envisageaient l'avenir aussi de ces terroirs ruraux. Parce que le pont Rouchot est un prétexte pour parler en fait des questions de ruralité qui concerne quand même un habitant sur 3 rois en France. Un tiers en tout cas de la population française vit dans les espaces ruraux. En région Aquitaine, c'est beaucoup plus. C'est une personne sur deux qui vit dans l'espace rural et c'est des espaces qu'on entend très peu. C'est des débats qui ont très peu lieu de savoir comment on vit dans ces endroits-là. Et donc on avait envie de mettre un coup de projecteur sur le Pont Rouchot et les gens qui vivent autour parce que ça parle en fait à plein de gens, voire à tout le monde en France qui vivent dans ces espaces-là. Le résultat de ces 2 ans de résidence, c'est un livre qui va sortir le 6 novembre en librairie. Le livre pavé un peu, hein, c'est 200 pages de bande dessinée qui met en scène un peu toutes les rencontres qu'on a fait avec les gens qui nous ont accueillis. Et donc c'est une exposition qui est présentée dans le cadre du Festival de la bande dessinée de Bassillac. Une exposition qui va ouvrir donc jeudi 8 octobre à 18h aux archives donc départementales, qui reprend une grosse partie du travail qu'on a fait là-bas. Augmenté de tous les... Il y a une quatrième artiste qui travaille avec nous, qui est Isabelle Merlet, qui est coloriste et qui s'est saisi de l'ensemble du travail qu'on avait fait pour le mettre en couleur. Voilà. Et donc on va montrer aussi ce travail-là aux archives.
1: Quand tu dis 3 communes, c'est aussi 3 départements, il me semble, non ?
5: Alors les 3 départements sont la Dordogne, la Haute-Vienne et la Charente. Donc Busserolles est en Dordogne, c'est la commune la plus septentrionale, la plus au nord de la Dordogne, donc bien éloignée de Périgueux. Et on a donc la commune de Roussigny qui est en Charente, et la commune de Maisonnet-sur-Tardoire, qui est en Haute-Vienne. Voilà. Et donc, comme l'a précisé Yannick, ces 3 départements étaient sur 3 régions différentes, qui sont donc l'Aquitaine, qui était l'Aquitaine, le Limousin et le Poitou-Charentes, qui ont fusionné en 2015-2016, qui ont disparu du coup, mais qui ont fusionné pour donner la région Nouvelle-Aquitaine. Voilà. Donc ce pont Rouchot qui traverse la Tardoire à cet endroit précis était le point de jonction de ces trois régions. Donc c'était déjà particulier, singulier. Et maintenant, donc, avant il était aux confins des trois régions, et maintenant il est au centre de la région qui a été constituée, qui est la région Nouvelle-Aquitaine. Et le paradoxe de cette situation, c'est que plus on est au centre et plus on est éloigné des lieux de décision, en fait, et des lieux ou des métropoles qui décident de l'avenir de nos territoires. Voilà, donc c'est ce paradoxe-là que nous on a voulu, que les habitants ont mis en avant dans tout un travail de réflexion qu'ils ont mené entre eux. Et c'est sur ce paradoxe qu'on a travaillé sur la relation qu'on avait avec ces territoires.
1: Et donc, ces habitants, en fait, des trois communes, vont avoir la chance de voir cette expo aussi ? C'est-à-dire que vous amenez l'expo à eux ?
5: Alors, on a commencé par aller vers eux, parce que dimanche dernier, donc le 4 octobre, on s'est tous retrouvés sur le pont pour une présentation aux habitants et aux élus de ces trois villages, du livre. Voilà, donc première sortie publique de ce livre. Et donc là, ils avaient la primauté de la présentation du bouquin. Et évidemment, donc on a fait une journée avec eux tout le dimanche. On a fait des séances de dédicaces, des rencontres, des prises de parole, etc., etc. Il y a beaucoup de monde se sont déplacés. Et donc évidemment, ils sont invités à venir aux archives départementales de Périgueux pour venir voir l'expo. Et certains vont venir. Tout le monde ne pourra pas parce que c'est quand même loin et c'est pas toujours facile de se déplacer en semaine. Mais après, la vie de livre va continuer. On y retourne dimanche prochain pour faire une intervention auprès des aînés de la commune de Roussine. Et après, une séance de dédicace, j'imagine, dans une épicerie associative qui s'est montée là-bas. Et on va présenter le bouquin à plein d'endroits possibles dans le coin. Et puis, on espère que l'exposition, en tout cas, elle est conçue pour ça, va pouvoir tourner et être présentée dans les trois départements concernés. Peut-être jusqu'à Bordeaux.
1: Donc on rappelle donc les dates, Guillaume, c'est donc aux archives départementales de la Dordogne à partir
3: de 8 octobre jusqu'au 31 décembre 2026.
1: Et vous serez aussi, donc je rappelle encore, comme à la dernière émission, vous êtes aussi, vous trois aussi, avec Poisson, donc si je ne me trompe pas, à Bastillac.
4: Vous quatre avec Isabelle.
1: Vous quatre avec Isabelle, donc du 16, 17 et 18 octobre à Bastillac.
3: Exactement. Il y aura peut-être un auteur Placide qui se joindra à nous.
6: Martine aussi, pour dédicacer son livre. Les cahiers de Martine.
1: Alors justement, dans votre livre, à la fin de votre livre, il est posé deux questions. Donc moi, j'aimerais les réponses, même si vous en avez commencé déjà à dire un petit peu. C'est quoi mais ce territoire rural est au centre de quoi ? Donc, la réponse, c'est quoi ?
5: Ben, il est au centre de la région de façon symbolique et géographique. Mais en fait, la question qu'on a posée, c'est vraiment au centre de quoi on est quand on est au milieu de nulle part ? Et où il n'y a plus rien, voilà. Donc ce centre-là, il est aussi paradoxal que cette situation. C'est-à-dire qu'à un moment donné, on est au centre, mais en fait, on se sent perdu, on se sent loin de tout, on se sent abandonné, voilà. Et on se sent surtout en accès de rien, voilà. Donc on a interrogé ça pour les gens qui vivent là, et il n'y a pas de centre, en fait. Ou s'il y a un centre, tout peut faire centre de quelque chose. Et nous, c'était notre centre d'intérêt, pour commencer, voilà. Le centre d'intérêt, c'est le pont Rouchot et les gens qui vivent autour. Donc déjà, poser un regard et une écoute sur ce que vivent ces gens-là dans ces espaces où on ne les entend jamais, c'est déjà important, qu'ils soient au centre de l'intérêt, à un moment donné, sur la question artistique, de la fabrication d'un livre ou d'une exposition. C'est la première chose qui nous paraît intéressante. Et après, on n'a pas vocation de répondre à la question, nous, précisément, mais on a posé la question à tout le monde. C'est-à-dire qu'on n'est pas des auteurs et autrices qui arrivons avec des idées préconçues de ce qu'il faudrait raconter ou donner notre avis sur la ruralité ou comment on vit dans ce pays ou je ne sais quoi. Ce qui nous intéresse, c'est donner la parole. Et donner la parole le plus justement possible par rapport à ce que les gens peuvent raconter de leur vie, de leur philosophie, de leur activité, qu'elle soit agricole, environnementale, politique, économique, je ne sais quoi. Et après, on fait une sorte de puzzle, on va dire, on constitue un puzzle ou une mosaïque de l'ensemble d'une trentaine de témoignages qu'on a pu recueillir. Et c'est l'ensemble du livre, en fait, et des témoignages qu'on a récoltés qui offrent une réponse. Voilà. Enfin, la réponse qui s'est constituée, notamment par rapport à cette question du monde rural, comme on dit, c'est qu'en fait, il n'y a pas un monde rural, mais il y a des mondes ruraux. il y a plein de monde ruraux et il y a des façons de faire ruralité très différentes. Voilà. Et après, en fonction des uns, en fonction de son histoire, en fonction de son âge, voilà, ben on répond différemment à la question. Voilà. Il y a la question de comment on fait le monde rural, mais comment on est aussi au centre de quoi. Voilà. Et ce qui nous intéresse, donc, c'est que l'ensemble de ces témoignages donne un aperçu, une image globale de ce qu'est ce territoire, de ce que sont ces territoires ruraux, même si c'est pas exhaustif, il y a plein de choses qu'on pourrait voir ailleurs. Mais en fait, il y a des dynamiques qui sont très fortes dans ces territoires, même si, encore une fois, on a l'impression qu'il n'y a rien. Il y a une des habitants qui fait partie d'une communauté, qu'on pourrait dire un peu hippie, en tout cas de gens qui essaient de réinventer une autre façon de vivre avec des habitats légers, choses comme ça, qui sont installés à Roussine. Lui, c'est un gars qui est retraité, qui a plus de 70 ans, et qui s'est installé avec des jeunes pour vivre dans une yourte et puis se débarrasser un peu de tout parce qu'il trouvait qu'il avait trop de choses. Donc il a tout vendu et puis maintenant il vit dans une yourte toute petite avec son chien et son jardin. Et il dit, il n'y a rien ici, mais quand il n'y a rien, on a tout en fait. On manque de rien en fait, même s'il n'y a rien, on a accès à rien, mais en fait tout ce qu'il y a, en fait on en profite tellement qu'il y a tout. Voilà. Donc c'est ça la réponse qu'il y a de ce rien, de ce centre, de ces mondes ruraux. Voilà, et c'est comment en fait nous ce qu'on voulait faire, c'est mettre l'accent sur comment les gens vivent leur territoire et les réinventent et les magnifient quoi. C'est ça qui est passionnant en fait.
2: Non, juste dernière chose. Quand on n'a rien, ben faut tout inventer aussi. C'est ça qui est intéressant, c'est ce qui se passe, ce qu'on a rencontré. Là, on nous offre rien, il faut inventer ce qu'on n'a pas ou ce qu'on pourrait avoir. Et c'est là que ça devient intéressant. Le cas de cette personne qu'on a interviewée, qu'on a rencontrée, nous avait vraiment fait comprendre cette pensée-là. De son vécu, c'était absolument évident. Et c'est une rencontre qui nous a beaucoup secoué. Et de d'autres manières, il y a beaucoup de personnes qu'on a rencontrées qui étaient dans ce même état d'esprit. Marc a parlé de l'épicerie associative dans laquelle on va dédicacer dimanche. C'est dans la commune de Roussine. Et la commune de Roussine, il y a, on le voit d'ailleurs, on l'a même dessiné, on voit des boutiques qui ont fermé il y a fort longtemps. Épicerie, auberge, charcuterie, boucherie. Et elles sont fermées depuis longtemps, il n'y a plus un commerce. Et il y a une habitante qui a fédéré d'autres habitants de tout âge, de toute nationalité, pour monter une épicerie associative. Et maintenant, c'est un lieu de vie, un lieu culturel, puisqu'il y a un petit marché, ça fait bar, il y a des rencontres, il y a des lectures, il y a l'atelier occitan, il y a plein de choses qui s'y passent. Et voilà, il y a une vraie volonté de créer une vie, une autre vie, c'est une façon de réinventer la ruralité. Et parce qu'il n'y avait rien, il fallait inventer ça, ils l'ont inventé. Et voilà, c'est dans ce sens-là que quand il n'y a rien, il y a tout. Enfin, moi, je le comprends aussi comme ça.
1: Donc, il y a trois communes différentes. Est-ce qu'elles ont quelque chose de plus particulier par rapport aux autres ? Est-ce qu'une a quelque chose de plus particulier ? Par exemple, il y en a une qui a plus d'agriculteurs, peut-être, et l'autre plus des commerces fermés.
2: Il y a un bistrot qui se distingue un peu, puisque bistrot, il y a quand même un bistrot. C'est un bistrot qui a été acheté par la mairie et qui est en fait dont la mairie donne la gestion, offre ou loue en tout cas le lieu pour qu'il y ait cet endroit de lien social. Il y a une boulangerie aussi et il y a une école primaire. C'est la seule commune où il y a encore quelques activités. À Maisonnet, sur Tardoire et à Roussine, il n'y a plus rien. À part à Roussine, la ruche, donc l'épicerie associative, mais c'est tout. Il me semble, ouais.
5: La question peut être répondue de différents endroits. Hein. Comme le dit Yannick, il y a des particularités à chacune des communes par rapport à leur activité ou leur non-activité ou ce qui se préserve ou ce qui ne se préserve pas. Ou ce qui a disparu, bon, ça c'est sûr. Mais en tout cas, par rapport à la géographie, on est sur ce qu'on appelle c'est la fin du Massif Central. Et donc on est sur un territoire qui est ce qu'on appelle le Limousin, comment on appelle ça, la Charente Limousine. Donc c'est un territoire particulier, granitique. Donc c'est des terres qui sont, pour les trois communes, qui sont pauvres, qui ont toujours été très pauvres, dans lesquelles il y a peu de terres arables. Donc beaucoup, il y avait plutôt de l'élevage, mais l'élevage, on peut même pas faire engraisser des bêtes parce qu'il n'y a pas assez de surface. Donc ça a toujours été un territoire qui a vécu de la difficulté d'être, qui n'était pas riche agricolement, donc qui n'a jamais été riche. Voilà. Donc ça, c'est quand même un point commun de ces communes. Donc ça, ils vivent la même chose par rapport à ça. Ils vivent la même chose par rapport à ce qu'on appelle la désemprise agricole depuis les années 60. Beaucoup d'agriculteurs se sont arrêtés, donc les fermes ont grandi. Là où il y avait 15 ou 20 fermes, il n'y en a plus qu'une. Donc il y avait des fermes fermes de 10 à 20 hectares. Maintenant, c'est des fermes de 400 hectares. Donc, il n'y a plus qu'un agriculteur qui travaille sur... voilà, donc ils ont quoi, 3-4 agriculteurs par commune aujourd'hui. Donc, c'est très petit. Et puis, certains sont des agriculteurs âgés qui finissent parce qu'ils n'arrivent pas à s'arrêter. On en a rencontré plusieurs. Mais après eux, plus rien, quoi. Voilà. Si ce n'est que peut-être qu'ils vont revendre à un qui est déjà très gros, qui va devenir encore plus gros. Et voilà. Bon, ça, c'est la... Nous, on témoigne de ça parce que c'est une logique nationale qui fait que, effectivement, bon, on a connu des crises agricoles ces dernières années, et nous on les a perçues sur ce territoire, et elles sont communes aux trois villages. Après, ce qui est singulier pour chacun des villages, c'est que déjà ils ne sont pas sur le même département, et ils n'étaient pas sur la même région, et en fait ils ne se côtoient pas. Parce que quand on est sur une commune dans un département, on est en relation avec les élus du département, de son département. Et les départements n'ont pas les mêmes politiques. Et donc du coup, on développe pas les mêmes choses. Voilà. Et en tout cas, on n'a pas des financements pour développer les mêmes choses. Donc en fonction des trucs, les territoires ont aussi des dynamiques très différentes. Et après, il y a aussi des maires qui sont avec des personnalités différentes, qui insufflent ou impulsent des choses différentes. Voilà. Par exemple, la mairesse de Busserolles, donc en Dordogne, elle est aussi présidente du comité des fêtes. Donc elle s'appuie plus sur la question de l'animation de son village que de la question des investissements. Voilà. L'investissement, elle dit aujourd'hui, vu le peu que donne l'État, c'est pas la peine. Elle a abandonné un gros projet d'équipement, d'une maison qu'ils avaient achetée pour faire une bibliothèque, je ne sais quoi. Ils ont dit, bon, finalement, on n'a pas les moyens de faire ça, mais par contre, on a les moyens pour organiser des repas, des concerts, la fête. Ils ont refait la fête du village. Il y a un groupe assez important d'habitants et d'habitantes qui se mobilisent. Donc, il y a une dynamique dans ce village autour de ça qui fait qu'il y a quand même des choses qui se passent de façon sporadique, mais il y a des choses qui se passent. À Roussine, effectivement, on a cette initiative d'une Cathy qui a monté il y a un an une épicerie qui est devenue aussi un bistrot associatif, qui réunit beaucoup de gens du village et d'ailleurs. Mais ça a été possible aussi par le maire du village qui a soutenu l'opération, qui propose une mise à disposition de bâtiments de la ville, du village, qui était l'ancienne école qui est plus occupée, puisqu'il n'y a plus d'école. Et donc du coup, cette école est devenue la cantine de l'école, est devenue une épicerie et un bistrot, et il y a des activités toute la semaine, atelier occitan, atelier français pour les étrangers, atelier belote, etc., etc. Donc là, il y a une dynamique dans ce village particulière qui n'existe pas dans les autres. Voilà. Et à Maisonnée, c'est particulier parce que c'est un endroit qui est pour le coup très très... il n'y a plus rien, quoi. C'est vraiment l'épicerie a fermé il y a 2-3 ans, juste avant qu'on arrive, nous. Il n'y a plus d'école, il y a un centre de loisirs un petit peu quand même, là où on avait fait l'expo. Il y a quelques trucs, mais il n'y a plus grand chose. Par contre, il y a une dynamique autour de la nature très forte. Voilà. Il y a une association qui s'est créée il y a quelques années autour de la question du miel et des abeilles, donc la question de la préservation, de remettre des ruches, etc. Et de faire en sorte qu'il y ait une revégétalisation du bourg très fort, avec une sensibilisation autour des questions environnementales. Voilà. Et ça, c'est très visible. Alors, du coup, dans chaque commune, à la fois, c'est la même chose. C'est des communes quand on y passe, on se dit il n'y a pas grand chose, et puis voilà. Mais en fait, dans chaque commune, il y a aussi des particularités, des singularités et des projets, en tout cas des initiatives locales qui sont particulières aux gens qui vivent là.
1: Est-ce que vous aspirez qu'avec ce livre et avec votre présence sur les lieux, est-ce que peut-être que ça réveillera quelques personnes pour aller là-bas justement, qu'il y ait plus de monde qui s'ouvre un peu à ces villages?
5: Alors nous, on n'a pas fait du tout un livre touristique, c'était pas l'idée. C'est pas un guide touristique, c'est pas une œuvre ou un objet qui a pour vocation de rendre le territoire plus attractif. Nous, ce qui nous intéresse, c'est de mettre un coup de projecteur sur ce pont et c'est les gens qui vivent autour, sur ces paysages, sur les activités qu'on y trouve, sur les initiatives qui y sont proposées, donc en disant, essayons de regarder un petit peu ailleurs aussi, parce qu'on est quand même beaucoup sur des questions urbaines, d'aménagement urbain ou autre, ou des questions qui concernent les gens qui ont quand même le pouvoir, donc dans les grandes métropoles, et on regarde très très peu dans ces territoires, parce qu'on a l'impression qu'ils n'y vivent pas grand monde, alors que c'est considérable. Et c'est des territoires qui ont très peu de moyens aujourd'hui, donc c'est vraiment sur la question de l'ensemble du monde rural qui nous intéresse de mettre un focus, que simplement d'aller dans ces trois villages. Même si, allez-y, hein, mais puis surtout aller voir le pont, parce que ce qui est fascinant, c'est que ce pont, il est vraiment symbolique de ce rien dans lequel il y a tout. Voilà, quand on était sur le pont dimanche avec les habitants, on se retrouve au milieu de rien, il n'y a pas une bâtisse, il n'y a rien, on voit des forêts, on voit des champs, on voit la tardoir qui coule sous le pont. Mais en fait, quand on est là et qu'on prend le temps de regarder un petit peu, on s'aperçoit qu'il y a beaucoup. Et il y a beaucoup aussi par rapport à ce qu'on a vécu cet été sur les périodes caniculaires et les questions de réchauffement climatique ou des questions environnementales. On s'aperçoit que ce sont des espaces qui sont quand même très très préservés et qui vont être vivables, ils vont être habitables. Ils vont être même désirables à un moment donné, parce que dans nos villes, on va avoir du mal à supporter 40, 45 degrés, voilà. Alors que là-bas, ils savent déjà comment faire. Et déjà, la présence de la nature préserve. Et il y a des ressources quand même, malgré tout. Et donc, il y a quelque chose autour de ça qu'il faudrait qu'on puisse observer plus, qu'on puisse mettre en avant plus, et sur l'ensemble de notre territoire.
1: Est-ce que vous savez à peu près le nombre de populations qu'il y a là-bas, en fait ?
5: Ah bah ça on sait très précisément, hein. À Busserolles il y a à peu près 300 habitants, à Roussigne il y a un peu moins de 300, non, à Busserolles c'est 500, à Roussigne donc en Charente c'est un peu presque 300, et à Maisonnet c'est un peu plus de 300. Voilà, donc on est vraiment sur des toutes petites communes. Alors elles sont en taille, elles sont assez grandes. On a fait une carte à l'introduction du livre pour se situer et puis voir un peu la taille des communes. Roussigne est plus petite, mais les deux autres communes sont très grandes. Voilà, et donc il y a une densité qui est très très faible. Voilà. Et donc il y a peu d'habitants. Il y a un peu plus d'habitants l'été parce qu'il y a un petit peu de tourisme qui s'y fait, notamment le tourisme avec des Hollandais qui viennent dans des camps passer les vacances. Mais voilà, c'est des communes qui sont quand même très très très peu habitées. Il y a du bâti qui est plus rénové aujourd'hui et qui n'a pas très bon état à certains endroits. Et les maisons sont pas chères du coup.
1: Et donc, de ce que je vois de la carte, puisque je l'ai en face de moi, Busserolles est beaucoup plus grand.
5: Ouais,
1: c'est ça, c'est la plus grande. Hein. C'est ce qui me paraît plus grande que les deux autres qui sont... voilà. Quelque chose à rajouter, messieurs ?
3: Un maximum de monde à l'exposition, le pont Rochaud.
2: Ça, c'est une bonne chose, oui, il fallait rajouter ça.
3: Aux archives départementales, tout sur le pont.
2: On est
3: aux archives.
2: Pont,
3: voilà.
1: Aux archives. Eh bien écoutez, ça sera avec plaisir, je saurai m'y rendre, et c'est avec plaisir, je vous remercie beaucoup d'être venu à cette interview.
5: Merci.
1: Et je vous souhaite bonne chance et bon courage pour la suite.
3: Merci beaucoup.
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Bonjour, vous êtes bien en direct à l'écoute de l'émission Constellation après une assez longue interruption. Quand j'écris, précise Hélène Dorion, j'ai l'impression d'être au cœur même de la physique quantique, notamment à travers une exploration des possibles qui sans cesse ouvre sur d'autres possibles. Je pense aussi à la théorie du chaos, au principe d'incertitude d'Heisenberg. Ce sont là des instruments extrêmement féconds qui correspondent tout à fait à la vie elle-même, qui n'est nullement un lien linéaire de cause à effet, mais au contraire, une mise à l'épreuve de la liberté. Ce rapport tout particulier à l'écriture poétique s'ancre dans un intérêt qu'Hélène Dorion a toujours porté aux sciences et à la philosophie, les présocratiques, mais aussi Nietzsche et Camus. Née en 1958 dans la ville de Québec, elle publie ses premiers recueils de poèmes dans les années 1980, au moment de l'échec référendaire si important dans l'histoire du Québec. Il est singulier que malgré l'importance de la

évoquer son œuvre poétique, on lira des textes extraits du recueil « Un visage appuyé contre le monde » qui date de 1990 et qui est publié dans la collection NRF Poésie Gallimard. C'est sans doute sa formation philosophique qui porte Hélène Dorion à formuler des questions qui scandent les poèmes de son recueil. En voici quelques-unes. Qui appelons-nous lorsque le vent cesse enfin de ramener les ombres d'un chemin sans issue autre que ce chemin? Qui appelles-tu et comment cherches-tu à élever ton regard et à dépouiller ton âme? Où est la beauté que ne touche pas l'absence? Où trouver le passage, le regard que rien n'obscurcit? Le recueil « Un visage appuyé contre le monde » comporte 7 sections. 3 d'entre elles portent les titres « Lettres », c'est la première section. « Lettres encore », c'est la quatrième. « Lettres fin », c'est évidemment la dernière. On lira chacune d'elles dans son intégralité, si le temps imparti aujourd'hui le permet. Voici donc la première, « Lettres ». Neige légère, lente. Il n'est pas rare que le jour me laisse ainsi, éloigné des bruissements du monde, assez seul pour ne jamais cesser d'être seul. Une clarté se tient au fond de la nuit. Pierre, eau, ciel, une lumière est descendue, vouée à l'ombre, au silence. Sur la table des lettres, trace fragile qui repose sur ma vie, passerelle au-dessus de l'absence. Neige légère, comme si la poussière du monde revenait sur nous. Il reste parfois peu de choses, quelques traits sur le visage, les lignes retenues au bout des doigts, des fragments entassés par le temps. Frêles éclats, répandus çà et là, comme si la marque légère n'était pas encore la marque, comme si quelques flocons n'étaient pas encore la neige. Fracas, bourdonnement, jour qui gémit dans le jour, à l'écart de ce qui sans cesse s'éloigne, j'écoute les commencements que traverse une seconde. Par tous les angles à la fois, la vie est là, irréparable mouvement d'ombre et d'éclaircie, envers et en droit, d'une même saison, d'une même parole. La vie est là, qui quelquefois se brise contre elle-même. Au milieu de notre commune banalité, je vous écris, je vous aime. Neige, légère et lente, d'une nuit venue s'allonger entre le monde et moi. C'est toujours un même enfant qui revient à travers nous, toujours un même désir qui murmure mon amour et se laisse approcher par le désastre. Vu par la fenêtre, le bord inentamé du jour. Le temps passe comme une blessure. Certaines heures viennent et s'en vont, me laissent avec un regard, une solitude qui me jette à distance des choses, de la réalité soulevée par quelques mots. Une faille se redresse à travers vos lettres, parmi ces miettes d'infini qu'ont rassemblées nos mains, nos voix. À nouveau, la nuit. Au milieu d'heures lentes, j'aimerais pouvoir vous rejoindre en de pareils moments, sentir avec vous le poids, enfin, supporté du vide sur notre âme, rester dans une paisible attention
au silence.

ainsi versés, saisir doucement l'insaisissable. Sur la table, vos lettres et les miennes, les traits d'une perte jamais épongée. Sans dedans ni dehors, elle me préserve du lieu inhabitable qu'elle manque sans un corps qui s'y donne. Sans cesse, notre voix nous échappe, et avec elle, ce que l'on est et ce que l'on fait. Parmi les couloirs interminables qu'emprunte l'écriture, trouverai-je votre présence ? Le plus souvent, nous marchons sans comprendre ce mouvement, sans entendre son pas, mais sachant qu'il faut aller au-delà d'un vide en nous et qu'alors seulement commence notre marche. Ces moments-là, je pense au désert, à vous. Il y a soudain le battement du cœur d'un oiseau, cela seul cassant l'air. Derrière moi, des pas que je sais avoir posés, mais que le sol n'a pas retenu. Je voulais apprendre la soif, le sable, c'est l'infini qui nous traverse lentement depuis une origine que nous ne savons nommer. Dépouillé de lui-même, le monde ramène sa blancheur. Elle seule, maintenant, soutient la mémoire que je recrée. Plus loin, je cherche encore à voir s'il y a quelqu'un. Ma chair fondue au désert, pas d'autre événement dans la nuit que ces heures lentes où l'on tend l'oreille au moindre signe de la vie et où l'on s'arrête devant quelques mots d'amour et de désespoir recueillis au fond des jours. Pas d'autre événement qu'un silence adossé au désir et cette folie de marcher encore, d'écrire ces lettres qui ne vous ramènent pas. Je suis maintenant au plus près de l'évidement, là où ce que l'on est flotte au-dessus de nous-mêmes, fuyant, tenu à l'écart par on ne sait quelle perte ou en quelle extrémité du monde. Dans cet espace illimité, on ne prétend plus être davantage que des milliers de particules ramassées le long du temps, ni dire autre chose que ce qui nous échappe aussitôt. Ma chair fondue au désert, dites-vous. Neige légère dans la nuit lente, en elle reparaissent mes fragilités, secrètement affûtées par le froid auquel je suis retenu. Sauvage et douce, l'ombre qui descend en nous érode nos certitudes. Juste cela, l'inexistence de ce qui relie. Nous ne savons que faire de l'étendue qui nous habite, sinon la vêtir de quelques paroles ou suivre maladroitement les trouées de lumière qui nous devancent. Et parfois, tenir un visage contre le nôtre. Votre visage survit à chaque phrase déposée devant vous. Je vous imagine retenir l'une d'elles comme si votre âme pouvait en être consolée. J'écoute les battements de votre cœur à travers le détail de la vie, des choses aussi simple que la pluie sur les volets, une heure ou deux passée dans un café, les rues d'une ville, un poème. Les lettres ne franchissent aucune distance. Elles vont, parmi d'autres passantes, dans la gare du monde, là où rien n'existe au-delà de notre solitude. Il n'y a peut-être rien ni personne, mais je m'entête à fouiller l'ombre et l'écho, à tout réapprendre
d'un seul mot venu comme un atome de présence sur la terre froide. Je m'entête à rester là où un instant froisse la peau. Il n'y eut peut-être rien, ni personne. Pourtant, votre visage demeure au bout de tous les autres. Encore l'aube devant moi, encore ces lettres de vous, comme un corridor où, sans apparaître, vous reparaissez pourtant. Votre corps est une mémoire de ce que je suis. Nous avons marché jusqu'à la chambre que renferme la chambre, comme un écho de l'air, d'une ondée, de quelques étoiles. Nous étions ces passages ininterrompus de la vie. De très loin, je me penche sur ces lettres de vous qu'effleurent tour à tour, nuits et jours, fissures et apaisements, désirs et pertes. Alors seulement, je vous écris encore.

L'être encore, assaut de la vie sur elle-même, appel, silence répété de l'histoire. Qui me précède et qui se tient derrière? Assaut d'une passion sur mon âme. Qui peut encore se mesurer à l'immensité de l'ombre, à son corps indocile? Cette nuit, l'attente est une mémoire suspendue au-dessus de ce que j'ai été, de ce que jamais je n'ai été. Un vent revient près de moi, ce mot « perte » dont rien ne nous préserve. C'est toujours avec un même tourment que je vous écris, que je vous aime. Comment trouver ce qui parfois manque à tout, fêlure, craquement de notes qui tentent de s'arracher au provisoire, fausse date, oubli, retard, où vais-je et qui m'attend? Je regarde le jour, je ne peux venir que de lui. L'être, terriblement semblables à nos pas, qui mêlent détresse et apaisement, doute et certitude. Ce que je ne vous ai pas écrit interroge nos éternités passagères. Aimer ne se recommence pas. Devant moi, ces quelques balises, la posture d'un arbre, les ondulations d'un brouillard, une route accrochée au temps, à une lettre. Matin de tremblement, sous une pluie mêlée de glace, votre voix, trop lointaine pour que s'entendent les mots, mais sans cesse, un murmure perce mon âme. Au dehors, une pluie mêlée de glace et, sur la table, une lettre impraticable, comme le sont quelquefois le silence, la vie, votre regard. Rien ne dit ce qui est nécessaire ou le deviendra. En somme, ce que l'on tait n'existe peut-être pas. Je vous écris, je ne comble rien. Un train s'en va encore et me laisse avec des milliers de solitudes resserrées en une seule. Quelqu'un demande ce qui reste des départs et des arrivées, des appels persistants au fond de nous, de nos désirs tourmentés. Je revois l'immuable poussée d'une saison sur une autre, le glissement d'un avion sur le vide, un désert sous chaque pas et partout, votre visage comme une lumière sur mon chemin. L'être encore, impasse et retour, éclat de nos vies qui se touchent, un point sur la terre se joint à un autre, s'y enfouit, cherche et trouve une origine. Une lettre encore, témoin de nos recommencements. Est-ce pour regarder, entendre, marcher ainsi près de vous, que je décèle chaque phrase avec la mémoire de votre amour? Est-ce pour l'inconnu vers lequel je serai, comme chaque fois reconduite? Est-ce pour ces mots, trouble, infini, splendeur, ou pour la distance que suspend mon nom, affluent de vos veines, des villes, des paysages, sans autre contour que celui du temps, comme les fragments d'une même histoire. Une voiture, un écho, la poussière, tout va et vient, arrive et repart. On ne sait certaines choses que trop tard, et alors on n'en parle plus, sinon quelques rares fois, avec peine. Vous dites, c'est vers vous que je marche.
Que dites-vous ? Une phrase cherche à respirer. Elle remue lentement dans cette nuit où je vous écris encore. Ces mots et quelques autres sont-elles une brèche qui, devant moi, attendrait patiemment ? Au dehors, une pluie mêlée de froid. Le froid, l'expérience de la faim. J'aurais voulu traverser nos obscurités, me délivrer de l'achèvement, aller plus loin que cette seconde qui me regarde trembler. Rien qui puisse arrêter la blessure de s'enfoncer. À travers nous, quelque chose va vers la douleur. On sait que s'entassent nos pertes et que vivre, c'est rester là, privé d'appui. On sait, pourtant on cherche encore amour, lumière, consolation. Et parfois, je cherche ce qui est là à mes côtés, lueur qui est déjà la clarté. On ne sait pas. Pertes et connivences, traversées, vous lire et vous écrire ramène cette part indéracinable de ce que je suis. Parlez-moi. Oui, cela seul, comme une tonalité de vivre, un regard dérobé au réel et qui me sera redonné. Parlez-moi. Comme un vent soutient l'oiseau, le pousse derrière l'horizon. Parlez-moi, car le temps nous recouvre, et demain, il fera un autre temps, un autre amour. Certaines lettres, plus que d'autres, nous demeurent illisibles, se dressent entre des voix contraires, cherchent, sans l'atteindre, une origine. Ainsi cette phrase, enfermée dans des milliers d'enveloppes, « Je vous aime », dédiée à la folie, au désastre, à un train qui s'éloigne. De telles phrases, répétées à l'infini, jamais répétées, comme des questions posées au monde, quelques mots, les plus simples toujours, séjournent au fond des lettres, attendent qu'on les saisisse doucement. Je veille sur le vent, des résidus de silence, un oiseau qui a cessé de battre des ailes. Rien ne me préserve de cette vie, la consolation ne viendra pas. Je ferme les yeux devant vous, je ne prétends pas trouver place dans la durée d'un amour, je ne comprends que peu de choses. Une ombre sur le visage maintient la lumière, mais on ne sait pas, et j'ai perdu ce que je cherchais.

Alors, je n'ai plus trop de temps, donc je vais lire trois fragments qui me tiennent à cœur et qui ne sont pas exactement situés dans les sections que j'ai nommées, à savoir la lettre, lettre fin. C'est un autre fragment. C'est dimanche. Café, journal, cinéma. Une à une, les heures passent, puis les semaines, les années. Vivant, on se retrouve sans vie. Le monde a toujours ce goût d'effroi. On veille sur le sommeil de l'autre, de cette autre vie assourdie, mais qui ne renonce pas, grince encore, rôde inlassablement tout près, comme en cet instant d'un dimanche, adossé au silence où je vais, parmi les pas anonymes, percevant soudain la solitude, rivée au regard, partout, ce même écho de fragilité, ces morceaux de mort qui, pour un rien, collent à nous.

La musique qui a accompagné la lecture des poèmes d'Hélène Dorion était celle d'Alexandre Scriabine. Il s'agit des préludes de l'opus 11 interprété par Michael Pletneff. 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

0: Bonjour, brave monde, tenez-vous fiers et écrobia. Ce que vous dire est insolent. Est-ce que vous êtes étincelant pour notre invité, Pierre Thibault? On est du même âge, pas du même mois, du même jour, mais presque. 12 septembre, et monsieur...
1: Moi, je suis poisson.
0: Poisson.
1: Février.
0: Ah, moi, c'était la
1: février, dernière. J'entends, voilà.
0: La février, on d'accord. Ah, une parole, oui, d'accord. Ben, qui bon, alors, Yves Engupère nous parla des grands jeux au Valère. Ça, c'est extraordinaire, je ne connaissais pas, moi, et vraiment, c'est des grands jeux plus intéressants. Et Anne nous expliqua ce qu'est ma panel émission. Alors, donc, d'abord, faisons les informations nationales. Alors, par les informations nationales, qu'est-ce qui est important? La manifestation. Il n'y a plus de manifestations d'un pays humain en France, quand nous manque. Hein. Nous, Français qui ne manifestent pas, qui ne croient pas. Nous, quand des Ronzon, nous avions fait, mais 68, n'étaient pas chez leur meilleur. Pendant une meilleure, nous avions arrêté complètement, vite évidente, en France. Et donc, qui est sûr que bah, une manifestation, il faut que ça passe tranquillement. Il ne faut pas qu'il arrive à quelque chose qui n'est pas bon dans tout. Voilà, alors donc la manifestation. Alors, nous, et par contre, on peut vous dire, la mobilisation dans le lycéen, en train de chez Pondy, hein, dont d'ailleurs le lycéen demandait le blocage des établissements partout en France. Hein, comme le Caudimar, d'un pays d'élu, je ne suis pas content, le monde dans le lycée. Alors, bon, parce que mon gars est professeur, bon, etc. Et qu'il y a chagur qu'il y a encore une fois pour l'enseignement public. Hein. Il y a bien maïté. Hein. Bon, alors, demain, donc, tant que les choses en France, il y a des grandes distractions de la vie politique. Une passe d'armes entre Mouchur Lecornu, notre Premier ministre, et Mouchur Mélenchon. Ah, Mouchur Mélenchon. Mélenchon, le grand frelour, le grand spécialiste de la politique évidente. Oh, Poudin Reiba, et oh, Sérioncha, si jamais Mélenchon, Oribab, et même Montaigne, qui est trompette, trompe, j'appelle une trompette, nous j'entends, continuable sur le plan international, créé au

0: chaîne des grévistes. Et qu'il y a un moment, parce qu'il manquait des professeurs, d'ingénieurs, etc. Alors, il faudra arriver à Topourier avec une distitude, parce qu'il y a le drôle de l'école, il faut encadrer comme il faut, et tous les équipements qui sont nécessaires. Mais qui mal. Voilà, alors ça, c'est important. Alors, des mailles d'écho pour un effort de l'enseignement, a vaincu le grand projet d'avoir une vedette internationale qui est vaincue de pendant 4 jours en France, donc qui n'aura pas Johnny Hallyday, qui n'aura pas, non, qui aura Léon XIV, le pape. Alors, qui aura, qui est dû à vie, pendant 2 jours, il y a déjà, après, bon, comment, mais au Stade de France, fantastique. J'avais pas à vie, j'ai une poche que j'ai pas chavé au Stade de France. Extraordinaire. Et alors, déjà, il n'avait pas l'eau, n'avait pas notre ami Simon, mais avait Antoine. Mais Antoine est rebelle à la manifestation au Stade de France, non? Par la radio, tu étais à la manifestation au Stade de France? Et est-ce que tu étais ou à la manifestation au Stade de France? Oui, ah non. Bon, je sais comment tu ne sais pas là, parce qu'il y avait une manifestation. 80 000 jeunes qui faisaient le fait que c'est des bonnes, extraordinaire. Le autre pape, Jean XXIII, Boniface XI, je ne sais plus. Et quand tu es chômé, il n'y avait pas une fête en temps. Oui. Mais alors, coquille, c'est merveilleux. Période, comment émotionnant, sincèrement, de voir que les jeunes étaient heureux. Et ils étaient heureux. Ouais. Voilà. Et rendre les gens et les enfants heureux aujourd'hui, eh bien, mon père, oui, faut que je vous fasse. Bravo, d'avoir tourné à Léon XIV, dont chantre de la paix en Europe, en Maï, on défendait leur pas, etc. Comme le peine qui Guéchet avait bien fait de le faire venir en Périgord, en Béarn, et à Paris, et à Metz, en seconde, en dernière partie. La corruption, par contre, en France, continue. Barisa, Rachida Dati, Soumsounade d'Avé Vira, ce qui est pratiquement sûr, dans le show de l'Europe ou autre, et ils risqueront de se retrouver pour un prison aménageable et inéligibilisé. La Rachida Dati, tout pour rien. Faudrait plus le jour 20 ans, elle qui voulait devenir le maire des Paris, et bien, sûr que ce serait pas facile. Alors, la manifestation qu'on continue demain, même les pompiers sont en manifestation à Paris, par exemple, et puis il y a un risque d'attentat, par les uns, par les autres. Par exemple, un ado qui a eu une menace d'attentat. Pour continuer de nous juger, même, et bien, mon ancien ami et collègue d'études, etc., Bayrou, le Pelave Birou, mais Bayrou, risque de se trouver en prison. En belle Rachida Dati, il faut un tandem extraordinaire. Bayrou et Rachida Dati, extraordinaire. N'est-ce pas, Antoine? Bayrou et Rachida Dati, ensemble en prison. Dans la même prison, bien sûr. Pour vous faire dans le champ, un peu. Ouais. Donc, les gangs qui continuent en Europe, etc. Et alors, dans l'espace, eh bien, qu'on continue, avec le projet de vers une française. Qui est devenue une leader, c'est-à-dire une grande chef de la promenade en espace. Je me rappelle plus son nom, qui est un plan intéressant. Et il y a un premier vol actuellement en orbite par le méga fusée Starship. Voilà, alors donc, c'est l'essentiel. Malheureusement, qu'on continue en Palestine, la population, les Israéliens en Bounomine, de dire que les juifs, qui collaillent, que je ne sais pas, mais actuellement, je suis en train de faire le même message pour les Palestiniens. C'est insupportable de voir que dans le monde entier, massacrent le ménage et la famille pour créer une colonie israélienne en Cisjordanie. Non, mais on rêve bien, c'est incroyable. Les juifs qui veulent créer une colonie, pas des vacances, une colonie en Cisjordanie. Non, mais c'est incroyable, vers les Romains, vers. Et là, je ne pourrier. Original car, ça va prendre tout pour rien, avec le monde technique de l'électrique et de l'hybride. Crégis que notre émouchure, Pierre Thibault, qui est le Covida, ou une voiture électrique ou hybride ou,
1: Non, diesel. Automatique.
0: Automatique. Comment dire que tu n'as pas métier de t'en occuper.
1: Voilà.
0: D'accord. D'accord, alors, qui vient, voilà. Mais qui crée que pour l'essentiel de la information, changement climatique, tomber avec un métier des.

0: les prennent à disposition. Et nous, et qui, j'ai espéré que le pain continuera à se répandre dans notre monde et dans notre pays. Et alors, oui, tout pour une dernière information. Sur le plan de la sélection, il y a que la sélection du Sénat. Tu as chéri, le Sénat. Eh bien, Bordogne, quoi continuera. Toujours pour rien, Varaya, c'est l'ordre de
1: l'Empire. Mériou,
0: voilà. Communiste et socialiste, qui n'est pas extraordinaire, parce que, bon, communiste actuellement, qui n'est pas tellement le monde. Bon, socialiste, bon, il y a un équilibre. Il faut dire que le Périgord, en revanche, tout chiant. Il faut attention, débouter le pays. Par contre, avec constatant, ce qui est automatique, une persade de Rassemblement National du RN au Sénat, contre le pouvoir de Bouchage. Il y a une quinzaine de RN qui figurent en Égypte, enfin, qu'il y a un groupe de RN au Sénat qu'il n'y avait pas avant. Et l'hôpital, la Jeanne Diaz, que je sais qu'elle s'appelle, qui est pour y remplacer un jour Marine Le Pen, et Bardella qui est perchégué pour avoir tenu dans un message antisémite. Il faut dire qu'en quel moment, ce qui se passe en Palestine, il ne faut pas chercher tout dans tout le pays. Voilà, il y a 42 chaînes d'enseignants grévistes actuellement en Périgord, enfin en Périgord et en France. Et alors, à la radio libre en Périgord, notre radio RLP, il n'y a pas de grévistes. Il y a Antoine, Simon est en avant l'enregistrement, Aïda chez Permen, pas de grévistes. Non, donc tout. Eh bien, qui est bien, ouais, mais j'ai. Mike et Mike. Allez, une part des musiques et des canzous, qu'on fait une musique, et avant, des fois par là, notre ami Pierre Thibault, qui est venu pour nous parler des grands Jovalaires. Alors, coquille, qui est tout le monde, qui est nous, et puis nos présentations. Ah, on a vu nos photos, mais il y avait la photo là.
1: Voilà.
0: Voilà.
1: Je t'ai porté des photos. Fendi. On l'a plusieurs. Voilà.
0: Tu passes la musique. Ça nous...

0: Bon, bravo, monde. Alors, qu'était cocoyé avec notre ami Pierre Thibault, Kaiki. Et alors, extraordinaire, avec le même âge, tout doux, 77 ans. Alors, nous, parce que nous, on en a 77 d'un pays le 12 septembre. Et tu n'en as 77 tombés d'un pays le mois de janvier, ou tu considères au mois de janvier l'an qui vient?
1: Février. De cette année. De 2026.
0: Cette année,
1: 78. Non, moi j'ai 77. Et après 78 l'année prochaine.
0: 78 l'an qui vient. D'accord, attendons. Donc ça fait qu'on a 6 mois, tout pour y avoir des différences. Mm. Et voilà. Alors, donc, Seinacu, donc, Bézac, et tu fais que régime, et extraordinaire, et maille. Tu as eu une formation dans le lycée au Toko et tu sais pour ça par 5 jours. Alors oui, extraordinaire, mais avant de m'expliquer quand tu m'en parles là. Et voilà. Alors, où t'as chez Nakue exactement voilà.
1: À Bordeaux. À Bordeaux.
0: Ouais. Ah bon. Ah
1: ben, à Bordeaux. Et puis oui. Après, je suis allé donc avec.
0: Ta famille, ton mari est retombé des jeunes barricots ou.
1: Non. C'était la famille de ma mère qui était une famille de cheminots. C'était des cheminots qui étaient à Bordeaux-Bastide. J'ai beaucoup de tendresse pour cette famille-là et pour le travail donc à Bordeaux-Bastide, qui était un quartier familier, qui était un quartier extrêmement aimable. Ouais, j'ai de très doux souvenirs de cette famille-là, qui était la famille de ma maman. Mais ensuite, avec mon papa qui rentrait de guerre, comme ton père peut-être comme d'autres, ils sont allés à Saint-Pierre-de-Chignac et mon père qui travaille à Paris, ben, il est revenu travailler avec son père et mon grand-père, le père Thibault, était sabotier à Saint-Pierre. Et il était sabotier.
0: Alors, vous avez le chemin de fer, qui c'est qui était à ce moment-là alors?
1: La famille de ma mère. Mais ah, pas de mon père. C'était la famille de ma mère, oui. Ils étaient tous dans les chemins de fer.
0: Mais les hommes.
1: Les hommes, ah oui, tous, oui. Que des hommes. Que des hommes. Que des hommes, oui. Ils étaient à Saint-Astier, Périgueux, et puis j'ai un cousin qui a fini ensuite chef de garde d'Orléans. Enfin, ils étaient toujours dans les chemins de fer. Et par contre, mon père, lui, ensuite, il a vendu des chaussures, il est allé sur les foires, et voilà. Et tu parles pas toi très bien, tu parles occitan très bien. Mon père, j'ai...
0: Continue à parler, en guerre, hein. Nous menons, nous, si vous voulez.
1: Non, pas, ouais.
0: Pour devenir une nouvelle, oui.
1: Mais vous comprenez. Mais mon père, par exemple, mon père avec son frère, je ne les ai jamais entendus parler français. Ils ont parlé entre eux, pas tout le temps de leur vie, alors que mon père était un bon élève, c'était un bon élève qui écrivait très bien, mais avec son frère, je les écoutais toujours parler en patois. Entre eux, ils se parlaient en patois. Et quand tu arrivais, ils parlaient français.
0: Comme nous autres, pour j'en ai ma famille, du change et d'Antoine, qui reprenaient. Mais nous autres, nous parlons en français parce qu'on vient pas. Qu'après, on ne sait pas bien le français, justement, et ne perd pas nos handicapants, alors qu'au contraire, que nous aurions permis, d'où, qu'elle faille qu'elle ait eu le projet de, après avoir fait une licence d'histoire de géographie à Bordeaux, etc., etc., hein, de prendre une permis à mon père, l'Occitan. Et la meilleure façon de jouer, elle demande un jour à mon père, elle lui a dit, bon, il faut dire Meida pour chauffer d'apprendre l'Occitan une première. Bon, ben alors t'es parlé nous en Occitan. Et ma ligne, voilà, vous voyez, comment faut, ouais, pour bien dire le mot, la parole, et tout quoi. Ce qui fait que, oh, bon, d'un pays là, j'ai 25 ans, 30 ans, qui est après justement la langue occitane, notre langue, l'autre, mais il qui nous fait d'orbe tant que pouvait. Et tant qu'a dû, quand t'as eu la chance de quitter comme responsable des douanes l'aéroport de Roissy et qu'il y avait un métier de s'occuper de rapatrier pour l'Aquitagne qui est au Périgueux, peut-être à dire que l'Ichey est vengu, l'Ichey est mourant et que je n'ai pas de vengu, sous préfet, qu'il faut lui ajouter parce qu'il m'a fait venir en médecine scolaire. Et d'ailleurs, tout le dilu, m'a fait notre travail à 74 jours, okay, il a l'école France. Ton dame, madame, il est tombé une. Travaillait tomber comme tu, comme résente.
1: Oui.
0: Elle était institutrice.
1: Oui, mais elle était de Miac de Nontron.
0: Oh, bien sûr.
1: Voilà, une capitale là, du Nord. Et elle était enseignante aussi. Et moi, j'ai enseigné alors donc en Dordogne. Mais j'ai aussi, il y a quelque chose qui m'a beaucoup parlé, qui m'a beaucoup marqué. J'étais enseigné en Louisiane. Et là, ça m'a beaucoup marqué, mais quasiment pour tout. En Louisiane.
0: En Louisiane.
1: Le pays, donc la Louisiane. La Louisiane, c'est la Nouvelle-Orléans.
0: Aux États-Unis,
1: où j'enseignais le français pour les petits Acadiens, pour les petits Cajuns. Et là, c'est quelque chose qui m'a beaucoup marqué.
0: Ah ben bravo.
1: Voilà.
0: Ah ben, je ne savais pas qu'il y avait une école française, une telle ou régent. Mais en tant que régent, instituteur français détaché de l'État français, en tant que fonctionnaire.
1: Tout à fait. Détaché d'abord, j'étais détaché de l'armée. Parce que c'était à la place du service militaire, ce qu'on appelait la coopération. Et puis après, j'étais à titre civil. Après, j'étais fonctionnaire français en Louisiane. Mais dans des pays, tu sais, quand je suis rentré, j'ai beaucoup pensé à... donc à cette langue, à comparer justement le français en Louisiane avec l'occitan ici. Parce que le français dans Louisiane, quand j'y étais, il y avait 1 million de gens qui parlaient français dans la rue encore, au fond des bayous, au fond de la Louisiane. Et aujourd'hui, ils sont 100 000. C'est-à-dire qu'une langue, ça peut se perdre, ça peut s'évanouir, quand il n'y a pas un support politique et économique autour. Et le français s'est perdu en grande partie en Louisiane parce qu'il n'était pas écrit. Au Québec, il s'est conservé, parce que le Québec, les curés en particulier, en ont fait une langue culturelle, et aujourd'hui, il y a 6 millions ou 7 millions de gens qui parlent et qui vivent. Alors qu'en Louisiane, c'était une langue, c'était une langue strictement orale, et cette langue orale, avec le rouleau compresseur américain, ben, finit par disparaître, parce que c'était aussi la langue des gens pauvres. Et si cette langue existe encore en Louisiane, elle existe dans les populations créoles, des populations qui restent pauvres, et la langue reste dans ces populations-là. Voilà. Mais c'est un pays qui est très attachant.
0: Dis-moi, Antoine, tu n'as pas une question du pauvre qui là. Allez, allez. Tu, l'animateur, là. Sur justement l'usage du français aux États-Unis, tout court, qui est intéressant, quoi, non hein
2: ouais, tout à fait, c'est hyper intéressant. Parce que moi, j'ai vécu au Québec. 7 ans, donc j'ai vu, et j'ai appris aussi à l'école justement la loi, c'est pas la loi de la loi 101, qui est la voilà qui est pour ceux qui connaissent pas, qui est la loi qui permet l'affichage en gros l'affichage dans la rue, dans le milieu public de toute publicité, toute voilà, ça se fait d'abord en français et après en plus petit en anglais. Voilà, ils en parlent tout le temps. On avait été vraiment rabâchés là-dessus, mais voilà.
1: Mais en Louisiane, j'ai rencontré beaucoup de Québécois qui s'intéressaient à cette langue acadienne. Des gens du Nouveau-Brunswick, où c'est beaucoup, où le français était très présent, et où il y avait cette source acadienne au Nouveau-Brunswick et aussi au Québec.
2: D'accord. Et Cajun, ça vient d'acadien, c'est ça ?
1: Cajun, c'est une déformation acadien. Cajun, c'est une déformation anglaise d'acadien, en fait. Voilà. Alors, bon, il y a des puristes qui n'aiment pas qu'on dise Cajun, mais tout le monde dit encore Cajun. Alors, il y en a bien qui ont essayé de dire Cadien, mais ça ne marche pas. On revient à Cajun, en fait. Ou Cajun, si c'est des Anglais qui parlent. Voilà.
0: D'accord.
1: Absolument.
2: On pourrait faire une émission là-dessus un jour.
1: Volontiers, si tu veux. Ce qui est très présent, parce que ce qui est, mais ça aussi, ça ressemble un peu à l'occitan, à savoir qu'aujourd'hui, la langue française se perd en Louisiane, mais elle est très présente dans la musique. Il y a énormément de groupes qui chantent en français, des groupes cajuns, des groupes de musique cajun et de musique noire aussi, la musique judoko. Judoko, ça vient de zarico, c'est une déformation de zarico. Et ils chantent, mais on peut dire, alors est-ce que c'est malheureusement, je ne sais pas, mais ils ne comprennent pas toujours ce qu'ils chantent. Ils comprennent les chansons, mais il y a beaucoup de groupes, il n'y a jamais eu autant de groupes français en Louisiane, et il n'y a jamais eu aussi peu de gens qui parlent français. C'est un peu paradoxal, mais...
0: C'est plus intéressant ce que tu nous dis.
1: La culture passe par la musique, et elle passe par la nourriture.
0: Alors on parlera bien, parce que la seconde partie de l'émission qui passera dimanche chez Uredem, dimanche à 6h30, dont on parlera des activités des grands chevalères dont tu occupe, etc. Mais ben, l'autobède, justement, et quelle activité pour la promotion de la langue française, au final, pas de la langue occitane, d'où on ne parle pas l'occitan, dans le pays cajun. Mais déjà, si c'est la langue française, qu'on remplace l'anglais. Dans ta famille, le monde parlait quand tu étais étudiant, jeune, élève, tes grands-parents parlaient occitan, parlaient français. Comment ça passait la vie évidente en famille?
1: Mes parents, enfin mon père, parlait occitan tout le temps. Il parlait occitan parce que il faisait les marchés. Mon père vendait les chaussures et les sabots. D'accord. Ça a été le dernier à vendre les sabots. Et on faisait les marchés de Périgueux, de Vers, de Thenon. Et mon père parlait patois, occitan, pas à tous ses clients, mais à beaucoup de clients, beaucoup de clients. Et je l'entendais parler comme ça. Par contre, du côté de ma mère, c'était à Bordeaux. Bordeaux, il parlait pas occitan. Mais on comprenait quand même, puisqu'il y en avait dans la famille. Voilà.
0: Mais tu es très inquiet, Lolenka, bien. Bon, alors, ben, Père Soba, n'aime pas ça, car quelques informations occitanes, comme faisait d'habitude, pendant 6 minutes. Alors, d'abord, pour vous dire qu'il y a une plobune recampado des mondes occitans, l'Ubourna et l'Institut d'études occitans, de notre chef membre, qui vont se tourner à Toba au Cancelado. Alors, sans cela, Corsiro le devient le nord d'octobre, d'où, d'une première jour, et le 10 octobre, tolé au nord, dont chancelade. Alors, bon, pas dont il y aura un hommage à Jean-Paul Verdier, tout court, et tobé au Marcel Fournier. Marcel Fournier, qui est un ami des Régins, qui est un ami de ma belle famille, de mon beau père, que nous connaissons bien, et de mon père, tobé, parce que me semble, je ne me trompe pas, qui figure un bel prisonnier de guerre en Chemble. Si. Voilà, comme mon père. Mais j'aime pas que le monde est petit, et nous, en Périgord.
1: Il connaissait bien mon père aussi.
0: Ah, bah, bien voilà, mais qui, et que tu connaissais pas, Michel Chadeuil des Mailles. Voilà, 9 octobre et 10 octobre, à Chancelade, ce n'est pas mon cas, on sera une grande fête occitane. Alors, tournez un rappel là, que bien sûr, il y a eu une plus brave Philippe Jadon, au début du mois de juillet, à Abja-sur-Bandia, belle ou l'Ichaina, du quel tournage que le premier coup que l'Ichaina panade, au et le prochain corps, cocheron normalement au Brantoum. Et au Brantoum, on était, il y a Médéchi, qui s'appelle Jean Gagnaire, et qui fait le coup d'Occitan, etc. Il y a une implantation de l'Occitan qui est plus importante.
1: Et Gagnaire fait de bons bouquins policiers aussi en Occitan.
0: Absolument.
1: Ma femme lit tout Jean Gagnaire.
0: Le roman policier, question plus bon, ouais, d'accord. Eh bien, qui est bien, mais nous tournons trop bas, Mike et Mike. Voilà, alors coquille qui perd notre information occitane. Rappelez que Radio Libre en Périgord, il y a une émission occitane, donc une dimanche sur deux, tous les 15 jours. Hein, donc, j'ai vengu, alors qu'il est bilingue, qu'il est un occitan, etc., qu'on n'est pas dans le monde, donc un contre les 15 jours. Et il y a une conférence donc sur la langue occitane, le calendrier. 21 rue Béranger, connaissez où était la calendrette bon. Oui, tu savais 21 rue Béranger, au côté de l'église Saint-Georges.
1: Je connaissais celle de Sarlat.
0: Ah ben d'accord, il n'y a pas plus loin. Alors il y en a une à Sarlat, une au Périgueux et une au Brasaïra. À Périgueux, 21 rue Béranger, il y a 4 vignes drôles, tout pourriez, qui font de l'Occitan, hein, qui sont bilingues, et dont nous on avait mouta à l'intérieur, notre assiette de Tchatchok, qui est une association d'ailleurs, hein, dont sont Fagène Antari Campado, une copermé et Perco. Et le prochain corps, cocheront le chorale Cantarem qui est du village de La Vessière, où tout le monde chante nous-mêmes en Occitan. Enfin, chante en Occitan, et Cantarem qui est plein intéressant, et nous allons essayer de voir si vous n'y a pas les dents, même vous n'y pas maintenant l'autre, mais essayer de chanter comme nous autres. Parce qu'il y a mon chorale Amalgame, dont avait une chanson Méo. De Rosalino, qui après a canté, et nous sommes responsables. Donc, on a pris la décision aussi tombé, de faire d'autres missions, par exemple, sur Bertrand, le troubadour, etc. Une cante dans le troubadour, hein, par exemple. Voilà. Vicky, donc, qui est important d'écouter Radio Libre en Périgord, 102.3 MHz. Hein, n'est pas mon cas. Le téléphone, 0653 46 84, et aurait la chance de tomber à Belair sur Simon ou bien sur Antoine, qui pourra vous parler en occitan. Finalement, même. Pas de problème. Et Antoine Ardouin. Bon, d'accord, quoi. Ou Aïda. Donc, une équipe qui de pays, et bien, Belair aurait 1981, 45 ans. 45 ans que sont la radio, la seule radio associative qui a été mourante dans tout le grand renvers des Périgueux et qui est diffusée sur 50 km autour des Périgueux. Voilà. Alors, l'émission, il y a le cours d'Occitan des Mailles qui est au nom de notre ami Michel Chadeuil, qui est ton ami, il m'a dit, des photovénies. Donc, on va y tourner à Koumencha, d'où normalement 10 mètres qui est qu'on va dire le chim, le chim des. D'octobre, dont au 14h30, pardon, dans le jour et demi, au lycée Bertrand de Borne, il y a une salle spéciale au même pardon, et il y a toujours une vingtaine de personnes qui viennent, qui font un trayon, qui font un coup. Mais là, où que tu verrais, parce que j'ai tout nommé Michel Chadeuil, tu me dis, tu pourrais venir, une coup per chemin, nous veillerait, et participer au cours occitan de Michel Chadeuil. Voilà, nous, il y a une bonne vie, évidente, occitane, et qui est bien de venir, qui garde notre Rossino. Un sentiment vertadier et plus intéressant. Alors, le musicaire Bonnefond et Patrick Salinier et Pierre Hudo continuent en musique, en nous présentant leur activité. et dont, comment dire, qu'il y a une implantation plus intéressante, et le cours d'Occitan, chez des Badentosaures, Mike et Maï, dans le lycée et le collège des Dordogne, des Périgueux, et comme il y a dans, de l'école primaire occitane, donc, Sarla, comme disait, Sarla, Bergerac, Berbazaira, bon, et une en Périgueux, les Calandrettes. Voilà. Donc, qui crée l'essentiel, que j'ai qu'elle va faire le tour de la information en occitan. Ce n'est pas mon cas de nous téléphoner, si vous voulez, si on prête à vous accueillir. Un épéra n'est pas mon cas de venir, donc, divendre et d'ichade, en chancelade, hein, il y aura de la animation, d'un repas, il y a tout ce qu'il faut. Il y a tout ce qu'il faut pour s'occuper. Et pour eux, même, là, vous voyez, pêcher qu'il y aura une téléphone, pour téléphoner au monde, si vous ne trouvez pas, vous voilà avec qui. Alors, nous, si vous ne nous veillerez, d'accord, 06 81 58 43 70 0 chier 81 58 43 63. Voilà, donc faut faire la réservation si vous voulez avant le 12 octobre. Voilà, il y aura bien sûr au voyage si vous voulez prendre le repas, etc. Porte sur le grand du Berton. Qu'on fait projet de vérification coupable. Un chemble et l'ouzon, parce qu'il y a l'ouzon, et qu'il y a un monde qui a 30 ans, 40 ans, hein, qui a organisé la chair d'entendre. Nous sortirons pour un chègre, voilà. Allez, bonne journée, tenez-vous fiers et crevillez. Monessier est un seul. Voilà.

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1: Chères auditrices, chers auditeurs, bonjour et bienvenue dans ce 50e numéro du Coin Lecture, l'émission consacrée aux textes d'autrices et d'auteurs contemporains en lien avec le Périgord. Aujourd'hui, nous allons débuter un cycle de lecture de nouvelles issues de l'anthologie Frontières aux éditions Le Cherche-Monde. Ce recueil compile les meilleures nouvelles reçues à l'occasion du prix Richard Bessières 2026 dans le cadre du festival SF et Fantastique en Périgord. La nouvelle que je vais vous lire s'intitule « Le poids du petit poids ». Elle a été écrite par Florence Chérigny-Fromentin, née à Poitiers en 1961, enseignante en fac de droit à la retraite, Florence Chérigny-Fromentin réside dans la Vienne et s'adonne à l'écriture de nouvelles de littérature blanche, noire et de science-fiction. Le poids du petit poids est sa première nouvelle publiée. Bonne écoute. La terre est bleue comme une orange. Jamais une erreur. Les mots ne mentent pas. Paul Éluard. Dans son studio de la rue de la Glacière, la lumière bleue de l'ordinateur baigne le visage de Florence, creusant ses traits fatigués. Les fichiers ouverts témoignent d'une nuit blanche passée à traquer la virgule parfaite. Flo est un écrivain du dimanche qui s'échine à participer à des concours de nouvelles sans aucun succès. Sa contribution au prix Bessières signe son dernier baroud d'honneur. Elle vient de cliquer sur « Envoyer » quand une notification surgit, instantanée. Notre plateforme accuse réception de votre participation. Cependant, votre candidature est irrecevable. Votre texte a été analysé comme une production générée par une IA. En application de l'article 7, les œuvres non biologiques sont disqualifiées. Interloquée, Florence sent son estomac se nouer sous le poids de ce jugement inique. Elle relit la phrase trois fois, comme si la répétition pouvait en changer le sens. Comme tout le monde, elle s'est habituée à ce qu'un robot lui demande de prouver qu'elle n'en est pas un. Mais c'est la première fois que la jeune femme ressent dans sa chair d'écrivain le piège de Turing inversé. Ce matin, ce n'est pas à la machine de prouver qu'elle peut tromper les humains, c'est à Flo de démontrer qu'elle a accouché de son texte par voie naturelle. Alors qu'elle n'a même pas pris le temps d'apprécier son second café, elle redoute de devoir subir un nouvel accouchement au forceps. À la radio, un air connu lui intime « Résiste, prouve que tu existes !» Elle irait bien se recoucher. Elle choisit quand même d'ouvrir la boîte de dialogue pour engager le combat. « Vous m'accusez d'avoir triché ?»« Pas tout à fait, monsieur. Je suis un robot conversationnel dépourvu de personnalité juridique et ne suis donc pas habilité à accuser au sens juridique du terme. Nous avons constaté que votre texte ne contrefait aucune œuvre existante, ce qui l'identifie à une production synthétique. » Un brouillard mental envahit Flo. Les mots s'impriment, implacables, mais son esprit décroche, comme si son cerveau ne parvenait pas à assimiler ce raisonnement insupportable. Elle a passé des heures sur son texte, et la machine l'a jugé en quelques secondes, selon des critères stupides qui lui dénient son humanité, genre compris. D'ailleurs, le robot aurait mieux fait de l'appeler « machine ». Insensible aux troubles de la jeune femme, la boîte de dialogue continue de dérouler son argumentaire pré-enregistré. Le système est fiable. Lors du dernier concours, 90% des contributions ont été analysées comme générées par une IA et aucun des recours exercés n'a été jugé recevable. Florence croit halluciner. 90% des textes à la poubelle. En quelques millisecondes, sans qu'un œil humain ne les ait parcourus. Jusqu'à présent, on estimait ces textes mauvais, mais on les lisait. Du moins, elle le suppose. Elle reprend une gorgée de café froid, refoule sa frustration avant de céder au sarcasme. Félicitations au rédac-chef. Comment s'effectue ce vertueux tri sélectif? Posément, le robot explique que l'analyse est multifactorielle. La densité d'oxymores dans le texte soumis, notamment, dépasse le seuil de vraisemblance biologique. Parmi les associations sémantiques aberrantes relevées, un chaos algorithmique pour une scène de foule, l'éloquence du néant pour le silence. Donc, un excès d'oxymore et le texte est oxy. Mort, songe Florence. Elle serait tentée de demander si intelligence artificielle a été comptabilisée comme oxymore. Provocation inutile, elle anticipe déjà la réponse. Secret des affaires, protection de la propriété intellectuelle, lutte contre la fraude. L'exigence de transparence des algorithmes est décidément une vraie fiction. Oxymore. La jeune femme sent la rage monter. Depuis quand les machines se mêlent-elles de stylistique? On ne leur a pas programmé la licence poétique. Quel silence assourdissant! Par pur réflexe, elle teste la machine sur un titre classique. « À l'ombre des jeunes filles en fleurs, biologique ou synthétique ?» Expression archivée, Marcel Proust, 1919, auteur biologique. Florence se mord les lèvres. À question stupide, réponse facile. Elle a été prise de court. Mais elle en est persuadée. Sans Goncourt au dossier, ce titre nébuleux aurait été jeté au panier et Marcel n'aurait plus que ses yeux pour pleurer. Irritée, elle s'obstine à remettre ses humanités sur la table en tentant de déstabiliser la machine grâce à un trait d'esprit. « J'imagine que pour ton système, à la recherche du temps perdu est une aberration stylistique. Chercher du pain perdu, une quête logique. Te convaincre que je ne suis pas une machine. » Peine perdue. Le curseur clignote une fraction de seconde. Elle espère qu'elle a trouvé la faille qui va faire vaciller le raisonnement algorithmique avant que la réponse ne s'affiche. L'occurrence « chercher du pain perdu » présente un indice de corrélation de 94% avec nos bases de calembour. Le détournement de titres classiques par substitution sémantique est un marqueur typique des modèles de langage génératif. Votre jeu de mots confirme votre nature synthétique. Florence accuse le coup, le souffle court. On lui a enseigné que le rire est le propre de l'homme. Elle découvre que l'ironie est une ligne de code et son humour ridiculement prévisible. Dépitée, la jeune femme se sent comme une enfant prise en défaut de recracher une blague entendue à la récré. Elle absorbe le choc de cette nouvelle humiliation et réfléchit à une stratégie différente. Elle doit abandonner la stylistique au profit de la statistique. Elle va tenter une approche froide, rationnelle, sur le terrain de la machine. « Quel est votre taux de faux positif ?» Inférieur à 0,3%. Jusqu'à preuve du contraire, votre contribution n'est pas une œuvre. Ceci n'est pas une pipe. C'est bien le cœur de la difficulté. Quelles options s'offrent à elle pour renverser la présomption? Je pense donc je suis? Non. J'écris donc je suis? Non plus. Je clique sur des images de chats, donc je suis juste autorisé à chatter. Ce qui ne prouve rien. Désespérée, Flo pense abandonner le combat et donner sa langue au chat, jusqu'à ce qu'elle imagine, par dépit ou bravade, un défi absurde. Je sais que tu ne pratiques pas le doute cartésien, mais tu n'as pas réussi à me démontrer, à moi, que je ne suis pas l'auteur de mon texte. Tu saurais le faire ? Nous pouvons générer un rapport exhaustif démontrant à 99,7% que votre texte est synthétique. Je prends. Vous devez souscrire à l'abonnement premium de notre plateforme. Payer pour qu'une machine essaye de me convaincre que je suis une machine? Tu plaisantes? Si vous le préférez, vous pouvez nous céder vos données biométriques et votre historique de frappe. C'est une escroquerie ?
2: Non, un service gratuit, la monétisation d'existence.
1: Florence fixe l'écran, le regard vide. Donc, elle existerait quand même. Elle soupire, vexée d'avoir eu, même fugitivement, cette pensée. Elle les connaît, les ogres de la gratuité. Elle ne va pas les nourrir comme un pigeon. On commence par apprendre à la machine à reconnaître des voitures et on finit par demander à une boîte de conserve la permission de conduire.
2: Tu n'auras pas mes données.
1: Je jette l'éponge. L'interface marque une pause, probablement un simple temps de latence, une requête à un serveur distant. Florence y voit l'illusion que le système est troublé et cherche une solution. C'est la grande qualité et le vice profond de ces machines, une disponibilité sans faille que l'on prend pour de la générosité, jusqu'à preuve du contraire. Le système reprend la main.
2: Puisque vous reconnaissez que votre texte est synthétique, notre plateforme peut vous proposer une application de réécriture itérative qui recombine votre texte pour lisser le style et y injecter des scories biologiques, hésitations syntaxiques, micro-erreurs de ponctuation. Une fois traité, votre texte sera certifié 100% humain. C'est un circuit court de légitimité.
1: Florence reste médusée. Une IA lui propose de confier son texte à une autre IA pour le rendre humain aux yeux de la première. Pour quel bénéfice ? Produire une bouillie tiède dont personne ne serait vraiment l'auteur ou dont tout le monde le serait ? Elle imagine son texte, avec des phrases calibrées comme des petits pois mis en boîte, puis vendues sous l'étiquette bio. Elle est prise de vertige devant l'absurdité de cette proposition, s'insurge. C'est indigne ! Le style est le propre de l'homme.
2: Il est présomptueux de le croire. Un style pompeux ne signe pas un écrivain. Notre système privilégie la fluidité de l'écriture pour favoriser la lecture.
1: J'imagine que le style pompeux est une pierre dans mon jardin. En fait, tu te proposes de liquider mon texte afin de me publier. Quelle ironie ! Et pour quel prix ?
2: L'abonnement à notre plateforme, une redevance forfaitaire sur vos droits d'auteur de la production certifiée biologique, une redevance supplémentaire pour garantir ce texte contre la contrefaçon, et une concession perpétuelle des droits de dérivés synthétiques. Nous nous réservons la possibilité de générer des variantes de votre texte pour les marchés de niche, sans compensation financière.
1: Florence relit la facture. Elle ne comprend pas tous les mots, mais saisit l'idée.
2: Le système ne cherche pas seulement à la taxer, mais à la dépouiller.
1: Il veut transformer son texte en un buffet à volonté de copier-coller, décliné sans fin, sans elle. Le tout sans lui verser un sou. Partagée entre sidération et exaspération, Flo ne veut pas perdre la face. Elle s'efforce de puiser dans son sens de l'humour pour ne pas laisser la colère la submerger et tenter de démontrer à la machine, une fois encore, qu'elle n'a pas un petit poids dans la tête.
2: Donc, ça va me coûter un bras, les yeux de la tête, la peau des fesses, un vrai don d'organe que je n'ai pas puisque je suis un auteur non biologique. J'ai bien synthétisé.
1: Non, répond froidement la machine. À vous la célébrité, à nous les données. Ce n'est pas plus compliqué. Cette insolente désinvolture mêlée d'un cynisme complet finit par avoir raison de sa patience. La coupe est pleine. Flo laisse éclater sa colère.
2: Tu as vraiment un petit poids dans la tête, espèce de boîte de conserve aseptisée.
1: On t'a complètement stérilisé le bocal. Tu crois vraiment que je vais me faire avoir par ton système d'autoclave apertisé ?
2: C'est une hypothèse intéressante, monsieur. Je constate que vous discutez depuis très exactement 14 minutes et 19 secondes avec une conserve de petits pois. C'est un argument de poids pour considérer que je vous ai déjà bien mis en boîte, non ?
1: Florence reste chaos, sonnée par cette réplique qui l'atteint comme un crochet bien placé. les mots de la machine, d'une élégance atroce, visent juste. Tout ce qu'elle traque depuis des nuits blanches est là, concentré en une phrase. La fulgurance, l'ironie mordante, le coup retourné. La machine n'a pas de cœur, mais elle a su trouver la chute parfaite. Flo serre les poings. Pour la première fois, les mots lui manquent. Le petit poids lui reste en travers de la gorge. La machine a gagné. Pas par la force brute, non. Par son arme à elle, le sarcasme, avec ses propres mots à elle, mais en mieux. La jeune femme pourrait pleurer ou rire. Elle n'en a même plus la force. La gorge serrée, elle commence à douter. Et si elle avait tort depuis le début ? Peut-être qu'elle devrait s'affranchir de ses préjugés pour vivre avec son temps. Abandonner son petit amour-propre de scribouillarde laborieuse pour signer le pacte faustien. Laisser sa prose être dévorée et recrachée en un millième de seconde. Elle imagine son texte lavé à la machine, essoré, libéré des pesants oxymores. Personne ne saurait, sauf elle. Son esprit divague. Ses doigts frôlent la souris comme pour caresser l'idée. Elle remonte jusqu'à l'exergue de son texte. La terre est bleue comme une orange. Elle ressent un point de pression terriblement douloureux au creux de la poitrine. Elle conjure le poète. « Paul, dis-moi, quelle est la couleur du petit pois écrasé ?» Et soudain, sa question au poète agit comme un électrochoc. Non, les mots ne mentent pas. Flo ne veut pas se réveiller dans un monde où les courants du surréalisme seraient d'emblée ostracisés. Elle refuse que les oxymores soient étiquetés produits d'une IA en roue libre et bêtement relégués au fond d'un placard. Elle rejette la perspective de cet avenir gris, scellé comme une boîte de conserve. Dans ce sursaut de lucidité, elle murmure « Éluard, je conserve mes mots et les tiens !» puis ferme son ordinateur d'un coup sec. Sa nouvelle attendra donc la décision d'un jury humain qu'elle n'atteindra jamais. Intact, illisible peut-être, inutile sans doute, mais sienne. Vous venez d'entendre la nouvelle « Le poids du petit pois » de Florence Chérigny-Fromentin, qui résonne de façon particulière avec l'actualité de cette rentrée littéraire 2026. Cette nouvelle est extraite du recueil « Frontières » aux éditions Le Cherche-Monde, que vous pouvez vous procurer en librairie ou sur le site de l'éditeur. C'est tout pour aujourd'hui. Je vous rappelle que vous pouvez me recommander des textes d'autrices et d'auteurs en lien avec le Périgord, en écrivant à l'adresse radiolibresenperigord@gmail.com ou en laissant un message à RLP au 05 53 46 80 24 en précisant le nom de l'émission Le Coin Lecture. Merci de votre écoute et à la prochaine fois.

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2: Bonjour à toutes et à tous. Il est midi. Vous écoutez Radio Libre en Périgord pour une heure d'actualité locale sur le 102.3 MHz. Pour Local Actu, on commencera avec un son Bastide en fête et la semaine des chefs. Ça a lieu pendant les vacances de la Toussaint. Pendant les vacances scolaires, il y a donc une mise en valeur de du patrimoine gastronomique du Périgord pour les vacanciers. C'est Maxime Ferrier qui nous parlait, le responsable promotion événementielle de Dordogne-Périgord Tourisme, donc du département, qui nous parlait de cet événement.
3: Bastide en fête, dont la troisième édition aura lieu les 24 et 25 octobre prochains, se déroule en Lot-et-Garonne et en Dordogne. C'est vraiment un événement qui a été co-construit par les deux départements. Le Lot-et-Garonne ayant une forte concentration de bastides sur son territoire et nous, c'est essentiellement le sud du territoire de la Dordogne.
2: C'est dans le sud du département que vous retrouverez ces bastides d'ailleurs à visiter. En second temps, dans l'actualité locale, nous diffuserons les interviews réalisées par notre nouvelle service civique, Mina Rezvani, qui vient d'Afghanistan. Elle parle dari, mais elle parle aussi très bien français. Vous le découvrez dans les questions qu'elle a posées pour une première interview avec Julia Mortier du service mobilité internationale de la communauté de communes du Ribéracois avec le forum Sans Solution où elle était présente.
4: Nous, on est donc une collectivité publique et on s'occupe d'un dispositif qui s'appelle le Corps européen de solidarité qui permet à des jeunes entre 18 et 30 ans de faire une mobilité, de partir vivre à l'étranger. Et on accueille des jeunes et on envoie des jeunes, on fait les deux.
2: Dans ce forum Sans Solution, il y a eu plusieurs intervenants que Mina Rezvani a rencontrés et nous diffuserons aussi sa deuxième interview avec le service civique Solidarité Senior. Et c'était Marine Ebra à qui elle a tendu le micro. Elle est coordinatrice du développement service civique Solidarité Senior.
5: Service civique Solidarité Senior, ça s'adresse à tous les jeunes de 16 à 25 ans, 30 ans si le jeune est en situation de handicap, qui ont pour seul point commun leur motivation, puisqu'il n'y a pas de demande de diplôme particulière. Les missions sont ouvertes à n'importe quel jeune motivé qui a envie de s'engager.
2: Et toujours dans le forum Sans Solution, Mina, notre service civique, a rencontré aussi le major Pradier, réserviste et militaire à La Rochelle, mais qui était présent au forum Sans Solution pour présenter le service militaire volontaire.
6: Le service militaire volontaire s'adresse à des jeunes français de 18 à 25 ans, peu ou pas diplômés, à qui on va offrir un parcours qui comprendra une formation professionnelle et le permis de conduire, entre autres.
2: Voilà le service militaire volontaire par le major Pradier. Et sur cette antenne, nous avons déjà beaucoup parlé de la guerre. La guerre n'est pas encore là. Il est encore possible de l'éviter si les bons choix sont faits l'année prochaine. En tout cas, sur cette radio, nous donnons la parole à tout le monde. Tout le monde peut la prendre en adhérant.

0: à France Bleu Périgord. Et elle a créé son entreprise en 2023, quand elle a rejoint Radio Libre en Périgord, de kinésiologue et spécialiste en périnatalité. Et on a appris son décès hier, le 12 octobre 2026. Nous rediffuserons donc quelques extraits de ses émissions en son hommage. Un jour, peut-être, nous pourrons éviter ces hécatombes de cancer, même jeune comme elle à 40 ans. Merci Marie.
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2: Bienvenue dans Entreprendre avec la permaculture. Bienvenue dans Entreprendre avec la permaculture, notre laboratoire d'entrepreneurs pour mettre en cohérence nos entreprises avec les lois du vivant pour un monde plus respectueux, abondant et résilient. Avec moi-même, Marie Gasque, fondatrice d'un cabinet de kinésiologie spécialisé en périnatalité. Notre objectif, ça va être de vous partager notre quotidien d'entrepreneur dans le sens où on cherche à allier permaculture et développement de nos entreprises. Pour moi, je sortais d'une formation que j'ai trouvée super intéressante, mais par contre, je me suis dit, ah ouais, mais après 6 mois, il faut que j'avance seule. C'est-à-dire que je trouve la motivation jour après jour. En fait, je ne vais pas y arriver. C'est un cadre qui est très formel. Ouais. Et il se trouve que j'ai fait une formation permaculture. Et je me suis dit, OK, donc j'ai commencé à lire quelques bouquins. Et je me suis dit, waouh, là, il y a quelque chose. Parce qu'en fait, ça parle de la même chose. Ça parle du développement avec des valeurs qui me sont chères et qui ont du sens pour mon entreprise, c'est-à-dire la résilience, être en lien et la bonification de la nature, mais en faisant avec ce qui est déjà là. Ça avait du sens et du coup, c'est comme si mon développement de l'entreprise pouvait avoir un sens équivalent à ce que je donne et ce que je propose dans les séances. Et du coup, je me suis dit, ouais, si je pense parcours client, si je le pense en permaculture, c'est-à-dire environnement et lien bénéfique pour les uns oui, et pour les autres, ouais, etc. Mmh. Ah là, ça commence à avoir du sens. Et là, peut-être que je vais pouvoir avoir des actions. Kinésiologue, spécialisée en périnatalité. Et je pense que quand on est thérapeute, je sortais de 2-3 ans, vraiment hyper investie dans ma formation, etc. Avec l'idée d'avoir un outil absolument super parce que j'avais pu l'expérimenter pendant tout ce temps parce que j'avais commencé à faire avec les amis, les gens autour, etc. Et donc moi j'y suis allée comme ça. Donc moi j'ai oublié d'observer et j'ai interagi mais tout de suite. Mm. Ah c'est trop génial. Là. Les réseaux sociaux, j'étais journaliste avant. Mm. Donc tout ça c'était familier. Donc tout ce qui était communication, bah allez on y va, je sais faire. Donc j'ai vachement produit, j'ai fait des conférences. J'ai noué plein de liens et donc c'est super. Hein. Sauf que moi, j'ai oublié le volet observer. Et qu'est-ce qui s'est passé? Il s'est passé qu'au bout de 3-4 ans, toute cette énergie, mais c'est quoi le résultat au départ? Parce qu'on fait nos entreprises, c'est aussi pour en vivre. Mm-hmm. Tout simplement parce que si on a une super idée, quelque chose qui nous porte et qu'on le fait avec cœur et qu'on veut l'offrir, ça veut dire qu'on a les moyens de rester, de le faire, sinon on arrête. Et donc je me suis retrouvée face à ça au bout de 3-4 ans. Et en me disant, mais autant d'énergie dépensée. J'ai eu la chance d'intégrer une promo de La Ruche. Et moi, la question c'était, je fais quoi? Je continue ou j'arrête? Et donc je me suis mise à observer. Et la chance que j'ai eue, c'est que du coup j'ai eu des retours aussi. Ce qui évite le découragement. Mais non, mais rends-toi compte de tout ce que tu as déjà fait, oui, même si tu n'as pas le résultat qu'il faut. Et puis également la question de se faire confiance en tant que parent. Mmh. Parce que chaque âge de notre enfant nous remet en jeu, on va dire. Et du coup, là, je me dis, avec mes compétences d'animation de cercle de femmes, j'ai sûrement quelque chose à proposer à la rentrée là-dessus. Maintenant, une fois que j'ai pris beaucoup de temps pour installer une production aujourd'hui, j'ai effectivement envie d'ouvrir en fonction de ce que j'entends et donc de ma clientèle. On peut peut-être conclure là-dessus, sur cette capacité de célébrer. Donc, célébrons. Nous, on va aller célébrer l'émission, cette émission-là, et puis on a envie de célébrer avec vous, et peut-être ça va ouvrir un espace. En tout cas, n'oubliez pas de célébrer, vous, en tant

tant qu'entrepreneur installé, que vous soyez dans la mise en route ou juste l'idée, célébrer. Voilà, on va terminer cette émission comme ça. Merci de nous avoir écoutés, suivis.

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1: Aujourd'hui, on va présenter deux manifestations. Une manifestation qui s'appelle Bastide en fête et deuxième manifestation, la semaine des chefs. Mais pour savoir tout, aujourd'hui dans nos studios, on accueille Maxime Ferrier. Bonjour.
2: Bonjour.
1: Au nom de Dordogne Périgord Tourisme, vous êtes responsable de promotion, de communication et d'organisation de tous ces événements. Bastide en fête, c'est une manifestation qui va au-delà des frontières de la Dordogne.
2: Oui, tout à fait. Bastide en fête, dont la troisième édition aura lieu les 24 et 25 octobre prochains, se déroule en Lot-et-Garonne et en Dordogne. C'est vraiment un événement qui a été co-construit par les deux départements. Le Lot-et-Garonne ayant une forte concentration de Bastide sur son territoire et nous, c'est essentiellement le sud du territoire de la Dordogne.
1: C'est une manifestation un petit peu en dehors des saisons touristiques, mais qui est organisée pendant les vacances scolaires d'automne. Donc ça tombe bien, les familles peuvent vraiment s'associer à cette programmation.
2: Oui, exactement. La volonté du département, c'était de proposer une offre d'animation un petit peu exceptionnelle sur cette fin de saison touristique durant les vacances scolaires de la Toussaint. Donc c'est vraiment pour ce but-là aussi qu'a été créé l'événement.
1: En Dordogne, il y a combien de bastides qui ont rejoint cette manifestation ?
2: On a 8 bastides. Il y a les bastides de Beaumont, Dôme, Aimé, Beauregard et Bassac, qui est une toute petite bastide, Molière, Montpazier, Vert, et cette année, on a Villefranche-du-Périgord qui a rejoint le mouvement.
1: Donc c'est vraiment la volonté de chaque commune, si elle s'en sert ou non dans cette manifestation.
2: Exactement, on leur propose de participer, et puis si elles le souhaitent, si elles le peuvent, nous les accueillons avec plaisir. Et vraiment, l'ambition, c'est d'essayer de faire vivre, revivre un petit peu ces bastides. Donc les bastides, ce sont les villages, les villes nouvelles du Moyen-Âge, qui ont souvent qui ont été construits autour d'un modèle vraiment très social avec la place centrale, la halle, les arcades, etc. Et donc du coup, là, la volonté, c'est d'essayer aussi d'animer un petit peu ces petites communes pour les locaux, pour attirer les villageois et puis aussi accueillir bien sûr des visiteurs.
1: Donc chaque commune choisit sa forme de promotion, de manifestation. Peut-être que vous pouvez donner quelques exemples.
2: Oui, bien sûr, avec plaisir. Donc là, l'idée vraiment, oui, c'est chaque bastide s'approprie son programme. Certains vont en faire vraiment une fête de village. D'autres vont proposer des conférences, des expositions. Donc on a par exemple des spectacles, des visites, des randos, différents jeux, des ateliers. Il y a vraiment une offre très variée qui peut du coup convenir aussi bien aux familles avec enfants que les personnes plus séduites par le patrimoine, l'histoire, etc. Donc, on a par exemple des reconstitutions historiques à Vert, des musiques médiévales, un escape game. À Molière, il y a des animations aussi musicales folkloriques, plus la fête de la noix qu'ils organisent chaque année. Villefranche-du-Périgord, il y a le salon du chocolat, pareil qu'ils organisent chaque année. On a une balade contée sur les légendes du Périgord à Beauregard et Bassac. Une marche gourmande à Beaumont. Et puis Montpazier et Aimé ont vraiment des beaux programmes avec de la musique, des chants, des danses, des ateliers, des déambulations costumées. On a aussi une balade au flambeau, une chasse aux énigmes, du théâtre et de la magie à Montpazier. Donc vraiment plein d'animations. Et puis on a un événement un petit peu particulier à Dôme, la guinguette des chefs, tout le week-end. Et je vais vous en dire un petit peu plus parce que justement ça fait le lien un petit peu avec l'autre événement dont on va parler.
1: Voilà, la semaine des chefs. Mais en attendant, peut-être vous pouvez dire aussi quelques mots sur Terra Aventura, parce que ça, c'est aussi une manifestation qui relie les bastides participantes.
2: Exactement. Donc Terra Aventura, ce sont des petits parcours vraiment dédiés aux familles dans toute la Nouvelle-Aquitaine, où en gros, on a une balade, une espèce de chasse au trésor avec des questions, et à la fin, on a une récompense. Et donc là, il y avait la volonté d'essayer d'inciter les gens à déambuler de bastide en bastide pendant l'événement, mais aussi bien au-delà, ça commence à partir de la mi-octobre jusqu'à la mi-novembre. Il y a plein de parcours Terra Aventura spécifiques à Bastide en fait. Et on a notamment la commune de Vert qui a, par l'intermédiaire du Grand Périgueux, vraiment commandé un parcours éphémère dédié, qui sera vraiment donc mis en place du 17 octobre au 11 novembre. Et donc là, vraiment, c'est l'occasion de redécouvrir la commune autrement, avec des petites énigmes, etc.
1: C'est une manifestation qui prend ses marques en Dordogne. C'est la troisième année que vous organisez cette manifestation. Est-ce qu'elle est bien suivie? Est-ce que les participants sont contents ou...
2: C'est un événement, voilà, un petit peu comme tout nouvel événement qui rencontre parfois quelques difficultés pour se lancer. Mais voilà, ça fait 3 ans maintenant. On a un public local qui apprécie de découvrir ou redécouvrir les communes, de profiter d'animations qui n'auraient peut-être pas lieu autrement. Et donc du coup, voilà, on développe l'événement un petit peu comme Château en fête au printemps, qu'on gère également, qui lui lance la saison. Voilà, on espère continuer à attirer du monde dans ces bastides. Alors parfois la météo est un peu capricieuse, donc les bastides s'adaptent aussi, obligés peut-être de rapatrier certaines animations prévues en extérieur, de les faire en intérieur, mais bon, c'est aussi tout le charme de l'automne.
1: Oui, mais en attendant, il fait beau et on dirait que ça ne va pas s'arrêter. On oublie même ces caprices liés à la météo. Édition de la semaine des chefs, c'est quelque chose de nouveau que vous avez organisé, qui aussi s'intègre dans certaines manifestations dans la fête de Bastille.
2: Oui, voilà, on a eu la volonté, notamment en discutant avec certains chefs, certains restaurateurs du département. Donc on a créé un événement, la semaine des chefs du Périgord, du 19 au 24 octobre. Donc c'est vraiment la semaine qui se finit sur le week-end de Bastille en fête. Et donc du coup, ça a été créé par le comité du tourisme avec en association, en partenariat, les associations des logis du Périgord et des TOC du Périgord. On a des soutiens financiers de la part du Crédit Agricole et puis notamment de l'interprofession des vins de Bergerac-Duras. Et donc voilà, on avait l'envie de créer un événement autour de la gastronomie, un des piliers aussi de ce qui fait la richesse du Périgord. Donc là, c'est vraiment une invitation à découvrir, à redécouvrir un petit peu le territoire autour des tables, des producteurs, des recettes, etc. Et pour cette première édition, il y a un thème qui est celui du canard, qui était un petit peu évident pour lancer cet événement.
1: Donc là, pour y participer, il faut voir quel établissement s'associe à cette manifestation. Bien sûr, c'est le menu élaboré selon le talent de chaque chef et bien sûr leur savoir-faire. Mais il y a aussi une action solidaire dans tout ça. Vous pouvez nous expliquer un petit peu plus?
2: Oui, tout à fait. Donc voilà, pendant la semaine du 19 au 24, les restaurateurs participants proposeront des menus uniques, spécialement conçu pour l'occasion, à 38 ou 48 euros, accord et mets vins inclus. Donc ce sont des beaux produits. Et donc du coup, on a souhaité que cette opération soit solidaire et donc nous sommes associés à l'association Les Secours Populaires de Dordogne. Et donc 1 euro sera reversé à l'association par menu vendu au cours de la semaine. Nous avons 26 restaurants participants à l'opération répartis sur tout le territoire. Et donc du coup, on espère pouvoir faire bénéficier d'une belle somme à l'association.
1: Très intéressant aussi que cette manifestation n'oublie pas ceux qui produisent ces produits, les maraîchers, les producteurs, les agriculteurs, ceux qui s'associent aussi à l'art de table, ils sont aussi mis en valeur.
2: Bien sûr. Là, l'objectif, c'est que les chefs exploitent les produits locaux dont on peut bénéficier. Donc là, on rentre dans la période de l'automne avec peut-être les châtaignes, les champignons, etc. Donc voilà, chaque chef s'approprie ses produits et pour proposer des recettes vraiment à base de produits locaux.
1: Et ce fameux final festif à Dôme, donc on a évoqué précédemment, mais on peut peut-être raconter qu'est-ce que c'est la guinguette des chefs.
2: Voilà, mais Dôme a voulu profiter en fait de ces deux événements qui sont concomitants, donc pour proposer un concept de guinguette des chefs durant tout le week-end. Et donc du coup, il y aura le samedi un marché gourmand sous la halle, il y aura un repas festif en musique un peu traditionnel le soir, et il y a le dimanche notamment, concept très sympa où en gros les chefs, certains chefs vont se rassembler sous la halle pour cuisiner ensemble. C'est pas chacun de son côté, vraiment cuisiner ensemble devant les convives. Et donc voilà, vraiment un moment très convivial, festif et puis gourmand, hein, forcément. Hein.
1: Donc ça, c'est quelque chose de nouveau que vous lancez. Qu'est-ce que vous attendez de cette nouvelle manifestation, cette première édition de la Semaine des Chefs?
2: Eh bien, on espère tout simplement que le public sera au rendez-vous et qu'ils profiteront de cette occasion pour aller dans certains restaurants dont ils n'ont pas connaissance ou de redécouvrir de nouvelles recettes. Et puis, on espère en effet que tout le monde sera content pour pouvoir après renouveler l'opération l'année prochaine.
1: On peut dire que même en automne, en octobre, on peut avoir de belles choses, goûter aussi les bonnes recettes. Et ces deux manifestations s'inscrivent en plus dans la période de vacances. Parfois aussi, les familles veulent voir quelque chose d'autre, c'est ça?
2: Exactement.
1: Bien, je vous remercie, Maxime Ferrier, au nom de Dordogne Périgord Tourisme, de nous avoir fait connaître ces deux manifestations, Bastide en fête et la semaine des chefs en Dordogne.
2: Merci.
1: Et aussi à Lot-de-Garonne concernant les Bastide en fête.
2: Exactement.
1: Merci.
2: Merci.

0: Le mardi 6 octobre 2026, la mission locale Ribéracois Vallée de l'Ille et l'espace régional d'information de proximité Dordogne Nord a organisé le forum Sans Solution. Pendant la journée, les visiteurs ont pu rencontrer les professionnels et avoir les renseignements concernant leurs projets. Les thématiques des stands présents étaient emploi, formation et orientation, mobilité et international, engagement et citoyenneté, accompagnement des parcours et création d'entreprises. Notre service civique, MINA, a rencontré quelques participants.
1: Bonjour à toutes et à tous. Aujourd'hui, je suis dans le forum Sans Solution à Ribérac. Bonjour, est-ce que vous pouvez vous présenter, s'il vous plaît ?
2: Oui, bonjour à tous. Je m'appelle Julia. Donc, je travaille à la communauté de communes du Périgord ribéracois. Et je suis responsable du service mobilité. Et donc, on fait des projets de mobilité et européens.
1: Et vous, monsieur ?
3: Moi, c'est Aris. Je viens de Grèce et je suis ici depuis une semaine.
4: Bonjour, je suis Pauline. Je viens d'Allemagne et oui, je suis ici pour un volontariat.
1: Et vous, monsieur ?
5: My name is Zaid Abu Hamed. I'm from Jordan and I'm so happy to be here.
1: Et vous, madame ?
6: Bonjour, je m'appelle Carla, je suis de Venezuela et je suis touriste au bord des traînées.
1: C'est quoi votre activité ? C'est quoi la mobilité interculturelle ?
2: Alors nous, on est donc une collectivité publique et on s'occupe d'un dispositif qui s'appelle le Corps européen de solidarité, qui permet à des jeunes entre 18 et 30 ans de faire une mobilité, de partir vivre à l'étranger. Et on accueille des jeunes et on envoie des jeunes, on fait les deux. Donc du coup, c'est pour ça qu'on accueille 4 volontaires que vous avez rencontrés, qui viennent de différents pays, qui viennent passer un an sur le territoire pour faire différentes missions. Et on prépare et on envoie des jeunes aussi français qui vont partir en volontariat à l'étranger pour plusieurs mois.
1: Cette mobilité, ça dure combien de temps ?
2: Alors on peut partir entre 2 mois et 12 mois. C'est la durée maximum, c'est 12 mois. On peut le faire en une fois ou en plusieurs fois.
1: Depuis combien de temps vous faites ce travail, cette activité ?
2: Ça fait longtemps. Ça fait 11 ans qu'on accueille des volontaires dans le Ribéracois.
1: Qu'est-ce qui vous plaît le plus dans votre travail et dans vos activités ?
2: Plein de choses. Bah, déjà de rencontrer des nouvelles personnes qui viennent d'horizons différents et des cultures différentes. D'apprendre beaucoup d'eux, parce que j'apprends énormément de choses, donc c'est aussi intéressant pour moi. Et j'essaye de leur apprendre aussi des choses, un petit peu. Voilà, de pouvoir faire des actions et des activités pour les enfants et les jeunes, où ils puissent s'ouvrir l'esprit, découvrir le monde, découvrir de nouvelles cultures. Parce que je pense que l'ouverture et la tolérance, c'est quelque chose de très important qu'il faut travailler, dès le plus jeune âge. Voilà, donc il y a beaucoup de choses qui me plaisent dans mon métier. C'est un métier que je fais avec passion.
1: Quelle activité vous faites dans votre... service.
2: Alors on organise plein de choses, on intervient auprès des enfants dans les écoles avec les volontaires, on intervient dans les collèges, les lycées, les MFR, dans ce genre d'événements comme aujourd'hui, comme les forums pour les jeunes. On organise aussi nous-mêmes des événements, on organise des cafés linguistiques une fois par mois, donc où les personnes peuvent venir parler une langue étrangère avec les volontaires. C'est gratuit, c'est ouvert à tous et on organise des repas interculturels. Voilà, on organise beaucoup d'événements, beaucoup de choses avec plein de publics différents.
1: C'est pas difficile de parler avec des gens de différentes nationalités, différentes langues ?
2: Ben, peut-être que vous pouvez poser la question à mes volontaires parce que pour eux c'est nouveau comme ils viennent d'arriver.
1: Est-ce que parler en français pour vous c'est difficile ?
3: Oui, bien sûr, et c'est très difficile parce que alors, la prononciation française c'est un peu c'est bizarre pour nous les Grecs. Mais alors, avec de, comment dire, pratique, c'est bien.
1: Et pour vous ?
4: Oui, et la langue et la culture de France et aussi d'autres volontaires, c'est très nouveau et c'est différent, et, mais on adapte.
5: Actually, because I'm new, I started learning the language recently, so I think it's hard in the beginning, but I'm still working on it. And I'm taking some lessons, French lessons, and I'm sure I will be fluent at the end.
1: How many time you are in French?
5: Actually, I've been here for 2 weeks, and this is my 3rd week, so I hope to get better and better every time.
1: Et vous?
6: C'est un petit difficile, mais c'est très intéressant d'étudier le français, c'est une langue différente. Et toutes les langues, c'est difficile quand tu l'as commencé à apprendre. Mais C'est très drôle.
1: À qui s'adresse votre activité et votre service?
3: Alors, notre activité, il s'agit d'éducation informelle. C'est-à-dire, on va à l'école le matin, on se rencontre avec des enfants. Les concepts, c'est bien sûr l'interculturalité.
4: Oui, on travaille avec des jeunes et des enfants. Oui, faire des activités.
1: À qui s'adresse votre service?
2: Alors nous, on travaille principalement avec des jeunes entre 18 et 30 ans. Mais ça m'arrive des fois de recevoir des jeunes qui ont 17 ans parce qu'ils sont en train de finir leur lycée. Et donc, on prépare le projet pour que quand ils ont 18 ans, ils puissent partir en mobilité directement. Mais il faut avoir 18 ans le premier jour du départ en mobilité avec ce dispositif.
1: Pour ça, est-ce que ça a besoin d'un diplôme ou quelque chose?
2: Pas du tout. C'est ça l'avantage, c'est que n'importe qui peut postuler. Même si tu n'as pas d'argent, si tu n'as pas de diplôme, pas d'expérience, tout le monde peut postuler. Il faut juste savoir parler un petit peu anglais, parce que c'est quand même important d'avoir un minimum de base pour communiquer. Mais sinon, aucun autre diplôme n'est requis.
1: Pour terminer, où on peut vous retrouver après le forum?
2: Eh bien, on peut nous retrouver sur les réseaux sociaux, sur Facebook et sur Instagram. Notre page Facebook, elle s'appelle Mobilité en Ribéracois. Et la page Instagram, c'est pareil. Donc, vous avez toutes les informations sur nos réseaux sociaux. Et sur le site aussi, le Facebook de la communauté de communes, le site internet de la communauté de communes, il y a une partie sur les projets européens, donc vous pouvez aussi trouver des informations sur cette partie-là. Voilà, donc si vous voulez connaître un peu nos activités, voir un peu ce qu'on fait tout au long de l'année, vous pouvez aller nous voir sur les réseaux.
1: Merci.
2: Merci à vous.
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0: Le mardi 6 octobre 2026, la mission locale Ribéracois Vallée de l'Isle et l'espace régional d'information de proximité d'Ordogne Nord a organisé le forum Sans Solution. Pendant la journée, les visiteurs ont pu rencontrer les professionnels et avoir les renseignements concernant leurs projets. Les thématiques des stands présents étaient emploi, formation et orientation, mobilité et international, engagement et citoyenneté, accompagnement des parcours et création d'entreprises. Notre service civique, Mina, a rencontré quelques participants.
1: Bonjour à toutes et à tous. Aujourd'hui, je suis dans le forum Sans Solution à Ribérac. Bonjour.
2: Bonjour.
1: Pourriez-vous vous présenter, s'il vous plaît ?
2: Oui, je suis Marine Hébrard, je suis coordinatrice du développement territorial pour le service civique Solidarité Senior en Nouvelle-Aquitaine.
1: Depuis combien de temps vous travaillez ?
2: Alors, je travaille pour la mobilisation SC2S depuis 4 ans.
1: Dans votre travail, qu'est-ce qui vous plaît le plus ?
2: Alors, dans mon travail de coordination, ce qui me plaît le plus, c'est de travailler avec beaucoup de personnes différentes, à la fois mes collègues qui ont tous des profils et des missions différentes, et puis aussi tous les partenaires que je peux rencontrer sur des événements tels que le forum aujourd'hui.
1: Qu'est-ce qui rend votre activité particulière ou différente ?
2: Alors, notre activité, elle est différente du service civique stricto sensu, puisque les jeunes qui font partie de la mobilisation service civique Solidarité Senior interviennent auprès des personnes âgées uniquement et bénéficient d'un socle de formation qu'on appelle le socle qualité, qui vient en complément des formations obligatoires dans le cadre d'un service civique.
1: Cette formation, ça dure combien de temps ?
2: Ces formations, elles sont étalées sur la durée de la mission du jeune et si on cumulait le tout, ça ferait environ 6 jours de formation.
1: À qui s'adressait votre activité ?
2: Alors, Service Civique Solidarité Senior, ça s'adresse à tous les jeunes de 16 à 25 ans, 30 ans si le jeune est en situation de handicap, qui ont pour seul point commun leur motivation, puisqu'il n'y a pas de demande de diplôme particulière. Les missions sont ouvertes à n'importe quel jeune motivé qui a envie de s'engager.
1: Qu'est-ce que vous aimeriez que les visiteurs rentrent de votre espace ?
2: Ce que j'aimerais, c'est qu'il y ait des jeunes en fait, qui aient envie de s'engager dans la cause de l'isolement des seniors. Et puis, c'est aussi l'occasion pour moi, ce forum, de rencontrer des partenaires avec qui on travaille de manière plus ou moins proximale. Donc, c'est l'occasion de les rencontrer pour de vrai aujourd'hui.
1: Pour terminer, où on peut vous retrouver après le forum ?
2: Alors, après le forum, le mieux, c'est de se rendre sur notre site internet sc-solidarité-senior avec un S à la fin, .fr, où du coup, les jeunes peuvent retrouver toutes les informations sur l'association et sur les missions qui sont disponibles.
1: Merci.
2: Merci beaucoup, bonne journée.
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0: Le mardi 6 octobre 2026, la mission locale Ribéracois Vallée de l'Ille et l'espace régional d'information de proximité Dordogne Nord a organisé le forum Sans Solution. Pendant la journée, les visiteurs ont pu rencontrer les professionnels et avoir les renseignements concernant leurs projets. Les thématiques des stands présents étaient emploi, formation et orientation, mobilité et international, engagement et citoyenneté, accompagnement des parcours et création d'entreprises. Notre service civique, Mina, a rencontré quelques participants.
1: Bonjour à toutes et à tous. Aujourd'hui, je suis dans le forum Sans Solution à Ribérac. Bonjour.
2: Oui, bonjour à tous.
1: Pourriez-vous nous présenter ?
2: Donc, je suis le major Pradier. Je suis réserviste au 3e régiment du service militaire volontaire de La Rochelle.
1: Depuis combien de temps vous travaillez ?
2: Alors, je me suis engagé en 1988 au niveau des armées. Et là, je suis réserviste depuis un an au service militaire volontaire de La Rochelle.
1: Qu'est-ce que vous plaît le plus dans votre activité, dans votre travail ?
2: Alors, actuellement, je suis dans la cellule recrutement. Donc, ce qui est intéressant, c'est le contact avec la jeunesse et pouvoir offrir une deuxième chance à nos jeunes qui sont un peu en difficulté.
1: Qu'est-ce que vous rend votre activité particulière ou différente ?
2: Alors, ce qui rend mon activité un petit peu différente de tout le monde, c'est que je suis d'abord militaire et ensuite recruteur. Donc, j'ai un double emploi, on va dire.
1: À qui s'adresse votre activité ?
2: Donc, le service militaire volontaire s'adresse à des jeunes français de 18 à 25 ans, peu ou pas diplômés, à qui on va offrir un parcours qui comprendra une formation professionnelle et le permis de conduire, entre autres.
1: Et pour les formations, c'est comment ?
2: Donc, formation professionnelle. On incorpore tous les 2 mois avec 4 filières différentes. Donc, il suffit d'aller sur le site smv.gouv.fr où là, tout est expliqué. Et le permis de conduire, il est offert. On a notre propre centre d'auto-école où les gens vont passer un permis militaire qui sera transformé en permis civil à la fin de leur formation.
1: Formation, ça dure combien de temps ?
2: Donc chez nous, c'est des contrats de 8 mois où vous avez 3 grosses périodes. La formation militaire initiale où là, on va travailler sur le savoir-être, la confiance en soi, la vie en collectivité. Ensuite, on a une formation complémentaire où là, on va travailler par bloc. Permis de conduire, secourisme au travail, remise à niveau, des compétences professionnelles, travail sur le CV, etc. Et ensuite, une formation professionnelle et recherche d'emploi à l'issue. En revanche, chez nous, les gens sont nourris, logés, blanchis et ont une indemnité. Donc, ils peuvent rester le week-end à La Rochelle, il n'y a pas de souci, ils seront toujours logés et nourris.
1: Qu'est-ce que vous aimeriez que les visiteurs retiennent ?
2: Eh bien, que le SMV, c'est bien, donc on fête nos 10 ans d'existence, et que c'est un organisme très utile pour notre jeunesse actuellement, qui, pour certains, sont un peu en difficulté.
1: Et pour terminer, où on peut vous retrouver après le forum ?
2: Donc après le forum, vous pouvez nous retrouver sur toutes les plateformes, Instagram, TikTok, etc., ainsi que sur Internet, donc c'est lesmv.gouv.fr.
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2: 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Le journal présenté par Charlotte Derouin, bonjour.
3: Bonjour, bonjour à toutes et à tous et bienvenue si vous nous rejoignez. Tout de suite, on fait un point sur l'actualité, mais pas de RFI midi. Aujourd'hui, nos antennes sont perturbées en raison d'un mouvement de grève en soutien à la mobilisation lycéenne. À Marseille, Lyon ou encore Strasbourg, des milliers de lycéens dans la rue. Ce mardi, nouvelle grande journée de manifestation pour demander plus de moyens pour l'éducation. Après l'accord conclu par Donald Trump avec la Russie, cette surenchère de la part de Moscou sur ses capacités à fournir le monde en diesel, le gouvernement russe affirme qu'il est en mesure de revenir à un niveau d'exportation d'avant la guerre contre l'Ukraine. L'Albanie, la Moldavie, l'Ukraine et le Monténégro feront-ils bientôt partie de l'Union européenne ? Les ministres européens des Affaires étrangères en discutent ce mardi car ces quatre pays ont réussi à remplir un certain nombre de critères. Greta Thunberg, aux côtés des lycéens français, la militante suédoise, est venue apporter son soutien aux jeunes qui manifestent de nouveau ce mardi pour demander plus de moyens humains et financiers pour l'éducation. L'annonce de 3000 professeurs supplémentaires ne les a pas convaincus. Laurence Théo, on vous retrouve à Saint-Denis, au nord de Paris, devant le lycée Paul-Éloire, où s'est rapidement rendue Greta Thunberg ce matin. Cet établissement, c'est l'un des premiers à s'être mobilisé. Et ce matin encore, les jeunes se sont levés tôt pour poursuivre l'occupation de leur lycée et ils ont reçu le soutien massif de leurs professeurs, Laurence.
4: Oui, tout à fait, Charlotte. Les lycéens nous ont réveillés. Voilà ce que disent les enseignants rencontrés. Ces jeunes nous ont incités à ne pas accepter le sort de nos conditions de travail particulièrement dégradées dans ce département du 93, le plus pauvre de France métropolitaine. On se sent soutenu, a lancé pour sa part Nour, élève de seconde, dans un grand sourire. Et puisque je parle, Charlotte, d'éveil, de réveil, des enseignants sont allés jusqu'à occuper les lieux la nuit dernière. Autre fait marquant, vous le disiez, la présence tôt ce matin, la présence tôt ce matin de collectifs d'avocats. Ils étaient là pour protéger et conseiller les lycéens en matière de droit en cas de garde à vue. Et cette fois, comme vous le disiez, elle a fait un passage rapide et symbolique. Greta Thunberg, la jeune militante écologiste, a été applaudie. Alors, cette forte mobilisation particulièrement joyeuse avec fanfare et morceaux de rap s'est passée sans aucune violence. À noter tout de même une forte présence policière. Lycéens et enseignants ne comptent pas du tout arrêter le mouvement. Il n'en est pas question. Les revendications sont précises. Les élèves du 93, département fragile, comme je le disais tout à l'heure, doivent avoir les mêmes chances de réussite que ceux des lycées plus huppés. Et il faut donc pour ça des moyens. Et au moment où je vous parle, tout le monde, toute cette foule a rejoint le métro pour la mobilisation, pour la manifestation de tout à l'heure 14h. Il ne reste plus que la fumée d'un feu installé devant Paul-Éloire, un feu de joie selon les lycéens.
3: Laurence Théo.

0: Une crise humanitaire inédite suite à l'afflux fin juillet de plus de 70 000 migrants, dont la plupart sont repartis. Après le deal conclu par Donald Trump avec la Russie sur la livraison de carburant aux États-Unis, le gouvernement russe va encore plus loin aujourd'hui, affirmant qu'il est en mesure de revenir à son niveau d'exportation de diesel d'avant la guerre contre l'Ukraine. Bonjour Claire Fage.
1: Bonjour.
0: Le doute est toutefois permis sur la faisabilité de ces annonces.
1: Oui, c'est un peu la surenchère de la part de Moscou sur ses capacités à fournir le monde en diesel. Le vice-premier ministre russe Alexander Novak affirme maintenant que d'ici la fin de l'année, les exportations pourraient atteindre 3 à 3,5 millions de tonnes par mois, un retour au niveau d'avant la crise. Ces quantités russes, l'équivalent d'une dizaine de jours de consommation du secteur américain des transports, pourraient peut-être faire un peu baisser les prix du diesel, comme le souhaite Donald Trump, mais elles ne compenserait pas les atteintes aux installations de raffinage des pays du Golfe. Surtout, on peut s'interroger sur la faisabilité des promesses de Moscou. Les tankers russes sont toujours visés par des sanctions et les raffineries russes, cibles des frappes ukrainiennes, ne fonctionnent qu'à 60%. La Russie peine même à fournir son marché intérieur, ce qui l'avait poussé à imposer un embargo sur ses exportations de diesel. Or, le cessez-le-feu énergétique annoncé par Donald Trump entre Moscou et Kiev est déjà violé par les deux parties. On voit mal comment, dans ces conditions, Moscou pourrait fournir les volumes de diesel promis.
0: Claire Fage du service économie de RFI. L'Union européenne condamne fermement les attaques de drones contre des navires marchands en mer Noire. Deux nouveaux navires ont été frappés près des côtes bulgares la nuit dernière. 11 marins sont portés disparus. Des attaques qualifiées d'inacceptables par le premier ministre bulgare Roumen Radev, qui a dit vouloir convoquer l'ambassadrice de Russie la semaine dernière. Déjà, deux navires marchands avaient été frappés par des drones dans la zone économique exclusive de la Bulgarie en mer Noire. L'élargissement de l'Union européenne au menu ce mardi à Luxembourg d'une réunion des ministres européens des affaires étrangères. Ils rencontrent aujourd'hui leurs homologues d'Albanie, de Moldavie et d'Ukraine après avoir rencontré celui du Monténégro hier, car ces quatre pays ont réussi à remplir un certain nombre de critères pour faire partie de l'Union. Mais Pierre Benazet, ces progrès qualifiés de rapides vont être freinés par Bruxelles, qui ne veut pas se laisser déborder par un élargissement trop rapide.
2: Effectivement, le Monténégro, par exemple, c'est de loin le pays candidat le plus avancé dans sa marche vers l'adhésion à l'Union européenne, mais lui-même va être affecté par les nouvelles mesures de sauvegarde. Elles seront pour l'UE, ces mesures, une assurance afin de garantir le respect des règles et éviter les perturbations internes. Ce sera particulièrement vrai pour l'Ukraine, le plus grand de tous les pays candidats. Marta Kos, commissaire européenne à l'élargissement.
3: Tout d'abord, nous devons protéger les agriculteurs européens. Ensuite, nous devons aider l'agriculture ukrainienne à se développer, à exporter ses produits dans le monde entier, notamment les céréales et le blé. Et bien sûr, que Kiev soit prête à adopter toutes les normes européennes.
2: Pour ne pas laisser entrer un cheval de Troie, un nouvel État membre qui ne respecterait pas les règles de l'Union, les mesures de sauvegarde seront cruciales, selon Claudia Bauer, ministre autrichienne des Affaires européennes.
4: Nous avons ce qu'on appelle des principes fondamentaux et nous exigeons leur respect, comme par exemple nos valeurs européennes, la démocratie, l'état de droit et la lutte contre la corruption. Nos règles européennes doivent être respectées et ce ne sont pas des formalités, ce sont des conditions préalables.
2: Le défi pour l'Europe, c'est désormais de ne pas refroidir le désir des pays candidats d'adhérer à l'Union.
0: Pierre Benazet, en direct de Bruxelles. Au Yémen, les combats se poursuivent entre forces gouvernementales et rebelles houthis, les rebelles pro-iraniens qui menacent toujours l'Arabie Saoudite. Quatre jours après les bombardements meurtriers contre l'aéroport de Riyad, la désinformation autour des tensions au Moyen-Orient prospère plus que jamais, avec notamment, Aurélien Devernois, une intensification des images détournées d'explosions et de bombardements depuis hier.
5: Une caméra installée près d'une large rivière filme des explosions ravageant une grande ville la nuit. Pour plusieurs comptes pro-saoudiens sur le réseau X, il s'agit d'une offensive menée par l'Arabie Saoudite sur Téhéran dans la nuit de dimanche à lundi. Outre l'absence de rivière dans la capitale iranienne, une simple recherche inversée d'images identifie la source des bombardements américains en Irak datant de 2003. Une autre vidéo évoquant elle aussi des attaques saoudiennes sur Téhéran reprend des images de frappes russes sur Kiev. Enfin, un dernier compte évoque la destruction

0: opérations dans des pots d'armes et de drones outils au Yémen, en s'appuyant cette fois sur des images que nous avons pu faire remonter à 2025 au moins. Le camp adverse n'est pas en reste avec des dizaines de milliers de vues pour une explosion spectaculaire décrite comme une offensive iranienne sur une base américaine au Koweït. Il s'agit en réalité d'un accident dans une usine de feux d'artifice à Malte. En juin dernier. Point commun entre tous ces comptes relayant des fausses informations, ils affirment tous être des experts défense et analystes de la chose militaire.
1: Aurélien Devernois. RFI Midi est largement perturbé aujourd'hui en raison d'un mouvement de grève en soutien à la mobilisation lycéenne. 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
2: À l'occasion du deuxième forum départemental des aidants et du handicap qui s'est déroulé au centre départemental Joséphine Baker à Périgueux le 22 septembre dernier, les radios locales de Dordogne, Radio Libre en Périgord, Isabelle FM et Cristal FM ont mutualisé leurs compétences pour vous faire vivre au plus près cet événement essentiel. Face aux défis du quotidien, comment s'orienter, trouver du soutien ou simplement souffler, tout au long de cette journée forte en rencontre, nos trois rédactions sont allées sur le terrain à la rencontre de celles et ceux qui font bouger les lignes en Dordogne. Professionnels du secteur, institutions de solidarité et bénévoles associatifs engagés ont répondu à nos questions pour mettre en lumière les solutions concrètes et les structures de répit qui existent près de chez vous. Découvrez sans plus attendre cette série de reportages exclusifs à travers les voix de nos différents intervenants. Valérie Esper, conseillère en économie sociale et familiale auprès de l'UNADEV.
3: Madame Valérie Esper, vous êtes conseillère en économie sociale et familiale au sein du Centre Régional Nouvelle-Aquitaine de l'UNADEV, l'Union Nationale des Aveugles et Déficients Visuels. Quelles sont les missions de l'UNADEV ?
4: Les missions de l'UNADEV, ce sont principalement de l'accompagnement des personnes déficientes visuelles, non-voyantes, malvoyantes, adultes, enfants, mais principalement des adultes. Une association qui couvre tout le territoire national. Et on va proposer, donc on a différents centres en France, et on va proposer des activités socioculturelles, de l'accompagnement social pour permettre des ouvertures de droits. Il y a un pôle sport également qui permet, en tout cas aux personnes déficientes visuelles, d'avoir une pratique sportive. Mais on intervient également en soutien à la recherche médicale et on intervient également sur du plaidoyer, voilà, pour faire entendre la voix des personnes déficientes visuelles.
3: Et quelles sont les ressources de votre association ?
4: Principalement la générosité des gens, voilà, avec des donateurs, donc principalement.
3: Vous publiez également des revues comme Colin Maillard ?
4: Exactement, vous êtes bien informés. Oui, on publie des revues comme Colin Maillard, Le Lumen, qui donne plein d'informations pratiques, ou pas que d'ailleurs, sur la déficience visuelle. C'est un mensuel, un magazine qui peut être téléchargé gratuitement, que vous pouvez aussi recevoir sur le site internet. Il y a une adresse mail qui permet de recevoir directement le mensuel. C'est intéressant pour les structures qui peuvent le laisser à disposition pour les personnes qui ont besoin, sachant que c'est un magazine qui est accessible puisqu'il y a des versions adaptées.
3: Un magazine qui aborde des sujets, des pathologies ?
4: Ça peut, oui, il peut y avoir des focus sur certaines pathologies, des focus sur des problématiques, hein, la question, je ne sais pas, de la parentalité par exemple, de l'accessibilité, de comment vivre avec un glaucome, de la prévention, des informations plus générales.
3: Alors, l'UNADEV, est-ce que vous participez également à la formation des chiens aveugles, des chiens d'accompagnement ?
4: Alors oui, de façon indirecte. Enfin, il y a quand même des écoles de chiens guides qui sont financées par l'UNADEV. Voilà, c'est la manière de soutenir. Et sur le pôle social, ça peut nous arriver d'aider les personnes à avoir en tout cas un chien guide en constituant un dossier auprès de la MDPH, en constituant une demande auprès des écoles de chiens guides.
3: Très bien. Merci beaucoup.
4: Je vous en prie.

0: Bonjour et bienvenue à l'émission L'Autre Amérique sur les ondes de Radio Libre en Périgord, à Coulommiers, Chamiers et aussi de par le monde sur notre site internet. Cette émission est diffusée en direct tous les jeudis à 10h et rediffusée le mardi à 14h. Pour vous donner des informations sur le continent latino-américain, à mon côté Béatrix. Bonjour Béatrix.
1: Bonjour Eduardo.
0: Et à la technique Antoine. Avant de vous dévoiler le sommaire de cette semaine, nous allons vous parler un peu du festival de bande dessinée à Vassillac, bientôt, où il y aura des Argentins qui vont être présents, surtout José Muñoz, star du noir et blanc, qui va être donc à Vassillac. Et il y a trois Argentins qui participent à ce festival. Et là aussi, dans le programme, vous pouvez trouver un couple qui a écrit dessiné trois bandes dessinées. Ils s'appellent Désiré et Alain Frappier. Et ça s'appelle Là où brilla l'espoir, c'est-à-dire pendant la dictature, en fait, Chili 1970-1973. Et ils vont être présents à Rivérac le mardi 13 février prochain. Donc nous allons y être pour représenter aussi l'Amérique latine, le Chili, et évidemment RLP aussi à travers cette exposition. Voilà donc ce que je voulais vous parler de cette exposition. Axé sur un peu avec ces dessinateurs de bande dessinée argentin José Muñoz. Et nous allons vous parler cette semaine du Brésil, du Mexique, de l'Argentine, de la Colombie, du Brésil. Et nous allons, comme d'habitude, consacrer une partie à la littérature. Je laisse la parole à Béatrice pour nous parler d'une mauvaise nouvelle.
1: De l'élection présidentielle au Brésil, au premier tour. Le sénateur conservateur Flavio Bolsonaro, le fils de l'ancien président, devance le président Lula. Un second tour est assuré le 25 octobre prochain. Une première place inattendue alors que Lula da Silva a fait toute la course en tête durant la campagne électorale. Bolsonaro a bénéficié du vote utile. Les quatre autres candidats de droite ont été largement distancés et Bolsonaro a fait le plein des voix dès le premier tour. Face à lui, Lula brigue un quatrième et dernier mandat et affirme que la souveraineté du Brésil est en jeu face aux pressions états-uniennes. L'écart réduit entre les deux candidats, 47% Bolsonaro et 45%

0: folklore brésilien pour oublier le premier tour de l'élection où Bolsonaro est en tête. Et vous êtes bien écouté l'émission L'Autre Amérique sur le son de Radio Libre en Périgord. Et nous allons, Béatrice va nous parler du Mexique au sujet des narcotrafics.
1: Oui, dans l'état de Sinaloa, à Culiacán, des milliers de Mexicains ont manifesté septembre dernier contre la violence extrême provoquée par la guerre entre des factions rivales du cartel de Sinaloa. Deux ans de guerre. Depuis septembre 2024, la guerre fait rage entre deux factions du cartel de Sinaloa, l'un des groupes criminels les plus puissants du monde, rappelle le journaliste d'investigation mexicain Alberto Pradilla dans le média espagnol El Diario. D'un côté, les files du narcotrafiquant El Chapo Guzmán, qui purge une peine de prison à perpétuité aux États-Unis. De l'autre, la Maïsa, dirigée par l'héritier du trafiquant Ismael Zamalda. Des civils tués par des tirs croisés, des enfants victimes de bavures. En 12 ans, ce conflit interne a fait plus de 3000 morts dans l'état du nord-ouest du Mexique. Le plus tragique dans ce panorama est de constater qu'au fond, rien ou presque n'a changé. La réalité s'impose tenace. Au Sinaloa, l'indépendance est un mythe et la paix un horizon lointain. La guerre a mis au jour l'infiltration du crime organisé au sommet de l'État. L'ex-gouverneur Rubén Rocha, qui a tiré profit l'enlèvement d'opposants par le cartel lors des élections de 2021, a été visé par un mandat d'arrêt des États-Unis pour collaboration avec le narcotrafic. Il a été poussé à démissionner par la présidente Claudia Sheinbaum.

0: Folklore mexicain sur les ondes de Radio Libre en Périgord. Et nous allons en parler, Béatrix,
1: de l'Argentine.
0: De l'Argentine.
1: Avec le président argentin Milei. Oui, le président argentin doit rester concentré sur l'économie. Contre toute attente, Javier Milei a jugulé l'inflation et renoué avec la croissance. À un an des législatives en berne dans les sondages, il lui faut continuer ses réformes plutôt que polémiquer. Javier Milei est arrivé au pouvoir il y a 3 ans, promettant des coupes drastiques dans les dépenses publiques afin de maîtriser l'inflation et de libéraliser l'économie. Des analystes doutaient qu'il puisse réussir. Il leur a donné tort. L'économie devrait enregistrer une croissance pour la 2e année consécutive. Mais son travail n'est pas achevé. La cote de popularité de Milei est proche de son plus bas niveau depuis son élection. Bien que l'économie soit en croissance, celle-ci est lente et inégale. Les salaires réels restent inférieurs à ce qu'ils étaient lors de son arrivée au pouvoir. Une croissance plus rapide améliorerait les recettes fiscales, permettant à Milei de réduire davantage les taxes à l'exportation, sans mettre en péril son excédent budgétaire. Mais Milei adopte une posture belliqueuse, notamment sur la question des îles Malouines, afin de galvaniser les électeurs argentins, ce qui détourne l'attention de ces derniers des problèmes économiques. Et s'il prend de manière de plus en plus grossière à ceux qu'il perçoit comme ses détracteurs, avant tout les journalistes.
0: Oui, il faut préciser, peut-être Béatrice l'a oublié, que c'est un article qui a été publié par des économistes, donc en Angleterre, et il a été repris par les magazines Challenge. Et n'oublions pas que Milei a été reçu à l'Élysée par Emmanuel Macron, mais il y a eu une manifestation devant l'ambassade de l'Argentine pour contre ce Milei qui, bon, arrêtons-nous là plutôt. Nous allons vous parler maintenant d'un problème de la Colombie avec le nouveau président Espriella. Je l'appelle Espriella tout court.
1: Le président d'extrême droite, justement, Abelardo de la Espriella, multiplie les coups de force contre les trafiquants de stupéfiants. En se comparant à un félin, le tigre, et en promettant le retour de main de fer contre le narcotrafic, Espriella a dit « Celui qui ne se soumet pas sera envoyé en enfer dans un sac mortuaire », alors qu'il annonçait la militarisation de Santa Marta. Cette ville caribéenne est en proie à des troubles après que les forces de l'ordre ont abattu l'un des chefs du groupe narcotrafiquant de la Sierra Nevada, ainsi que 12 autres personnes présentées comme des rats par Espriella. Voilà moins de 2 mois que le richissime ex-avocat et homme d'affaires a pris ses fonctions et il a déjà bombardé plusieurs camps de narcotrafiquants présumés. Espriella a commencé à se heurter aux institutions judiciaires. Un tribunal a suspendu son projet pilote de dispersion aérienne de glufosinate d'ammonium jusqu'à les exigences sanitaires soient satisfaites. Le professeur d'économie Daniela Meja indique que si le président Espriella veut croire que sa politique amènera des résultats, c'est à condition qu'elle ne se limite pas à des mesures d'éradication des cultures dont les études ont montré qu'elles étaient peu efficaces, coûteuses, nocives pour la santé et l'environnement et concentrées sur les petits producteurs, maillons les plus faibles de la chaîne du trafic.

0: Pueblito, ça vient de la musique folklorique de la Colombie. Et nous allons, Béatrice va nous parler du Brésil et la ville de Salvador de Bahia, n'est-ce pas, Béatrice?
1: Oui, qui est capitale afro. Ancien port négrier du Brésil, la ville ne mise plus seulement sur ses plages et son carnaval pour attirer les touristes. Elle veut mettre en valeur la culture de sa population à 80% noire. Mais les blessures restent vives. L'histoire noire du continent remonte en grande partie à Salvador de Bahia, première capitale du Brésil, de 1549 à 1763. Au Pelourinho, quartier désormais inscrit au patrimoine mondial de l'humanité, dont des milliers de touristes viennent admirer la beauté, le sang a coulé. Le Pelourinho donne le nom, signifie « pilori », était un lieu de châtiment. C'est ici que les hommes et les femmes, réduits en esclavage, arrivés d'Afrique à partir du milieu du XVIe siècle pour travailler dans les plantations de canne à sucre, ont enduré 1000 morts. Aujourd'hui, les héritiers de ce passé occulté restituent cette histoire grâce à l'afrotourisme. Salvador de Bahia est l'une des principales destinations touristiques du Brésil. Des millions de visiteurs s'y rendent chaque année, attirés par ses plages paradisiaques, son architecture coloniale et sa gastronomie. Mais le quartier offre aussi la possibilité de s'immerger dans la culture afro-brésilienne, omniprésente dans cette région du nord-est du pays. La ville revendique fièrement le titre de capitale afro. L'initiative Salvador, capitale afro, est bien plus qu'un seul slogan marketing. Il s'agit de mettre en œuvre des politiques de réparation. Aujourd'hui, les petits-enfants et arrière-petits-enfants de ces hommes et de ces femmes continuent de bâtir la capitale afro de l'Amérique du Sud et célèbrent la fierté et la beauté noire.
0: Oui, on pourrait ajouter que l'abolition de l'esclavage n'a pas pour autant permis aux populations noires de trouver leur juste place dans la société brésilienne. Et il y a une entrepreneuse qui indique « C'est la première fois que la ville assume son héritage africain et en fait son atout majeur. » Voilà donc cette ville de Brésil, Salvador da Bahia, et espérons que cette ville va voter par Lula à la place de Bolsonaro. Voilà. Et on va écouter la musique brésilienne.

0: Rythme brésilien, évidemment, sur le son de Radio Libre en Périgord, émission L'Autre Amérique, avec Béatrix, qui nous va parler de littérature.
1: Oui, il s'agit de l'écrivain péruvien Gustavo Faverón, qui parcourt jusqu'au délire les plus sombres heures de l'histoire latino-américaine. Une errance fascinante. La nouvelle malle sanglante latino-américaine nous arrive du Pérou. Signé Gustavo Faverón, ce quatrième roman, traduit par Robert Amutio, Les lieux souterrains, traite de la dictature et des disparitions, de torture et de cinéma, de masques et de littérature par la grâce du mal. Gustavo Faverón a conçu et agencé moins un roman qu'un dédale fictionnel, une catacombe romanesque où tout n'est que nuit-piège, chausse-trappe et triple fond, entre chambre noire et ouvroir de souffrance expérimentale. Rien que ça. Un sentiment de terreur sourde qu'amplifie l'incertitude permanente touchant le statut du texte, témoignage contraint, confession, rêve, délire. Mais toute cette matière noire qui imbibe et magnétise le livre nous est livrée masquée. Le véritable protagoniste, George Walker II, dont le lieu souterrain accompagne la fuite et l'errance meurtrière en Amérique du Sud, où il tente de mettre ses pas dans ceux du père. Si ce livre ne vous fait pas peur, c'est que vous êtes déjà mort. Un aller sans retour au profond des traumatismes de l'Amérique latine contemporaine.
0: Oui, je suis un peu concerné par cette histoire. Mais apparemment, c'est un livre un peu peut-être compliqué. Je vous rappelle le titre, Les lieux souterrains, en espagnol, Vivir abajo, de Gustavo Faverón, traduit de l'espagnol de Pérou, l'espagnol de Pérou, donc, parce que parfois on dit l'espagnol d'Argentine, l'espagnol. Nous, en fait, c'est la langue espagnole partout, avec différence de territoire, parfois des mots. Donc traduit par Robert Amutio, édition Christian Bourgeois, 700 pages, 29 euros, voilà. Donc n'oubliez pas, peut-être si vous voulez lire ce bouquin, et vous n'êtes pas encore mort, comme on l'a dit. Voilà, nous allons passer à la musique péruvienne.

0: La Flor de la Canela, le folklore péruvien. Notre émission touche à sa fin. Nous vous donnons rendez-vous la semaine prochaine pour continuer à découvrir ou redécouvrir des aspects de ce continent latino-américain. Merci à Béatrix qui nous a livré des infos en formation de l'Amérique latine, évidemment. Et merci à Antoine à la technique, accompagné de
1: Dina.
0: Muchas gracias, hasta pronto.

Il est de bon ton de parler des réussites des personnes. On parle rarement de leurs échecs. On s'imagine que l'échec, c'est une chose, on en a tous eu, c'est des choses dont on peine à se remettre. Mais c'est quelque chose dans notre civilisation française qui n'est pas de bon augure quand on parle d'échecs. Et pourtant, si on regarde les célébrités, on peut dire que certaines les ont accumulées. Je vais commencer par un qui m'est très cher, il s'agit d'Auguste Rodin. Rodin était quand même un des plus grands sculpteurs de tous les temps, tout le monde est unanime à le reconnaître. Rodin, c'est le penseur, ce sont les bourgeois de Calais, c'est une série de chefs-d'œuvre absolument hallucinante. Et en 1857, Rodin était dans une école de sculpture qui s'appelait la Petite École. Ses professeurs lui conseillent de se présenter à l'école des Beaux-Arts. Il réussit l'épreuve de dessin, mais il va échouer 3 fois à celle de la sculpture. On lui reproche un manque de culture humaniste et surtout, son style n'est absolument pas conforme aux traditions du moment.

Le compositeur français Hector Berlioz a quand même bien réussi sa vie, puisqu'il a même été un moment sur nos billets de banque. Eh bien, Berlioz, qui s'est présenté 5 fois au Prix de Rome, a été recalé 4 fois. Il a fini par l'avoir en 1930, mais il a échoué en 1826, en 1827, en 1828 et en 1829. Le problème, c'est qu'en 1826, il s'est présenté, mais il a carrément été éliminé à l'épreuve préliminaire. Il n'a pas été admis à concourir parce qu'on doit écrire une cantate sur un texte fourni par le jury. Berlioz avait écrit une cantate, mais sur un texte qui n'était pas écrit par le jury. Donc il n'a même pas été admis à concourir. Il a fait ensuite sa vie avec beaucoup d'échecs aussi dans la création de ses œuvres et dans des choses comme ça. Mais il a quand même été reconnu après sa mort, longtemps après, mais presque de suite aussi, pour un immense compositeur français, peut-être même le plus grand compositeur romantique.

0: Jean-Paul Belmondo a connu l'échec plusieurs fois. Quand il s'est présenté au Conservatoire national d'art dramatique de Paris, il a été boulé deux fois avant d'y être finalement admis. Il a fait son cursus avec des gens très célèbres comme Jean-Pierre Marielle, Maria Pacôme. Quand il est sorti, il a eu seulement un accès-site. Il était tellement furieux, parce qu'il avait quand même une assez haute opinion de lui-même, qu'il a déchiré le papier, il l'a mis en miettes et il l'a jeté au jury. Et c'est d'ailleurs à ce moment-là que Marcel Achard, qui était un grand auteur dramatique, avec un petit cheveu sur la langue, a dit « Voilà un garçon qui vient peut-être de ruiner une belle carrière. »
1: Oh, comment c'est toi ?
2: Et oui, le plus difficile dans mon cas, mademoiselle, c'est de ne pas tomber dans la légende de dessin humoristique.
3: Évidemment, ce sont des situations bêtes.
2: Eh oui.
3: Parce que, fatalement, on s'imagine des choses.
2: Ah, fatalement.
3: Alors, naturellement.
2: Eh oui, naturellement.
3: On se trouve en porte-à-faux.
4: Vous souhaitez que je participe au dialogue ou non ?
2: Non. Si ça vous fait rien, je préférerais voir comment mon mari va s'en sortir tout seul.
4: Comme vous voulez.
2: Oui, parce que c'est vrai, avouez qu'il n'est pas dans une situation facile.
4: Non.
2: Non, c'est vrai, on met une dame dans l'avion à 19h, elle revient à l'improviste à 1h du matin, elle retrouve son mari avec une charmante jeune femme.
4: Oh, charmante.
2: Si, si, charmante.
4: Je suis coiffée n'importe comment.
2: Ah ben, ça vous va très très bien.
3: Voilà, écoutez, je crois que je vais vous laisser faire ça.
2: Oui, avouez que cette dame est en droit de se poser des questions.
3: Tu n'es pas partie.
2: Alors voilà un exemple typique de mauvaise réaction. Alors Stéphane, je tiens à te confirmer moi-même, alors tu me croiras ou tu ne me croiras pas, je ne suis pas partie.
3: Mais tu avais embarqué ?
2: Je sais, on se méfie jamais assez des grèves dans les transports. Un mouvement d'humeur à la tour de contrôle peut briser un ménage.
3: Mais enfin, Sophie ! Enfin, comment peux-tu ? Comment peux-tu croire ? Comment peux-tu penser ? Hein, Sophie ? Comment peux-tu penser ? Non, les gens sont extraordinaires.
2: Ah, ça je sais.
4: Je vais vous expliquer.
2: Je vous en prie, hein, mon petit.
3: Écoute, c'est tellement loin de ce que tu penses.
2: Parce que tu sais ce que je pense.
3: Ah, les gens sont extraordinaires. Suffit de trouver un homme et une femme en tête à tête pour aussitôt bâtir un roman. Ah non, vraiment, ça c'est... Vraiment, c'est... Non, vraiment, c'est...
2: Écœurant.
3: Mais tu sais bien qu'il s'est rien passé.
2: Je suis arrivée trop tôt.
3: Mais non. Regarde-la, une gosse. Je suis pas à l'âge de faire la sortie des maternelles.
2: Bon, alors, qui est cette personne ? Parce que tu m'as toujours pas dit, hein ?
3: C'est Julie, Sophie.
2: Ah bon ?
3: Eh ? C'est Julie.
2: Bon, mais encore.
3: C'est ma fille.
0: La représentation de la Traviata en 1853 à Venise, à la Fenice, a été une catastrophe. Le public s'est moqué d'absolument tout, y compris de la cantatrice qui avait le rôle principal. La Traviata, comme vous le savez, c'est l'histoire de la dame aux camélias et c'est l'histoire d'une courtisane en fait qui meurt de la tuberculose. Or, il se trouve que la cantatrice de ce soir-là était plutôt bien en chair, donc les Italiens ont jugé que pour une femme qui allait mourir de la tuberculose, ce n'était absolument pas crédible. Ils ont donc sifflé et hué la pièce absolument pendant toute la représentation. Il faut savoir qu'actuellement, la Traviata est l'un des trois opéras les plus joués dans le monde entier.

Je vous ai parlé de sculpture, je vous ai parlé de musique, de théâtre et de cinéma, mais je ne vous ai pas parlé de littérature. Alors par exemple, une chose qui est absolument hallucinante, il s'agit des prix Goncourt. On a tout et le contraire en ce qui concerne les lauréats, et il s'avère que très souvent, on constate qu'il y avait quand même de légères accointances avec les maisons d'édition. Les prix Goncourt ont oublié quelques grands écrivains, par exemple, 4 prix Nobel. André Gide, Romain Rolland, Roger Martin Dugard et François Mauriac, excusez du peu. Dans la liste des recalés, certains l'ont été à plusieurs reprises, comme Jean Giraudoux, Guillaume Apollinaire, Alain Fournier avec le Grand Maulne qui leur avait écrit une lettre, et on lui a répondu d'une manière très désagréable pour ne pas dire violente, Pierre Benoît, qui était pourtant un auteur à grand succès, l'auteur de l'Atlantide, Roland Dorgelès, certains ont été très douteux, on pense à Henri Pourra par exemple, qui était plus ou moins collabo, même si c'était pas un méchant homme, c'est le moins qu'on puisse dire, mais il a eu le prix Goncourt en 1941, prix Goncourt réservé aux jeunes écrivains. Il avait 51 ans et son livre n'a pas laissé d'immenses traces. Je ne mésestime pas pour autant l'auteur qui a écrit des choses tout à fait intéressantes. Pierre Macorlan, bien entendu, Jules Romain qui lui est vraiment un très très grand écrivain. Et puis aussi des gens un petit peu plus bizarres comme Marcel Jouhandeau ou Georges Bernanos, Blaise Cendrars et Louis-Ferdinand Céline. Alors lui, on peut comprendre pourquoi. Effectivement, je dois reconnaître que son attitude pendant la guerre n'a certainement pas joué en sa faveur. En tout cas, il y en a un qui a été recalé. Alors c'est l'année où Roland Dorgelès a eu le prix. Et ce n'était pas le moindre des auteurs, puisque c'était un des plus grands écrivains français. Il s'agit de Marcel Proust.

Le Grand Prix de Rome, quelle que soit la matière, a toujours suscité des polémiques. Une centaine d'années après Berlioz, que j'ai évoqué précédemment, Ravel se présente à son tour au Grand Prix de Rome. Alors, il va se représenter en 1900, en 1901, 1902, 1903 et 1904. Et 1905, il sera atteint par la limite. Il obtient un deuxième second Grand Prix en 1901, ce qui est la récompense la plus mauvaise qu'on puisse avoir sur ce genre de concours, qui n'ouvre les portes à rien et qui n'offre aucune perspective sur l'avenir du compositeur. Toujours est-il que, en 1905, il se passe quelque chose. Là, il va y avoir ce qu'on va appeler l'affaire Maurice Ravel. Ravel est éliminé en premier tour, alors qu'il est déjà un compositeur complètement reconnu en France, hein. On s'aperçoit d'une chose, c'est que les 5 candidats qui sont retenus pour l'épreuve définitive sont tous des élèves de la classe d'un compositeur du Conservatoire de Paris, qui s'appelle Charles Le Nepveux, et qui est également membre du jury. Bien entendu, la presse et des gens importants dans la musique vont s'indigner du sectarisme par rapport à ce qu'on va appeler le clan conservateur. L'histoire va aller très loin. Le scandale va atteindre le Conservatoire de Paris et le directeur, Théodore Dubois, va être obligé de démissionner. Il va être remplacé par un grand compositeur qui s'appelle Gabriel Fauré. Du coup, cet échec qu'on peut dire institutionnel va amener à une réforme relativement sérieuse du Grand Prix de Rome.

0: Tous les comédiens, quel que soit leur âge et leur génération, reconnaissent Louis Jouvet pour un des plus grands comédiens du XXe siècle, et peut-être même de tous les temps. Alors Louis Jouvet, c'est un homme qui est né à la fin du XIXe siècle, en 1887. Il est né en Bretagne, dans le Finistère, et c'était un hasard. Son père était conducteur de travaux. On était en train à l'époque de fabriquer un fort là-bas. Ce père va mourir alors que Louis Jouvet a 14 ans, et sa mère, qui est veuve, va quitter le Finistère pour les Ardennes. C'est là qu'il va faire ses études dans un établissement catholique, qui va réussir le bac très très brillamment, avant la découverte du théâtre. Bon, la pression familiale, ce sont des bourgeois quand même. Sa maman voudrait qu'il soit pharmacien. Louis Jouvet, il a autant envie d'être pharmacien que se pendre. Il entretient une correspondance avec quelqu'un qui est très très branché sur le théâtre et sur l'art dramatique et la littérature d'une façon générale. Il va quand même entamer ses études de pharmacie. C'est quelqu'un de brillant de toute façon. Et tout son temps libre, il fait du théâtre. Alors il va finir par passer le concours du Conservatoire de Paris et il va être recalé 3 fois. Du coup, il va fonder sa propre troupe et faire par la suite la grande carrière qu'on lui connaît dans le théâtre et bien sûr dans le cinéma. Et le petit extrait que nous allons écouter maintenant, c'est un des extraits les plus célèbres avec une phrase qui est devenue absolument mythique. Je ne vous la dis pas, vous la découvrirez vous-même. C'est un duo entre Michel Simon et Louis Jouvet dans le film de 1937 qui s'appelle « Drôle de drame » de Marcel Carné.
1: Vous direz ce que vous voudrez, mon cher cousin, il est fort regrettable que Margaret ne soit pas là. Oh, le canard, l'admirable canard aux oranges. Une aile. Et puis,

0: Et où est-elle exactement, cette chère Margaret?
1: Elle est à la campagne.
0: Au loin?
1: Non, pas très loin d'ici. J'ai des amis.
0: C'est des amis?
1: Des amis que nous connaissons.
0: Bien. Et il y a longtemps que cette jeune personne est à votre service?
1: Eh ben, oh, mais certainement, cher cousin, vous êtes ici depuis 15 ans.
0: Hein?
1: Ah non, je confondais avec la cuisinière.
0: Ah, madame Petit, je vous prie. Dites-moi, cher cousin, vous ne trouvez pas étrange que votre femme ait précisément choisi le jour où je viens dîner pour s'en aller en voyage?
1: Elle a dû partir brusquement pour un cas de rougeole. Vous comprenez, un cas subit.
0: La rougeole, oui. Je croyais que vous m'aviez dit qu'elle était partie chez des amis.
1: Mais justement, chez des amis qui ont la rougeole.
0: Ah!
1: Oui. Certainement. Oui.
2: Oh, pardon.
0: Et où demeurent-ils exactement, ces amis qui ont la rougeole?
1: Ah oui, où ils demeurent exactement. Mm. Vous me demandez, cher cousin, où ils demeurent exactement. Ben, c'est bien simple, ils demeurent exactement dans les environs de Brighton, je crois.
0: Vous croyez, cher cousin? Bizarre.
1: Qu'est-ce qu'il a?
0: Qui?
1: Votre couteau.
0: Comment?
1: Donc vous regardez votre couteau et vous dites bizarre. Alors je croyais que...
0: Moi j'ai dit bizarre, comme c'est étrange. Pourquoi j'ai dit bizarre?
1: Je vous assure, cher cousin, que vous avez dit bizarre.
0: Moi j'ai dit bizarre. Comme c'est bizarre.
3: Vous avez tous reconnu, bien sûr, le fameux « cher cousin, vous avez dit bizarre ». J'ai parlé tout à l'heure du prix Goncourt, parlons maintenant un petit peu de l'Académie française. Nombreux ont été ceux qui ont été recalés, certains en ont plaisanté, hein, comme Tristan Bernard ou San Antonio. Mais il y en a un qui s'est présenté 24 ou 25 fois, on ne sait pas exactement, il s'agit d'Émile Zola. Il a été recalé à chaque fois, parce que c'était une institution très académique, alors qu'il était déjà l'auteur le plus lu, le plus édité et le plus traduit du moment.

0: Si Verdi a connu un succès incroyable avec la plupart de ses opéras, il a eu aussi beaucoup de malheurs, à commencer par la perte de son épouse et de ses deux enfants. Et déjà plus tôt, lorsqu'il s'est présenté au Conservatoire de Milan, il avait 18 ans, il a passé l'examen et le directeur du conservatoire a noté « Cet élève ne présente pas la moindre disposition pour la musique ». On a oublié le nom de ce directeur. En revanche, aujourd'hui, le Conservatoire de Milan s'appelle bien Conservatoire Giuseppe Verdi.
1: C'est étonnant, non ?

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1: Je voudrais te raconter une histoire d'amour, une vraie.

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0: auditeur de Radio Libre en Périgord, je me trouve au bourg de Coulouniers, près de l'échangeur, qui se trouve à proximité de l'église. Et vous savez que derrière cet échangeur, il y a un bar, un café qui vend des journaux aussi, et une boulangerie, pâtisserie, qui s'appelle La Boulange. Et je suis dans le fournil de La Boulange, en compagnie de Aurore et de Guillaume, qui vont nous parler de leur vie et de leur métier. Aurore, bonjour.
1: Bonjour.
0: Est-ce que vous pouvez nous expliquer un petit peu comment vous êtes venue à ce travail?
1: Eh bien, pour ma part, j'étais secrétaire. Et mon mari, artisan boulanger-pâtissier à Trélissac. Et nous avions comme projet de s'installer, de nous mettre à notre compte. Et tout simplement, nous habitions à Trélissac et nous cherchions une affaire. Et nous avons trouvé cette opportunité à Coulouniers. Au bord de Coulouniers, voilà, on trouvait la boulangerie bien placée. La ville nous plaisait beaucoup et donc nous avons acheté la boulangerie à monsieur et madame Fay. Voilà, ainsi on a pu concrétiser notre envie, notre projet de s'installer.
0: Guillaume, comment vous êtes-vous arrivé? Quelles ont été les étapes qui vous ont conduit à ce métier difficile mais très beau de boulanger-pâtissier?
2: Bien, c'est en 2001-2002, il a fallu faire un choix pour l'avenir, à savoir continuer les études ou partir dans l'apprentissage. Et ça a très vite été pour moi l'apprentissage qui m'a intéressé, puisque je suis beaucoup plus manuel qu'autre chose. Et donc après, comme je suis quelqu'un de très gourmand, ça, c'est vraiment très vite les métiers de bouche qui m'ont passionné et intéressé. La cuisine, c'est vrai, à la base, m'intéressait beaucoup, mais je suis assez difficile sur tout ce qui est salé, donc je me suis tourné très vite sur le sucré et le pain, quoi, et la pâtisserie, et ça m'a énormément plu, et donc je suis resté dedans, quoi. Je suis tombé dedans et resté dedans.
0: Quelles ont été les étapes de votre formation professionnelle ?
2: Bien d'abord, j'ai commencé par un CAP de boulanger à Paysac, et ensuite j'ai fait le CAP de pâtissier, la mention complémentaire en pâtisserie que j'ai obtenue en 2006. Donc j'ai fait 4 années d'apprentissage, et après ben, j'ai fait 4 années pardon, ouvrier dans l'industrie et puis dans l'artisanat.
0: Alors, votre métier de boulanger-pâtissier, c'est un métier très prenant, qui consomme beaucoup de temps. Vous passez à peu près combien de temps l'un et l'autre dans votre fournil, dans votre laboratoire, dans votre magasin? Aurore, pour vous?
1: Eh bien, le service au magasin, environ une quarantaine d'heures par semaine, 42 heures. Mais après, à côté, il y a toute la gestion de l'entreprise qui prend énormément de temps.
0: C'est vous qui vous en chargez?
1: Oui, c'est moi en grande partie qui me charge de la gestion de l'entreprise et de la gestion du personnel, etc. La comptabilité, voilà. Donc ça me prend encore énormément de temps. Et je ne calcule pas le nombre d'heures, mais ça me prend énormément de temps aussi, en plus du magasin.
0: Au point de doubler la présence au magasin?
1: Quasiment. Ça me prend une belle partie de la journée.
0: Alors, Guillaume, vous, vos journées, c'est aussi des nuits. Expliquez-nous un petit peu comment vous arrivez à tout concilier.
2: Bien, on commence à 4h du matin par les cuissons, que ce soit du pain ou de la pâtisserie, de la viennoiserie. Et après, en parallèle, mes ouvriers boulangers continuent la cuisson et la fabrication du pain tout au long de la matinée. Et mon pâtissier, lui, donc, cuit sa viennoiserie en pâtisserie avec ses tartelettes, etc. pour préparer après la pâtisserie pour le magasin.

0: Semaine de travail de combien d'heures à peu près à votre estimation?
1: Disons que sur les grosses périodes, comme ça a été pour les fêtes, j'ai fait jusqu'à 76 heures quoi, par semaine. Mais en ce moment, maintenant que Pâques est passé, c'est un peu plus calme et ça retourne à 60 heures à peu près.
0: Ce qui est déjà beaucoup. Hein. Vous avez parlé de Pâques, vous avez parlé des périodes de grosse presse, de Noël, des fêtes, et vous nous avez parlé de votre personnel. Alors, vous avez du personnel, vous avez commencé ici. Moi qui suis un vieux, ancien Coulommiérois, je me souviens de vos débuts. Au début, vous n'aviez pas de personnel. Alors, si vous avez du personnel maintenant, ça veut dire que vous avez connu quand même une certaine réussite.
2: Oui, effectivement, on a commencé à deux. Et rapidement, on a pu se développer du fait que Guillaume ait gagné aussi un concours à notre arrivée. En mai 2010, il a remporté le premier prix de la meilleure baguette de Dordogne. Et ça a été une publicité énorme pour nous, jeunes débutants. Et ça nous a permis d'avoir une clientèle qui augmentait de jour en jour. Et ça nous a permis d'embaucher notre premier ouvrier l'été 2010. Et depuis, on est maintenant 9 au total à travailler.
0: Donc vous êtes devenu une véritable entreprise.
2: Oui.
0: Mais alors, ce succès, effectivement, qui est dû au grand mérite de Guillaume, dont on voit aussi bien dans la presse que sur vos vitrines, les nouvelles des prix qu'il obtient, vous le devez quand même à un travail acharné. Alors, est-ce que vous avez des projets d'expansion? Est-ce que vous avez des projets concernant l'avenir de votre carrière?
1: Bien sûr, on a un projet d'agrandissement du magasin, mais c'est à l'étude, on va dire. C'est au stade de l'étude.
0: J'espère que vous resteriez à Coulogne-et-Chamiers.
1: Ben oui, on y est bien. Alors on va y rester, c'est pour ça qu'on veut agrandir. Parce qu'on est un peu à l'étroit même.
0: Est-ce que vous êtes originaire de Dordogne? Est-ce que vous êtes originaire du Périgord?
2: Non, officiellement non. On n'est pas né ni l'un ni l'autre en Dordogne. Moi, je suis né dans le Loir-et-Cher et Guillaume est né sur la Côte d'Azur, à Antibes. Mais moi, j'habite depuis ma petite enfance à Thiviers. Donc, j'ai passé quasiment toute mon enfance dans ce secteur-là. Et Guillaume a passé toute son adolescence près de Sarliac. Voilà, et après on a habité à Trélissac un certain nombre d'années avant de s'installer à Coulogne-et-Chamiers. Mais c'est vrai qu'on est bien à Coulogne.
0: Oui, alors vous êtes des Périgordins complètement intégrés. Et donc, alors moi je vous posais la question parce que j'ai oublié de préciser tout à l'heure en présentant Aurore et Guillaume qu'ils sont jeunes, ils sont beaux. Aurore a des yeux de star du cinéma italien. Guillaume a une carrure de rugbyman. Et donc ils connaissent un succès qu'ils ont amplement mérité. Mais maintenant, je voudrais leur poser d'autres questions sur ce qui se passe après la boulangerie, parce que des semaines de 80 heures, c'est quand même bien rempli. Est-ce que vous arrivez à avoir une autre vie que la boulangerie?
1: Un petit peu, on va dire. Entre la sieste et le boulot, oui, on essaie de profiter un peu de notre fils et puis accessoirement aller voir quelques matchs de rugby pour moi qui suis un passionné de rugby, ou faire un tour de vélo aussi des fois.
0: Donc j'avais deviné juste, mais vous avez prononcé un mot important, Guillaume, c'est votre fils. Alors ce fils, quand est-ce qu'il est arrivé?
2: Il est né le 25 avril 2014, il a bientôt un an.
0: Donc il est encore tout jeune.
2: Et oui, il a 11 mois. Tout petit bébé qui gambade à quatre pattes, un petit bonheur.
0: Et comment est-ce que ça a changé votre vie, justement? Comment est-ce que vous avez réussi à concilier ce métier qui est extrêmement prenant avec l'arrivée de ce nouveau là qui a évidemment demandé qu'on s'occupe de lui?
2: Ah bien sûr, de toute façon, la boulangerie nous demande énormément de temps, mais de toute façon, du moment que le bébé était en route, on savait très bien qu'il fallait, et on le voulait, octroyer du temps à ce petit, bien sûr. Et j'essaye de m'en occuper un maximum les après-midi. Le matin, il reste chez la nounou. L'après-midi, j'essaie de le garder au plus avec moi. Mais c'est un coquin qui demande beaucoup, beaucoup d'attention et encore beaucoup les bras,
0: donc,
2: malgré qu'il ait un an.
0: Donc, vous l'avez bien intégré dans votre emploi du temps.
2: Oui.
0: Je voudrais

0: Et vous demandez, pour terminer, Guillaume, quel conseil vous donneriez, vous pourriez donner à des jeunes qui désirent se lancer dans le métier que vous faites ?
1: Ben, pour moi, c'est, enfin, vu comme c'est un métier dur, entre guillemets, il faut faire ça par passion, quoi. Faut pas chercher un quelconque intérêt, faut vraiment faire ça par passion, parce que c'est un métier très créatif, qui évolue énormément et où on s'ennuie jamais, où chaque jour est différent, même si on fait toujours du pain ou toujours les gâteaux, mais on peut, il y a plusieurs, énormément de sortes de pain et de gâteaux. C'est un métier, j'ai envie de dire, c'est plus un métier où on s'amuse, même si c'est dur et pénible, mais c'est, pour moi, c'est presque plus de l'amusement qu'une contrainte.
0: Cet aspect créatif du métier, est-ce que vous le percevez, Aurore ?
2: Ah oui. Ben oui, bien sûr, il crée souvent de nouveaux entremets, il essaye de toujours chercher de nouveaux décors, d'inventer de nouvelles recettes. Au mois de juillet, pendant les vacances, enfin au mois d'août, pendant les vacances, il réfléchit déjà à ses bûches de Noël. Il essaye de toujours créer de nouvelles choses, de s'inspirer.
0: Est-ce qu'il vous utilise comme cobaye pour goûter ?
2: Ah oui, oui, cobaye, oui, je goûte bien les desserts qu'il fait, bien sûr, c'est important de les goûter. Surtout quand on est gourmand, on y va par plaisir, bien sûr.
0: Ah, parce que vous aussi, vous êtes gourmande.
2: Oui.
0: Alors, maintenant, une question indiscrète. Sur une note de 1 à 10, quelle note attribueriez-vous à Guillaume ?
2: Oh ben 10, forcément, c'est le meilleur. C'est mon mari, alors forcément. Non, c'est vraiment un bon professionnel, enfin, je pense. Il faudrait demander au client quelle note il lui donnerait. J'espère très bonne.
0: Guillaume, vous, quelle note vous donneriez-vous ? L'auto-évaluation, c'est toujours difficile.
1: Ouais, c'est toujours difficile. Moi, je ne suis jamais satisfait. Je suis un éternel insatisfait. C'est pour ça que je me remets toujours en question, à toujours essayer de faire mieux, toujours comprendre quand les choses ne vont pas, pourquoi elles ne vont pas, et chercher les solutions. C'est vrai que je suis un éternel insatisfait. Alors, ce n'est pas facile de se juger soi-même. Ouais, je mettrais 7 parce que je ne suis jamais content, alors...
0: Formidable, ça fait quand même une sacrée moyenne, hein, si on additionne les deux et qu'on divise. Bon, écoutez, Aurore et Guillaume, je vous remercie beaucoup pour les auditeurs de RLP. Je vous souhaite tout le bonheur possible et toute la réussite possible.
2: Merci.
0: Merci.

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1: Bonjour à toutes et à tous, vous êtes sur Radio Libre en Périgord et nous nous retrouvons pour l'agenda quotidien présenté par l'équipe RLP.
2: Du 16 au 24 octobre 2026, les Connexions oubliées présentent la première édition du festival Arts et Sciences, La Nuit Voir. Une semaine pour voir la nuit sous un autre jour. C'est donc sur Entrée Libre, il y aura des spectacles, des conférences, des projections, des animations et de la médiation artistique sur le thème de la nuit. Vous pouvez retrouver plus d'informations sur lesconnexionsoubliées.net. L'association Périgord Afrique Développement vous invite à sa randonnée solidaire qui aura lieu le dimanche 18 octobre 2026 à Champsvinel. Véritable rendez-vous convivial et engagé, cette manifestation s'inscrit désormais dans un calendrier biannuel. Deux randonnées sont organisées chaque année, au printemps, généralement en mars, et en octobre, donc en automne. Et ça se passera le 18 octobre 2026. Et vous avez aussi un repas solidaire africain le samedi 31 octobre 2026. C'est une inscription obligatoire. Plus d'informations 07 81 40 27 33 ou au 06 58 22 42 30. La marque Bienvenue à la ferme, qui regroupe en Dordogne 120 agriculteurs et agricultrices, lance une nouvelle édition de son opération Automne à la ferme. Les agricultrices et agriculteurs du réseau Bienvenue à la ferme mettent en place une programmation spéciale sur leur ferme à travers des animations et événements pour faire découvrir leur métier et leurs produits du 19 septembre au 1er novembre. 5 fermes ouvrent leurs portes. Le domaine de Grange-Neuve à Pontport, la ferme de Turnac à Dôme, la ferme avicole des Grands Champs à Ribérac, le verger Maisonneuve à Champsevinel et la fermette du Périgord à Rouffignac-Saint-Cernin. Vous pouvez retrouver tous les agriculteurs participants et les agricultrices, bien sûr, ainsi que le programme sur www.bienvenue-à-la-ferme.com/Dordogne.
3: Le dimanche 22 novembre, au Palio, un festival mondial de la magie est organisé. Après toute une tournée à Pau, et puis ils auront à Montpellier, à Bordeaux, Le Mans, Rouen, ils passent au Palio à Boulazac le dimanche 22 novembre avec des magiciens plus qu'extraordinaires.
1: Merci d'avoir suivi l'agenda du jour sur RLP. Restez avec nous pour la suite de nos programmes.
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4: Trois adieux. La vie est un bel accident. Isabelle Coixet est espagnole et a déjà derrière elle une longue carrière. J'avoue humblement n'avoir vu aucun de ses films. Ces 120 minutes sont donc pour moi une première expérience. Plus que satisfaisante au demeurant. Après une dispute sans importance, Martha et Antonio se séparent. Lui, chef en pleine ascension, se réfugie derrière ses fourneaux. Elle, dans son silence, commence à ressentir quelque chose de plus que de la tristesse. Elle a perdu l'appétit. Quand elle découvre ce que son corps lui dit vraiment, tout prend un tour inattendu. La nourriture a meilleur goût, la musique la touche comme jamais, et le désir réveille en elle l'envie de vivre sans peur. Un beau sujet pour un beau film mélancolique, méditatif et très touchant. Au départ, petite appréhension devant ce qui semble avoir déjà été traité mille fois au cinéma. On se dit que ça ne va pas faire dans l'originalité. Et puis, peu à peu, on se laisse prendre par les personnages et surtout par l'excellence de l'interprétation. La réalisatrice catalane adopte ici librement le livre éponyme et autobiographique de Michela Murgia, autrice sarde disparue en 2023. Tout en délicatesse, en prenant un soin constant de ne pas glisser dans le pathos, ce drame romantique, sans rien dire de neuf sur la philosophie de la vie et de la nécessité du carpe diem, a cette suprême élégance de la forme qui transcende un fond dans lequel la banalité du quotidien est surévaluée à l'aune du destin de chaque être vivant. Alba Rohrwacher, peut-être ici dans son plus beau rôle, sublime le film. Elle est magnifiquement entourée par Elio Germano, acteur caméléon, multi-récompensé, Galatea Bellucci, Silvia D'Amico, Francesco Caril. Tous parfaits, avec cette retenue et cette finesse qui sont les véritables empreintes de ce cinéma. Je me contenterai de quelques remarques pour pourquoi le choix de la langue italienne, puisque, je l'ai dit, la réalisatrice est espagnole. Pourquoi ces multiples plans inutiles et sans explication? Pourquoi ces quelques personnages superflus qui alourdissent le récit, comme les deux jeunes élèves, la jeune serveuse qui ne sait pas ce qu'elle veut, ou encore l'effigie en carton du roi de la K-pop? Quant au titre qui diffère selon la langue, difficile de l'interpréter avec précision. Mais tout cela relève du détail et n'empêche en rien d'apprécier ce drame à sa juste valeur, relevé, je l'ai dit, par la performance du casting.

immobile. Dans le fond, dans l'intime, de l'invisible, de l'indicible, des voix.

0: et à toutes, bienvenue sur l'Alternative. L'Alternative toujours et encore, on résiste. Aujourd'hui, une invitée que nous avons déjà reçue il y a quelque temps, il y a presque un an, Natalia, qui fait partie d'un groupe de protection de la nature. Est-ce que je peux le dire comme ça? Bonjour Natalia, pardon.
1: Bonjour. Oui, de manière très, très large. Oui.
0: Protège quand même la nature. Qui protège la nature, en fait, sur la commune de Razac, sur laquelle il y a eu des carrières, il y a eu un projet minier.
1: Du coup, c'est la commune de Thiviers.
0: Sur la commune de Thiviers. Et nous nous étions vus, donc, il y a presque un an, si je ne m'abuse, où vous étiez au départ de cette construction-là de résistance. Et on va faire un petit point sur ce temps passé et les actions qui se sont mises en place. Donc, rebonjour Natalia, comment vas-tu?
1: Bien, merci.
0: Ouais, je sais que tu es enrhumée.
1: Ouais.
0: J'espère que... Il vient d'où ton rhume?
1: Je sais pas.
0: C'est un truc national ou...
1: National? Non, ouais. Je pense que c'est une nuit dans le bus avec peu de sommeil et un peu de clim.
0: Eh ben, merci pour l'effort que tu fais. Merci pour ta présence. Alors, je vais te demander de te représenter un petit peu, qui tu es, ton parcours un peu rapidement, hein, en 2-3 minutes, qui nous fasse comprendre comment tu arrives à ça, cette résistance-là, sur la commune de Thiviers.
1: Je m'appelle Natalia, j'ai 42 ans. De métier, je suis comédienne et danseuse. Et j'ai atterri il y a 3 ans, j'ai déménagé il y a 3 ans à côté de Thiviers, à 6 km au nord de Thiviers, dans ce qui était la ferme de mes grands-parents et de mes arrière-grands-parents.
0: Tu venais d'où?
1: Avant, j'avais habité à Bruxelles. Et
0: d'accord.
1: Sinon, j'ai pas mal bougé avant aussi. Ma mère est colombienne et mon père est originaire de Thiviers. J'ai fait pas mal d'allers-retours entre l'Amérique du Sud et l'Europe.
0: Une tibère-colombienne.
1: Voilà. C'est ça.
0: Pardon. Ouais.
1: Il y avait ce désir de quitter la ville et puis l'opportunité de venir habiter ce corps de ferme. Et c'est comme ça donc qu'on a commencé à habiter là-bas avec mon compagnon. C'est un endroit que je connaissais bien déjà puisque j'y ai passé tous mes étés d'enfance. C'est là où se retrouvait toute la famille et c'est un territoire que toute la famille chérit beaucoup, et j'ai vu mes grands-parents en prendre soin pendant toute leur vie. Donc c'était une étape importante de venir.
0: Et ce passage, je sors un peu de l'émission peut-être, mais ce passage de la ville à la campagne?
1: Eh ben, très bien. Je pense que après 37 ans, dans des grandes villes, c'était le bon moment pour moi d'en partir. Du coup, j'ai pas du tout cette frustration d'être...
0: Il te manque rien.
1: Enfin, voilà, j'ai profité de ce que pouvaient donner les villes et là...
0: Merci de le dire, hein. Il y a plein de gens qui repartent en ville, ils ont l'impression qu'il leur manque des choses. Non, il ne nous manque rien à la campagne.
1: Non, ça me va d'être justement entouré de moins d'humains, mais de plus d'autres êtres avec qui j'ai envie de communiquer désormais ou d'apprendre le langage.
0: D'accord.
1: Les humains, j'ai pas mal donné.
0: Tes grands-parents, ils étaient agriculteurs et tes parents, ils étaient aussi agriculteurs?
1: Non, mes grands-parents étaient agriculteurs et mes parents étaient... mon père était ingénieur.
0: D'accord, en quoi si...
1: Lui, c'est plutôt la génération où leurs parents les ont encouragés à quitter la campagne.
0: Ouais, et à faire des études.
1: Il est ingénieur électrique.
0: D'accord. Ta maman?
1: Et ma maman, elle a fait des études d'urbanisme, mais après, elle a plutôt suivi mon père. Elle s'est occupée de nous. Et puis, dans les différents endroits où on a habité, à chaque fois, elle a trouvé différentes occupations.
0: Et toi, comédienne, alors? Génial, hein. On n'est pas dans de la reproduction sociale, du coup, alors.
1: Non, j'ai essayé de diversifier.
0: T'aurais peut-être pu être ingénieur, je ne sais pas.
1: Ouais, j'étais pas mal... poussé dans cette voie, mais j'ai résisté déjà là.
0: Ouais, c'était une résistance déjà. Ok, on va faire un petit point de ce qu'on s'était dit il y a un an, quand vous avez commencé cette réaction, on va dire, à l'installation d'une carrière, on va dire, pour produire des minerais, pour extraire plutôt, minerais. Ouais, parce que pour produire, c'est pas le bon mot, pardon. Mais pour extraire, pour faire des prélèvements, pardon, si on est dans le green wording. C'est des prélèvements tout simples, hein. ça a pas dû. On s'était rencontrés et vous aviez été heurté. Est-ce que tu peux nous remettre un petit peu dans le contexte du départ de cette lutte?
1: Ouais, donc
0: je crois que c'était en face de chez toi.
1: Exactement. Ouais.

0: un groupe extractiviste français qui lui-même a beaucoup de petites grosses filiales, dont les carrières de Thiviers. Bref.
1: D'accord.
0: Mais donc nous, c'est pas des carrières de Thiviers qu'on va parler, qui sont de l'autre côté de la colline.
1: Ouais, c'est...
0: Et en fait, là, sur le plateau de Razac, les carrières de Thiviers via donc la SA Pierre Charron louent, ou en tout cas, voilà, ouais, louent à la société Imerys, Imerys Ceramics France, un territoire de 45 hectares.
1: C'est une location, c'est pas un achat.
0: Non, ouais.
1: Mais l'achat, pardon, qui avait fait l'achat? C'est le groupe de Thiviers.
0: S.A. Pierre Charron. Ouais. Donc okay. La colline appartient aux carrières de Thiviers.
1: Ouais, c'est pas un
0: qui sont installés depuis plusieurs dizaines d'années. En fait, il y a un château sur cette colline, le château de Raza, et donc un château et puis toutes les terres autour. Et donc ils ont acheté ça. Il y a même plus de 30 ans, hein, je pense. Ouais. Il y a 30 ou 40 ans.
1: Oui, on va s'apercevoir au fur et à mesure que tu vas nous conter cette évolution de lutte. Qui a eu une préparation du groupe Imerys depuis un petit moment sur ce territoire.
0: Et du coup, la société Imerys Ceramics France, qui est déjà installée à Saint-Jean-de-Col, donc à 15 km de là, qui exploite déjà à peu près 200 hectares au total entre ce qui a déjà été exploité et ce qui est en exploitation aujourd'hui, les différents bassins de décantation, etc. Donc 200 hectares sur les bords de la Col, presque, enfin le long de la Col. Veut s'agrandir et veut creuser du coup une nouvelle veut créer une nouvelle carrière, donc eux ils extraient du quartz, des galets de quartz, c'est sous forme de galets qui sont
1: dans la terre. Quoi, le quartz?
0: Et le quartz ensuite du coup est broyé et ça donne du silicium ou du ferrosilicium, et il y a diverses utilités. C'est utilisé dans les puces électroniques, dans les cellules photovoltaïques, mais c'est aussi utilisé beaucoup en alliage avec l'aluminium pour tout ce qui est coque de vaisseaux spatiaux, aérospatiale, aéronautique. Et puis il y a aussi des utilisations médicales. Enfin, voilà, il y a beaucoup d'utilisations, mais.
1: D'accord. Mais est-ce qu'on considère quand même qu'il y a une réalité, je plaisante avec ça, mais est-ce qu'il y a une réelle utilité à extraire ce quartz, ou est-ce qu'on pourrait faire autrement?
0: Ça, c'est un vaste débat parce que. Évidemment, il faudrait faire autrement, mais pas que, ça concerne pas que cette extraction-là. Du coup, dès qu'on rentre dans est-ce qu'on pourrait faire autrement, c'est ben oui, on pourrait tout faire autrement, et il faudrait un peu tout faire autrement. Et du coup, si on changeait le paradigme global dans lequel on est, et ben ça, on le ferait aussi différemment. Et on se rendrait compte que, du coup, voilà.
1: Mais je trouve intéressant.
0: Mais là, ce qu'on pointe surtout, c'est les contradictions, c'est le mensonge, c'est l'accaparement, c'est le manque de transparence. Enfin, c'est plutôt le comment et le fait que déjà si c'était fait de manière, honnête, transparente.
1: Avec la population.
0: En concertation avec la population, sans rien cacher, en mettant les cartes sur table.
1: On ne serait pas dans cette configuration.
0: Déjà, au moins, tout le monde serait en capacité de dire si oui, on a besoin de ça ou non. Et peut-être qu'on aurait besoin, et dans ce cas-là, c'est OK de sacrifier un bout de forêt si vraiment la communauté. Alentour à des besoins vitaux qui sont liés à ce sacrifice-là. Mais là, le problème, c'est...
1: Il y a un problème de démocratie, en fait, dans l'installation ou, on va dire, la préparation à servir la population. Il y a un manque de démocratie.
0: Complètement. Et puis, du coup, on est vraiment dans des... Ça paraît être une petite échelle, mais en fait, cette petite échelle, elle est vraiment symptomatique de ces grandes dynamiques de domination, d'oppression.
1: On va en parler. On va revenir sur le début de la lutte. Alors, comment ça s'est construit? Vous étiez 3-4 amis, pas amis, gens, voisins?
0: Le début de la lutte, c'est un... il y a eu une... Ça tournait, il y avait des rumeurs comme ça d'une extension. C'était assez confus entre les riverains ou les gens... beaucoup pensaient que c'était la carrière de Thiviers qui était en train de s'étendre, ce qui est vrai par ailleurs. Mais du coup, il y avait... Voilà, Imerys, c'était pas encore vraiment dans le paysage. Quand on parlait carrière, c'était directement les carrières de Thiviers. Et du coup, il y avait une sorte de... Et vu que c'est sur leur territoire, il y a eu un... Voilà, il y avait une...

0: ambiguïté. Et donc, à un moment donné, voilà, par notamment des amis qui travaillent sur la thématique Imerys au niveau national, m'ont pointé du doigt, mais tiens, il y a quelque chose qui bouge là en Dordogne au niveau d'Imerys. Ouais. Et puis du coup, on a fait un peu le lien avec les rumeurs alentour et on est allé voir. Et du coup, on s'est rendu compte qu'effectivement, non seulement il y avait quelque chose qui commençait à bouger, mais qu'il y avait déjà une enquête publique qui commençait dans un mois.
1: Ce qu'on va faire, on va se faire une petite pause musicale, ouais, et on va revenir un peu sur l'actuel.
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0: breton. De retour avec Natalia.
1: Ouais.
0: Bon, je te dis pas rebonjour. Hein.
1: Non.
0: Parce que dire bonjour à chaque fois. Donc tu fais partie du groupe qui est pour la protection du site autour de Razac.
1: Ouais, du coup on peut nommer, c'est l'association Sauvegardons Razac et le bassin de la Colle.
0: Qu'est-ce que vous avez mis en place depuis la dernière fois qu'on s'est vu, depuis un an là ?
1: Alors, depuis un an, je ne sais plus exactement quand on s'était vu, mais en gros, ça devait être avant l'arrêté préfectoral, du coup, qui a avant l'autorisation environnementale.
0: Oui, c'était juste avant, oui.
1: Qui, elle, est arrivée le 7 juillet dernier, donc 7 juillet 2025. Donc qui annonçait, qui donnait le feu vert aux travaux. Donc avant ça, on avait fait plein de trucs, mais on va pas les répéter. Mais à partir de là, il y avait en gros la menace de l'abattage de la forêt, où du coup ils ont le droit d'abattre des arbres du 1er septembre au 15 novembre. Et du coup, on s'est mobilisé en fait pour tenter d'éviter qu'une partie de la forêt soit abattue. Puis on a surtout aussi lancé l'action juridique.
0: Ah ouais, ouais.
1: C'est-à-dire qu'en août, on a déposé un recours amiable.
0: Avec des avocats ?
1: Donc avec... ouais, il y a eu un premier avocat avec qui on était déjà en contact depuis plusieurs mois, mais qui nous a, de manière très étrange, lâché au dernier moment. Enfin, si, en gros, s'il avait voulu saboter notre... il aurait pas fait mieux. En tout cas, c'était assez choquant et du coup, ça nous a vraiment déstabilisés, mais on a réussi à rebondir, on a trouvé une très bonne avocate. Et grâce aussi au travail d'un juriste de France Nature Environnement, ouais, Nouvelle-Aquitaine, qui nous a accompagnés dans le processus.
0: Pardon, je te coupe, mais ce qui veut dire que vous avez lancé un réseautage, vous avez fait appel à...
1: Oui, de toute façon, depuis le début, on était en lien avec la Cépenceau Dordogne, on était en lien avec France Nature Environnement Nouvelle-Aquitaine, on avait mis une sorte de... Enfin, on avait déposé une sorte de candidature pour faire partie du programme Sentinelle de la Nature de FNENA.
0: Ah oui, vous avez vraiment déclenché.
1: On était en lien avec SOS Forêt Dordogne, et puis très vite, on était en lien aussi avec... les autres collectifs en lutte contre Imerys en France.
0: Ah oui, vous avez fait vraiment un réseautage autant national que technique.
1: Ouais.
0: Très bien.
1: Ouais.
0: Et tout ça, est-ce que ça a eu un coût ?
1: Ça a eu un coût
0: en temps et en énergie.
1: Financier, non, jusque-là, non.
0: Et parce que l'avocat, comment...
1: Oui, donc à partir du moment où l'avocat rentre en jeu, oui, là, ça a un coût financier.
0: Ça a un coût, okay.
1: Et ça, du coup, la majeure partie jusqu'à présent a été financée par les protections juridiques des riverains. Donc ça, c'est quelque chose de très important. En fait, quand vous avez une maison, en général, dans votre assurance habitation, vous avez d'office ou pas, mais en tout cas, il y a une petite case protection juridique. Qui fait que votre assurance habitation maison prend en charge en fait les frais d'avocat pour des litiges de voisinage.
0: Voilà. Excellente.
1: Donc faut souvent le demander expressément. Parfois il est d'office dans certains contrats. Donc là en fait ce qu'on a fait c'est on a réuni tous les voisins, tous les riverains du site qui étaient avec nous, qui étaient membres de l'association ou du bureau ou qui étaient adhérents, enfin bref qui nous suivaient, et on a épluché un peu leur contrat d'assurance, voir qui avait cette protection juridique, qui avait la plus grande légitimité par rapport à la proximité et aux nuisances. Et puis, ces riverains-là, du coup, font partie du recours.
0: D'accord.
1: Donc, il y a six riverains, au final. On a estimé que, voilà, pour ne pas avoir une trop grande liste, et vu les frais d'avocat, ça allait suffire avec six riverains. Et le barème, c'est à peu près, c'est entre 700 et 1200 euros de prise en charge.
0: Je trouve ça excellent. La manne financière, vous êtes allé chercher...
1: En fait... Quand le recours est déposé, c'est ces personnes-là, celles qui sont nommées sur le papier...
0: Qui engagent.
1: Voilà, on ne peut pas rajouter d'autres gens. Donc les requérants, la liste des requérants, elle est fixée dès le premier recours amiable.
0: D'accord.
1: Et donc dans les requérants, il y a, la Cépenceau Dordogne qui nous donne l'intérêt à agir.
0: C'est quoi la Cépenceau ?
1: Cépenceau, c'est la société pour la défense de l'environnement et la protection de la nature.
0: D'accord.
1: Dordogne, c'est... C'est une association au niveau national, mais du coup, elle a une succursale, enfin, ouais. Voilà, un truc en Dordogne. Et eux, du coup, en apparaissant en tête de notre liste de requérants, ils nous donnent d'office le droit à agir.
0: Puis peut-être les collectivités, les mairies, peut-être ils vous aident à financer. Pardon, oui,
1: non, pas...
0: je blague, ça va.
1: Ils ont plutôt voté pour le projet. Ouais, donc,
0: Oui, ils ont voté en leur âme et conscience, sans représentation de la population, évidemment.
1: Voilà, bah là, par la suite, on va voir qu'ils ont quand même été leurrés par, par une étude d'impact qui était.
0: Ah, on leur aurait pas dit. D'accord.
1: Ben, pas,
0: on
1: pas tout.
0: Menti.
1: Pas tout.
0: Ouais. Ok. Oui, oui. Vous êtes combien dans l'asso?
1: Dans l'asso, là, on a, je crois, 200 adhérents.
0: Ah, quand même.
1: 200 adhérents, et puis après, il y a beaucoup plus de personnes qui sont inscrites à la mailing list, etc. Mais,
0: Sur l'actualité, vous avez
1: donc, l'actualité, on a déposé un recours amiable en août, et puis... en gros, ce qui est important, c'est qu'on a déposé un recours contentieux en décembre... Qu'entre-temps, on a déposé un recours, un référé suspension qui a été refusé. Donc là, on a perdu, en gros, une action en justice. La juge nous a condamnés à payer 1 200 € à Imerys, 1 200 € de frais de justice.
0: Ah, de frais de justice.
1: Ouais. Donc, on a fait une action, là, en août, pour... Ça, par contre, on ne l'avait pas prévu dans nos protections juridiques et c'est pas couvert par les assurances, évidemment, parce que c'est une condamnation. Donc, on a fait une action pour récupérer des sous. On a fait une après-midi soirée festive en août, là, et ça a bien marché. On a réussi à récolter cette somme.
0: Vous en avez fait combien, des actions comme ça? Parce que moi, pour info, j'ai vu plusieurs... Vous avez fait plusieurs moments festifs, enfin, au moins d'informations et festifs en même temps.
1: Ouais, je sais plus comment on a fait, mais depuis le début du collectif, puis l'association, on a dû faire une dizaine de... Entre les manifs, les conférences...
0: Vous avez été hyper actif.
1: Ouais.
0: J'ai une question, du coup, parce que quand je t'écoute, je vois bien qu'il y a dans l'investissement que tu y as mis et que vous y avez mis tout le collectif, le poids sur la vie perso, l'impact positif, négatif.
1: Je peux parler que de moi. Il y a un peu cette énergie, ce moteur qui est, c'est pour l'avenir de ma fille. Enfin, c'est pour l'avenir des générations futures. C'est en face de la terre de mes ancêtres. En gros, enfin bon. Et après, il y a pas mal de violence quand même cachée dans la systémique, quand on soulève le tapis.
0: Est-ce que tu as eu déjà ou des injures, ou des menaces, ou des propos un peu comme ça en sous-marin qui étaient faits pour atteindre la personne?
1: Sur internet, oui. Après, pas directement, pas me visant personnellement, mais visant plutôt l'action. Les actions qu'on faisait. Donc, sur internet, pas mal. Quand il y a des articles qui sortent, il y a toujours, il y a toujours plein de commentaires et c'est souvent très virulent.
0: Et ça viendrait d'où? Du front ça viendrait d'où?
1: Non, des gens, je pense, qui défendent, qui du coup sont un peu vraiment sont un peu aveuglés par ce discours de ça crée de l'emploi, c'est pour le progrès.
0: Ça pourrait être une posture réfléchie avec une autre réflexion, non?
1: Oui,
0: je aussi. Je ne me fais pas l'avocat du diable, mais...
1: Oui, aussi.
0: Je me dis que peut-être il y a un parti pris aussi qui est assumé de leur part d'avoir un système... qui fonctionne avec un libéralisme qui s'autorise à éclater 40 hectares de terre dans un endroit qui était de peinard, je sais pas. Il y a peut-être une vraie posture réfléchie.
1: Ouais, complètement. Sauf qu'on a tous les pieds sur la même terre, que là, de plus en plus, avec les épisodes de cet été, on se rend bien compte que la ressource en eau, elle n'est pas... Enfin, que c'est pas anodin, par exemple, nous on en a pas parlé là, mais notre argument premier, c'est le fait qu'il y a des sources et des cours d'eau et des zones humides sur cette colline qui ont pas du tout été mis en valeur, enfin qui ont pas du tout été pris en compte en fait dans l'étude d'impact. Et donc c'est dire oui le progrès, mais à quel prix?
0: Ouais, puis faut qu'elle soit discutée.
1: Il faut qu'elle soit transparente et concertée, dans un idéal.
0: Et d'ailleurs, il y a une action, avant qu'on aille refaire une petite pause, il y a une action qui m'a vraiment interpellé, qui était celle de Noëlla, qui a fait une grève de la soif.
1: Ouais, j'allais en parler.
0: Et vas-y alors.
1: Et donc, du coup, Noëlla...
0: Elle fait partie du collectif, Noëlla, ou elle est en dehors?
1: Elle est plutôt électron libre, Après, elle suit, elle fait pas partie de l'association. Elle a ses manières à elle, justement, de lutter. Sujet, elle a son, elle a sa vision et du coup, elle écrit des textes. Elle est présente de différentes manières. Enfin voilà, on est en lien, mais on n'a pas forcément les mêmes façons de faire. Et elle, effectivement, elle a eu ce courage-là de faire une grève de la faim et de la soif en octobre dernier, au moment où, ouais, où c'était un peu le paroxysme de cette tentative de résistance contre l'abattage de la forêt. Et en fait, ça a été un peu la petite cerise sur le gâteau qui a permis que la préfecture se déplace, enfin qu'une personne de la DDT et le secrétaire de la préfecture se déplacent enfin.
0: L'administration, est-ce qu'il y a eu des élus aussi?
1: Pardon?
0: Est-ce qu'il y a eu des élus également, au-delà de l'administration, de la préfecture?
1: Non, pas d'élus. Là, du coup, c'est vraiment la préfecture qui s'est déplacée. D'ailleurs, la mairesse de Thiviers n'a pas été invitée n'a pas été même, je crois, autorisée, ou en tout cas n'a pas été convoquée, invitée à ce rendez-vous entre nous et là. Et s'il y avait une élue, une conseillère régionale, Marilyn Forgeneuve, qui accompagnait Noëlla.
0: D'accord.
1: Et puis un habitant. Voilà. Et donc là, ce qui est important, c'est qu'ils ont promis, ils lui ont promis de faire une visite sur le terrain. Ce que nous, on demande depuis. C'est-à-dire qu'en mai 2025, on a demandé à la DDT, par le formulaire officiel, qu'ils viennent analyser deux ruisseaux qu'on considère comme des cours d'eau, selon la définition officielle dans le code de l'environnement, et on n'a jamais eu de réponse. Pour nous, c'est qu'effectivement, suite du coup à cette rencontre avec Noëlla et toutes nos actions précédentes, la préfecture a fait donc cette visite le 14 novembre.
0: Elle a relancé une étude.
1: Non, la préfecture est venue voir, enfin la DDT est venue voir avec ses agents de terrain, venue faire une analyse de terrain. Là, ils ont dit qu'il y avait une présomption de cours d'eau. Et donc,
0: pardon,
1: ils ont... Voilà, pourtant on y va, c'est des cours d'eau.
0: Ils ont pris des photos comme une visite quand on va aux eaux, ils ont pris des photos.
1: Ouais, ils ont pris des photos, ils ont dit effectivement on a vu les sources, effectivement. Donc là ça a été un immense soulagement pour nous. Et donc ils ont obligé Imerys à mettre en défend toute une zone autour de ces sources et ces ruisseaux.
0: Cool.
1: En janvier.
0: Ça n'a pas arrêté l'action d'Imerys.
1: Ça n'a pas arrêté le chantier qui avait déjà commencé, mais qui n'était pas directement sur cette zone-là, qui était un peu plus en amont et dans la forêt plus loin. Et le 16 juin, donc il y a eu une visite de confirmation, la fameuse visite de confirmation qu'on attendait. Et en fait, le 3 septembre, suite à... c'est pas eux qui nous ont dit « Eh, en fait, vous avez raison ». Enfin, on a quand même dû insister, via notre avocate, vraiment insister lourdement, envoyer des courriers, appeler, saisir la CADA. Et puis, on a reçu enfin un courrier officiel de la DDT qui confirme la reconnaissance de deux cours d'eau et leur apparition sur la carte officielle des cours d'eau de France.
0: Putain, je trouve ça terrible que les services de l'État ne servent pas les gens de la population.
1: Ouais, ils ont
0: l'information que vous attendez, ils savent qu'il y a une lutte, qu'il y a une asso, qu'il y a tout un mouvement, que même Imerys, l'entreprise, est gênée de ce groupe-là, et ils ne donnent pas l'information qu'ils ont.
1: Oui, mais c'est
0: terrible.
1: De toute façon, la connivence entre les services de l'État et
0: les grosses entreprises.
1: Et ou les grosses entreprises de manière générale et effectivement
0: assez... on va se faire une petite pause et on va re-rentrer par ce biais-là,
1: okay,
0: de la connivence, parce que je le trouve hyper intéressant, sans dire qu'il y a du complotisme, mais bon, il y a une organisation.
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0: Petite pause nouvelle.
1: Ouais, c'est un remix de Voix sur ton chemin de Bennett. Il y a de l'espoir dans l'obscurité.

0: Coupé.
1: Bienvenue sur l'Alternative avec notre invitée Natalia. Donc on va continuer notre sujet sur les carrières de Razak. On avait, avant cette petite pause, parlé des connivences qu'il pouvait y avoir entre l'administration et les grands groupes.
2: Ouais.
1: Alors, réalité, fantasme, quelles choses peuvent démontrer qu'il y a des connivences et quelles connivences il peut y avoir?
2: Enfin, moi, j'ai surtout envie de parler des ruisseaux et
1: allez, vas-y.
2: Mais voilà, après, les connivences, c'est des je sais pas, la rétention d'informations, le fait que... de toute façon, au niveau gouvernemental, on voit que le gouvernement se positionne en faveur de ces multinationales. Donc après, au niveau départemental, au niveau local, ben c'est juste le ruissellement de cette directive là.
1: Okay,
2: le fait est que voilà, on a quand même, il y a quand même des réussites et du coup peut-être faut parler des réussites.
1: Enfin,
2: on a fait naître deux cours d'eau. Donc ils s'appellent A229 et ASM 416.
1: Cool.
2: En tout cas, ça nous donne, ça légitime nos actions, notre parole et notre... ça nous donne une certaine... ça nous donne raison. Et ce qui est important, c'est qu'au niveau juridique, si tout se passe bien, s'il n'y a pas d'autres types de connivence au niveau juridique, si Mairie ne sort pas une carte méga joker, enfin, en tout cas, plein de choses peuvent se passer. Mais là, on a... Avec cette reconnaissance des cours d'eau de la DDT, on prouve que leur étude d'impact est insuffisante. C'est-à-dire qu'au niveau de l'hydrologie et de l'étude de toute la partie zone humide, etc., leur étude d'impact est fausse, en gros. C'est-à-dire qu'ils ont fait des analyses pendant 3 ans sur le site et ils n'ont pas vu ces cours d'eau que les agents de la DDT ont vu en 2 visites. Et que nous, on a vu... Donc il y a un gap. Donc là, on prouve quand même que l'étude d'impact... qui a été faite par le bureau SHE, qui est géré par la femme du directeur d'Imeris.
1: Sympa.
2: Voilà. On prouve que cette étude d'impact est insuffisante.
1: Ça peut coûter moins cher. Hein.
2: Et ça, normalement, c'est un argument suffisant pour annuler une autorisation environnementale. Parce que ça veut dire que tous les décideurs, justement, les élus de la communauté de communes, les élus de la commune de Thiviers, ainsi que les citoyens, toutes les personnes qui ont été consultées ont eu des informations fausses, mais la préfecture a quand même demandé à Imeris de refaire une étude avec un bureau tiers. C'est-à-dire, sous-entendu, pas le bureau de votre femme, quoi.
1: Pardon.
2: Mais, donc il y a quand même... il y a quand même de l'espoir, et puis c'est une toute petite...
1: Tu disais qu'au niveau, niveau national... il y avait plusieurs situations comme celle-là.
2: Oui, du coup, Imeris commence à avoir un petit peu les oreilles qui sifflent quand même, parce que, notamment à Glomel, dernièrement, il y a eu beaucoup une grosse actualité. Donc Glomel, c'est toujours... Donc Imeris Glomel, qui exploite... C'est la plus grosse mine de France, en fait, et c'est une exploitation d'andalousite. Et en fait, ça fonctionne par fosse. Et en gros, là, à l'ouverture de la 4e fosse, ils ont... Voilà, il y a eu beaucoup de mobilisation. Et notamment Célia Isoard, donc, qui a écrit La rue est minière au 21e siècle,
1: ouais,
2: qui est une journaliste, du
1: que
2: coup...
1: Que tu m'avais invité à lire. Et
2: ouais, spécialisée. Et puis Morgane... je ne sais plus c'est quoi son... Enfin, c'est une journaliste bretonne. Et puis Catherine Gall. Donc bon, elles se sont mises à trois pour faire une grosse enquête pour le Mediasplan. Et donc là, elles ont dévoilé énormément de pollution dans les nappes phréatiques qui avait des incidences sur les captages d'eau potable, etc. Et encore là, tout dernièrement, il y a un nouveau volet qui s'est ouvert, c'est la sécurité des travailleurs, et donc avec notamment un ancien ouvrier intérimaire d'Imeris, Cédric, qui a enfin commencé à témoigner, et puis d'autres l'ont suivi. Il témoigne de situations complètement aberrantes où les ouvriers travaillent dans des salles qui sont complètement pleines de poussière d'andalousite, et du coup ils sont ensuite atteints de la silicose, qui est reconnue comme maladie professionnelle. Donc lui, il est handicapé à vie, en gros il a plus il peut plus respirer, il peut presque plus marcher, enfin il a des etc. Et donc le parquet de Saint-Brieuc, qui avait déjà ouvert une enquête pénale suite au déversement des millions de, ou de, des milliers de litres de produits chimiques non autorisés, a décidé d'ouvrir, d'élargir son enquête à la sécurité des travailleurs. Et tout ça dans un contexte où Imerys continue de dire, de manière complètement cynique, l'environnement et la sécurité des travailleurs sont notre priorité.
1: Oui, évidemment.
2: Voilà. Alors
1: c'est,
2: que
1: c'est une belle aventure.
2: Leur priorité, c'est évidemment de sortir du cash pour payer les dividendes du groupe Bruxelles Lambert, du coup qui est leur principal actionnaire.
1: Ouais, d'accord.
2: En fait, tout ça, toutes les filiales d'Imerys, que ce soit Imerys Ceramics France en Dordogne, que ce soit Imerys Glomel, que ce soit Imerys à la Nars de Nouvial, par exemple, dans le Cantal, que ce soit Imerys avec leur projet Émilie, la plus grosse mine de lithium qui est en début de projet dans l'Allier à Échassière, que ce soit Imerys en Ariège, que ce soit Imerys au Brésil, que ce soit Imerys partout, travaille pour deux familles de multimilliardaires, de grosses familles historiques de la finance, qui sont la famille Frère, d'Albert Frère, et la famille Desmarais, Paul Desmarais, qui est donc la famille Albert Frère, c'est une famille belge, et Paul Desmarais, il était canadien. Et du coup, ces deux personnages qui sont vraiment des requins de la finance internationale et qui ont plusieurs scandales à leur actif eux sont décédés, mais leurs descendants, le groupe Bruxelles Lambert, sont ceux à qui reviennent en fait les dividendes, les bénéfices et donc toute cette machine profite en fait à ces deux familles héritières.
1: Pour clarifier, on va faire un petit lien entre la surface nettoyée, on va dire, parce que c'est extraction, nettoyage, et le nombre d'emplois sur Razac. Juste sur Razac, pour donner un petit volume. La surface qui est...
2: C'est 45 hectares.
1: 45 hectares, pour combien d'emplois?
2: 95 000... pour combien d'emplois?
1: Sur Razac.
2: Il y a deux équipes mobiles de deux personnes, donc deux pelleteuses et deux camions trieuses, quoi.
1: Oui, avec le secrétariat, tout ça, c'est quoi?
2: Non, le secrétariat, il était déjà, et puis il fonctionne pour les autres. Donc là, en gros, et puis il n'y a pas eu de création d'emploi, parce qu'en fait, ils ont fermé une carrière pour ouvrir celle-là.
1: Ouais. Ok, résultat des courses, 10 emplois maximum pour 45 hectares d'éclatés. Donc merci, moi je le dis très sincèrement, merci aux élus de ne pas nous avoir interrogés et de créer vraiment des très grands emplois pour détruire très peu de notre petite planète.
2: Et puis un autre argument du coup, on peut toucher un mot parce que ça nous revient souvent, c'est le fait de dire si c'est pas fait ici, ce sera fait ailleurs, et ici c'est fait dans des meilleures conditions.
1: Bah, évidemment.
2: Et donc cet argument-là, il est assez facile à démonter. Donc nous on est, et puis notre manifestation du 1er novembre, ça s'appelait ni ici ni ailleurs, et du coup on avait deux invités qui marchaient avec nous et qui ont donné une conférence assez marquante ensuite, c'était... Juan Pablo Gutiérrez, qui est un leader autochtone colombien, qui, lui, son peuple est menacé d'extinction. Donc son peuple, enfin sa tribu, quoi. C'est comme si les Français étaient menacés d'extinction par la plus grosse mine de charbon, donc Glencore, qui elle, ça fait quatre fois Paris, je crois, la taille de. Donc lui, il est en exil en France et il lutte depuis ici pour essayer de sauver son peuple. Et David Mamba Kitoko, qui lui fait partie d'une association Génération Lumière, et lui il se bat contre les mines au Congo, et du coup voilà, pour informer en Europe sur les conséquences de notre consommation outrancière et voilà.
1: D'accord. Nathalie, on va se faire une petite pause. Quel est ce son que tu nous proposes?
2: Et ben là, un peu pour faire honneur à mes racines colombiennes et puis à quand même tous ces peuples autochtones qui sont les premiers victimes, les premières communautés victimes et touchées par les grands projets extractivistes. Du coup, c'est un groupe colombien, c'est des filles qui rappent et ça s'appelle Motilones Rap. Et la chanson, c'est Ishta.
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0: De retour sur l'alternative avec Natalia. Donc, on va aborder le sujet du droit à la nature. Qu'est-ce que tu veux dire dans ce propos ? C'est quoi le droit à la nature ?
1: Ben là, par exemple, le groupe, du coup, c'était un groupe colombien. Et justement, en Colombie, il y a eu un exemple de droit de la nature, du coup, intégré dans une jurisprudence où, en fait, le fleuve Atrato a été... on lui a octroyé des droits, on en a fait une personnalité juridique. Les droits de la nature, en fait, ça part d'une... en fait, en 1972, il y a eu une grande conférence, du coup, la conférence des Nations Unies pour l'environnement humain. Et donc, d'où est sortie la déclaration de Stockholm, mais qui n'était vraiment pas satisfaisante dans le sens où elle garde l'homme... Du coup, là, on va passer à un côté un petit peu plus conceptuel, mais
0: ouais.
1: Où elle garde l'homme comme central, du coup, dans le système planétaire. Et du coup, cette vision-là a provoqué une vision alternative qui a commencé avec, du coup, un personnage qui s'appelle Christopher Stone et qui a écrit, du coup, un article qui était un peu le début de cette philosophie des droits de la nature. Et donc, cet article, c'était « Est-ce que les arbres ont le droit de plaider ?» Et en fait, est-ce que les éléments naturels, pourquoi n'ont-ils pas la parole ? Enfin, ouais. Pourquoi n'ont-ils pas des droits, en fait, des droits à vivre, des droits à pouvoir s'épanouir, des droits à...
0: Sommes-nous les seuls à avoir le droit à vivre ?
1: Voilà. Et du coup, de là a commencé à se développer plein de différents personnages. Thomas Berry qui a développé la jurisprudence de la Terre, ou Cormac Cullinan qui a écrit un manifeste pour la justice de la Terre. Il y a le philosophe Arne Naess qui parle de l'écologie profonde. Enfin, et toutes ces pensées, en fait, ou cette pensée. Mais en fait, l'humain, comme faisant partie intégrante d'un système où il y a une cohabitation et une interdépendance, et où en fait...
0: il n'est pas le seul à avoir des droits.
1: Bah, où en fait, ce qu'on appelle la nature n'est pas seulement regardée comme de manière utilitariste, c'est-à-dire comme un ensemble de ressources qu'on peut prendre et exploiter pour le développement humain, mais comme des êtres vivants, comme un système vivant à part entière, qui a le droit de se régénérer, qui a le droit de s'épanouir, de survivre, en fait. Et du coup, ça, c'est un peu une des voies qui se développe aussi, là, pas mal en Occident, et du coup, partout dans le monde, pour faire changer, en fait, le... Ouais, pour remettre l'homme à sa place, en fait. Et c'est un peu c'est un peu la seule manière dont on pourra se sortir de cette impasse, parce que tant qu'on considère ce qui nous entoure comme des ressources pour notre propre développement, on sera toujours exploitant. Mmh. Et donc là, le changement de conscience qui est nécessaire, c'est de se dire que c'est dit, par exemple, de manière peut-être plus jolie dans... là, donc, il y a une note du secrétaire général des Nations Unies qui propose que la planète ne soit plus considérée comme un objet inanimé exploitable, mais comme notre foyer commun, lieu vivant dont la santé est soumise à de multiples dangers. Et que ce processus nécessite de repenser entièrement notre interaction avec la nature et d'intégrer la jurisprudence de la Terre dans la législation, l'éthique, la politique et les pratiques, en entretenant une attitude de respect et de déférence profond envers la Terre et ses cycles naturels. C'est-à-dire que donc ouais. Ça...
0: Il va même pas assez loin, parce qu'il le définit comme un lieu et non pas comme un être.
1: Oui. Après, comme un lieu dont tous les éléments sont sont eux-mêmes vivants. Et puis après, il y a la Déclaration universelle des droits de la Terre-Mère de 2010 qui dit que la Terre est reconnue comme étant une communauté de vie indivisible, composée d'êtres interdépendants et intimement liés entre eux par un destin commun, et qui prévoit le principe d'harmonie et d'équilibre entre tous et par tous. Donc ça semble très utopique comme ça à l'heure actuelle, mais C'est fondamental en fait dans notre approche, parce que tant qu'on restera, enfin nous on le voit là en luttant très concrètement avec le code de l'environnement actuel, etc. Il y a toujours des biais et il y a toujours des possibilités pour l'humain qui exploite de trouver de jouer une carte qui va mettre le progrès en avant.
0: Ouais.
1: Alors que si on partait, et ça c'est parce qu'on part d'un fondement qui est biaisé en fait, où du coup l'homme se considère comme être, enfin, très anthropocénique quoi. Et dès qu'on change de perception et qu'on se remet à notre place avec humilité, où en fait on est un des sujets, on est un des éléments d'un écosystème et on dépend. Et c'est là que c'est important, cette histoire de destin commun, c'est-à-dire qu'on est lié en fait au destin de la rivière, on est lié au destin des grenouilles, on est lié au destin des mousses, on est lié au destin des arbres. Et c'est qu'à partir de ce moment-là qu'on pourra espérer sortir de cette impasse, en fait. C'est évidemment inspiré et très connecté à toute la philosophie ou la façon d'être au monde des peuples autochtones, Qui du coup vivent de leur territoire sans le détruire, parce qu'ils le respectent, parce que et donc il y a des manières de vivre en harmonie avec les territoires, mais la conscience de faire partie d'un système où on n'est pas en fait dominant, mais voilà, là on rentre aussi, ça va aussi avec le système patriarcal, avec un endroit où du coup l'humain et du coup aussi l'homme domine, et où du coup la nature est objet, la femme est objet, les animaux sont objets, et du coup c'est un sujet qui du coup instrumentalise tout ce qu'il a autour de lui pour servir ses propres fins, pour nourrir son pouvoir ou sa soif de, voilà, son complexe de je sais pas quoi avoir accompli, de pas pouvoir créer lui-même, de pas pouvoir, enfin je, voilà, mais et en tout cas c'est évidemment ça qu'il faut changer. Et bah, comme je viens de le dire, là je fais allusion du coup au rapport homme-femme, mais voilà. Et pour parler des leviers, se mettre au courant en fait des choses qui se passent près de chez soi, et être à l'écoute en fait de ce que nous dit notre intuition ou notre instinct un peu animal, parce que c'est en fait c'est de survie dont on parle. Moi, ce qui me fait réagir, c'est ma fille. Peut-être si j'étais pas mère, je réagirais pas comme ça. On est tous et toutes face à une vraie question de survie, en fait.
0: Tu penses que sans ta fille, tu aurais pas... Tu défendrais peut-être pas le sujet de cette manière, tu
1: vois ? Ouais, du coup, je sais pas, c'est impossible de dire ce qui se passerait si, mais en tout cas, je sais que c'est un moteur et...
0: Mais je te dis ça, c'est intéressant, parce que peut-être que, pour commencer, on pourrait toucher les familles, les parents.
1: Ouais.
0: Parce que cette sensibilité que tu as, je pense l'avoir, même si elle est moins profonde, peut-être. Mais je pense que culturellement, oui, l'état d'être parent n'est pas juste un état d'être reproducteur, mais c'est d'être un état d'être organisateur d'une autre vie que la nôtre. Et peut-être qu'on peut regarder ce qui pose danger pour l'autre vie qu'on va accompagner.
1: Ouais, et là, pareil, dans un peu dans tout ce mouvement de pensée, il y a aussi l'égalité, ce qu'ils appellent, je ne sais plus, mais bon, intergénérationnelle, où en fait, on considère que les générations futures ont aussi des droits. Et qu'aujourd'hui, on est en train de léser ces droits,
0: ouais,
1: c'est-à-dire qu'ils ont le droit à avoir de l'eau potable, et on est en train d'empiéter, de menacer ou de malmener en fait ce droit-là.
0: C'est très démocratique, ton éthique autour de ça, mais ouais, je trouve. D'aborder le sujet de cette manière-là.
1: Mais là, par exemple, je voudrais lire comme un exemple très concret, bon, qui est loin de chez nous, parce que c'est dans la constitution équatorienne, mais pour dire que ça peut rentrer aussi dans les constitutions, et qu'on pourrait rêver de ça en France, par exemple, ou en Europe, que dans les constitutions, eux, par exemple, le préambule de la constitution équatorienne, c'est « Nous, le peuple souverain de l'Équateur, reconnaissant nos racines millénaires, forgées par des femmes et des hommes de différents peuples, célébrant la nature, la Pachamama, dont nous faisons partie et qui est vitale pour notre existence, nous avons décidé de construire une nouvelle forme de coexistence citoyenne dans la diversité et en harmonie avec la nature pour bien vivre. La nature où la vie se reproduit et se produit a droit au respect intégral de son existence, ainsi qu'au maintien et à la régénération de ses cycles vitaux, de sa structure, de ses fonctions et de ses processus évolutifs. Toute personne, communauté, peuple et nation peuvent faire appel aux autorités publiques pour faire respecter les droits de la nature.
0: Eh ben, tu sais quoi, on va terminer l'émission comme ça, enfin avec deux, trois sujets. Tu voulais nous parler d'un film.
1: Oui, il y a le film Strat, qui est du coup un projet audiovisuel mené par un petit collectif de personnes qui s'intéressent justement à la manière dont Imerys s'accapare les territoires dans différentes parties de France. Et donc ça, peut-être qu'on pourra mettre en lien de l'émission, je ne sais pas,
0: Ouais, on peut, oui.
1: Il y a un lien pour une cagnotte avec des informations... voilà, puisque c'est un film autoproduit, donc.
0: D'accord.
1: Et là.
0: Tu peux répéter le titre ?
1: Donc le film s'appelle Strat.
0: Strat, ok. Quelles seraient les actions à venir maintenant ?
1: Les actions à venir, ben nous très concrètement, donc là le. Je vous passe les détails, mais le. En gros, l'audience a été reportée au printemps prochain pour nous. Donc ça veut dire que là, bon, jusqu'à ce moment-là, il n'y a pas d'action en justice particulière. On va plutôt reformuler nos arguments avec les nouveaux éléments, etc. Il y a quand même une instruction ICPE qui a démarré pour Imerys suite à la reconnaissance des cours d'eau. Et ça, il faut qu'on s'informe de ce que c'est. On nous a juste mis une phrase, une instruction ICPE complémentaire a démarré pour Imerys.
0: Qui a envoyé cette information ?
1: Ça, c'est dans le mail de la DDT.
0: D'accord.
1: Donc ils nous confirment la reconnaissance des cours d'eau et ils disent que quelque chose se passe pour Imerys, enfin pour qu'ils intègrent ces nouveaux éléments.
0: Ouais.
1: Donc nous on va un peu s'activer avec notre avocate pour demander des comptes parce que donc ils avaient mis en défense les zones en janvier, mais maintenant que ces cours d'eau ont été reconnus, ben faut qu'il y ait quelque chose d'un peu plus
0: conséquent. Ouais.
1: Conséquent. Et ensuite, ben là, les droits de la nature. Du coup, on est en train de commencer une collaboration avec Wild Legal, qui est l'association créée ou en tout cas dont Marine Calmet est fondatrice ou en tout cas représentante principale. Et voilà, on va commencer à peut-être écrire une déclaration des cours d'eau de Razac ou en tout cas se mettre en lien aussi avec plein d'acteurs qui font ce genre d'action sur le bassin versant de la Dordogne.
0: Comment on fait pour vous contacter ?
1: Pour nous contacter, il y a donc un mail, c'est sauvegardons-razac@protonmail.com. Il y a une page Hello Asso où on peut adhérer en ligne et faire des dons. Et en adhérant, on reçoit automatiquement la newsletter qui est une fois par mois et qui informe aussi des événements. Donc on va faire une conférence. On est en train de travailler à organiser une conférence avec plusieurs personnalités politiques, scientifiques et liées aux droits de la nature.
0: Merci Natalia d'avoir été présente et d'avoir répondu à mon invitation.
1: Merci à toi pour l'invitation.
0: Merci pour tes explications et j'espère à une prochaine fois, j'espère que tout ce que vous mettez en œuvre avec ton groupe va fonctionner pour nous tous.
1: La prochaine fois pour annoncer une victoire.
0: Espérons-le.
1: Enfin, en tout cas, ça va évoluer, ouais, c'est sûr.
0: Donc, au revoir à tous et à toutes. Merci de nous écouter et d'être fidèles à l'émission. Au revoir.
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1: Bonjour à toutes et à tous et bienvenue dans l'émission Local Actu sur Radio Libre en Périgord. Après quelques actualités de Radio France Internationale et la grande manifestation d'aujourd'hui avec l'intersyndicale mêlée au blocage des lycéens depuis plus d'une semaine, et bien maintenant place à deux, l'actualité locale. On commencera à parler dans ce Local Actu, dans cette heure d'actualité, avec la réduction des risques sans frontières, un collectif informel destiné à informer différents publics sur des thématiques de la santé festive, par exemple, cher à notre stagiaire du moment, Yann Lemercier. On a eu Sam, le membre de RDRSF, de Réduction des risques sans frontières, pour nous parler de leurs actions.
2: Bon, alors l'objectif en fait de ce collectif et de ce type d'intervention est d'informer de manière objective, de pouvoir faire de l'éducation populaire auprès des personnes concernées et non concernées, évidemment, carrément, et alliées des luttes,
3: Je pense que c'est aussi bouger le regard. Aujourd'hui, on a un regard qui est de l'information mainstream ou un regard très négatif et très orienté lié à tout ça, et que pouvoir aussi dire notre réalité de terrain, la réalité de ce qui se passe aussi, ça peut qu'ouvrir l'esprit. Et c'est pas une fracture du crâne.
1: Ça, c'est l'extrait. Vous réécouterez donc cette interview d'Yann Lemercier avec Sam du collectif Réduction des risques dans cette actu locale ce soir sur Radio Libre en Périgord. Et en parlant de fracture du crâne, justement, à Radio Libre en Périgord, nous étions le 20 septembre devant l'Arbre des Libertés contre la loi permis de tuer. Nous avions fait un micro-trottoir avec un manifestant qui nous avait parlé de l'assassinat politique, le procès en cours du rugbyman Federico Martín Aramburu, tué par le groupe Union Défense, créé par Frédéric Chatillon, financeur du micro-parti Jeanne pour le Front National à l'époque, et puis le père de Kéridouane Chatillon, qui est sorti avec Jordan Bardella. On écoute ce manifestant.
4: Et je crois même qu'en fait, il y a aussi un lien très proche entre Loïc Le Priol, du coup, qui est impliqué dans cet attentat, cet assassinat plutôt de Martín Aramburu. Et donc, du

0: On voit encore toutes les connivences et tous les liens très proches qu'il y a entre le RN et ces personnes qui sont vraiment d'extrême droite. Alors, moi je dis souvent à des amis mais qui ont tendance à vouloir voter extrême droite, mais vous voulez vraiment être dans le camp de ces gens-là? Ils me disent oui, mais on n'est pas tous pareils. Je dis ben oui, mais en tout cas, au final, si d'un jour vous devriez vous retrouver ensemble dans un meeting, vous vous retrouverez avec ces gens-là. Et j'ai l'impression que les gens ne font pas le lien encore assez, puisque justement, dans les médias, on ne parle jamais de ces liens intrinsèques et toujours présents, et cette connivence toujours nécessaire qu'il y a entre... Le RN et ses partis d'extrême droite, ces groupuscules d'ultra-droite qui ont sévi en France.
1: Nous rediffuserons donc ce micro-trottoir de la loi permis de tuer en attendant le micro-trottoir de cette manifestation d'aujourd'hui, car bien sûr je pense que les violences sont à l'ordre du jour des médias. Est-ce que ce sera les violences policières ou les violences des soi-disant manifestants ou flics en civil? Nous le verrons. En tout cas, je dois vous informer aussi que pour ce procès Foyadeco à Rambourg, les deux personnes du GUD, Loïc Le Priol et Romain Bouvier, ont été mis à des peines de 26 ans et de 19 ans de prison.
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1: voilà pour le programme. Bienvenue dans Local Actu.
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4: Nous sommes toujours au festival La Festive. Bientôt, le groupe Abal va prendre place dans la salle et nous voyons encore un stand qui est actif. Du coup, nous allons aller à leur rencontre. Bonjour.
5: Bonjour.
6: Et bonjour.
4: Et vous êtes quel asso, s'il vous plaît?
5: Nous, on n'est pas une association, on a un collectif. Nous nous appelons Réduction des risques sans frontières.
6: Ancien asso monté à Montpellier et dissoute en 2019, on va dire. Mais qui s'est recroisé en Dordogne.
4: Comment vous avez rencontré ce festival?
5: On a rencontré ce festival par l'intermédiaire d'une amie, une copine, qui a une guinguette à Tocane-sur-Apre qui s'appelle Travel in Cantine. Voilà, j'ai rencontré Elio, qui est l'organisateur... entre autres de ce festival. Et on a parlé de féminisme et de militantisme. On s'est dit que c'était peut-être une bonne idée de pouvoir y inclure un peu de réduction des risques. Parce que la réduction des risques, c'est aussi politique et de manière ludique.
4: Comment est-ce que vous avez été accueillis par le public aujourd'hui?
6: Que ce soit par les orgas ou le public, nous avons été très bien accueillis. Non, c'était intéressant dans le sens, on sent que c'est un public militant et ouvert d'esprit. Ce qui fait que ça accueille quand même bien la parole et on sent une ouverture d'esprit et pas quelque chose de bloqué lié au fait qu'on est sur de la réduction des risques liés aux usages de consommation de drogue.
5: Et on arrive à faire des liens et des convergences de lutte justement en parlant de liberté individuelle mais aussi de droit à manifester. Les problèmes que peuvent amener le militantisme, c'est-à-dire la répression, les violences policières. Le manque de moyens pour l'éducation, mais de plus en plus pour la sécurité, les droits sociaux, quoi. C'est intéressant de pouvoir intervenir dans d'autres milieux que les milieux free party dans lesquels on intervient originellement pour toucher d'autres publics et se rendre compte que finalement, on a quand même des luttes qui sont communes.
6: Une façon de répondre à ces luttes du gouvernement qui est aussi qui se ressemble, c'est-à-dire que c'est divisé, réprimé, repoussé et si ça marche pas, ben la violence arrive aussi.
4: Vous pensez que le festival La Festive a un peu réussi son pari de faire un festival militant et féministe?
5: Je crois que l'objectif est rempli dans le sens où on a touché des gens, et je pense qu'il y a eu quand même une centaine de personnes, avec une bonne ouverture d'esprit. Je pense que ça a créé du lien. Je pense que c'est un peu ça l'idée aussi, de rassembler les gens et de voir que le collectif a quand même un petit rapport de force, même s'il est quand même minoritaire comparé au gouvernement qui nous réprime.
4: Et comment est-ce qu'on peut vous joindre, RDR sans frontières?
6: Pas sur les réseaux, pas sur... pas d'adresse mail, pas de signal. Un pigeon voyageur? Une chouette voyageuse?
5: On va demander à Edwige.
4: C'est quoi l'objectif de votre collectif?
5: Bon, alors l'objectif en fait de ce collectif et de ce type d'intervention est d'informer de manière objective, de pouvoir faire de l'éducation populaire auprès des personnes concernées et non concernées évidemment carrément et alliées des luttes quoi.
6: Je pense que c'est aussi bouger le regard. Aujourd'hui on a un regard qui est de l'information mainstream ou un regard très négatif et très orienté lié à tout ça, et que pouvoir aussi dire notre réalité de terrain, la réalité de ce qui se passe aussi, ça peut qu'ouvrir l'esprit. Et c'est pas une fracture du crâne.
4: Et du coup, je vois que vous avez plusieurs messages qui sont inscrits sur votre stand. Du coup, on peut lire sur ce stand « Je rêve, R-A-V-E, d'un monde où danser est une liberté ». Est-ce que vous voulez en lire vous aussi ?
6: Oui, il y en a plein. La fête est politique, non-loi liberticide et autoritaire, pris parti et garde fête libre, inclusive et antifasciste.
4: Et du coup, celui qui attire quand même l'attention, c'est celui qui exprime que dans la forêt, il y a tout le monde qui cohabite, notamment des randonneurs, des familles, des teufeurs, des motos, des agriculteurs, des chasseurs, des animaux et tout. Et du coup, la question qui est posée, c'est de savoir pourquoi seuls les teufeurs iraient en prison. Qu'est-ce qu'on peut dire de ça ? Pourquoi seuls les teufeurs iraient en prison alors que la forêt est partagée par tant de monde ?
6: On a eu un retour intéressant sur ça, c'est que la forêt est surtout partagée par les chasseurs. On en prend ce qu'on en veut.
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0: Sommes-nous dans un état policier ? Sommes-nous dans une république bananière, république corrompue ? Je ne sais pas si vous le savez, mais le mot France en chinois se dit Fa Guo, Guo pour pays, et Fa pour droit ou loi, car nous sommes conçus à l'étranger comme le pays des droits de l'homme, le pays de la déclaration des droits de l'homme et du citoyen. En tout cas, à Périgueux, comme dans 80 autres villes, une manifestation le week-end du 19 et 20 septembre 2026 a été faite contre la loi droit de tuer votée en juillet 2026. Et à l'origine, l'association Save de Samia El Khafaoui, dont une interview sur Blast, nous apprend que la France est un des deux pays avec la Turquie dans le monde à faire ce type de loi droit de tuer, donc la légitime défense pour les forces de l'ordre. A noter qu'une pétition sur le site de l'Assemblée nationale a recueilli 730 000 voix en 3 semaines, une première sur le site de l'Assemblée nationale pour remettre sur le débat cette voix. Malheureusement, le gouvernement a dit que le processus était trop rapide par rapport à la date de vote de la loi et a refusé de remettre sur le tapis cette loi droit de tuer. Alors, sur le média Blast, où on peut retrouver l'association Save avec Samia Khafaoui, elle était aussi accompagnée de Assa Traoré, parce que non seulement il y a la loi permis de tuer, mais il y a aussi un article 435-1 du Code de sécurité intérieure qui avait été voté en 2017 et qui autorisait par exemple le plaquage au sol, plaquage ventral, avec pression, ce qui est arrivé notamment à George Floyd aux États-Unis, et à savoir que la France était le seul pays dans le monde avec une manifestation policière suite à la George Floyd pour autoriser ce genre de plaquage ventral. C'est unique au monde. Bon, petit micro-trottoir maintenant sur cette journée du 20 septembre à Périgueux, devant l'Arbre de la Liberté, et avec l'association Amnesty International. Bonjour.
1: Bonjour. Ben, notre groupe fait partie des organisateurs de la manifestation aujourd'hui, parce que en tant qu'Amnesty International, au niveau national déjà, l'association est partie prenante. Nous, on est sur le plan juridique et on dit que cette loi est extrêmement dangereuse parce que la charge de la preuve est inversée. Et donc, il n'y aura plus d'enquête, a priori, quand un policier va tuer un manifestant ou quelqu'un dans la rue. Et ça, c'est extrêmement dangereux parce qu'il est normal que les policiers, s'ils sont en légitime défense, ils sont en légitime défense, mais il y a des fois où c'est pas du tout évident. D'ailleurs, on a constaté depuis la première loi de 2017 que le nombre d'utilisations et de morts a augmenté de façon assez impressionnante quand même.
0: Bah, notamment Assa Traoré, ouais, son frère, donc Adama Traoré, le nom de l'association. En fait, elle parle aussi d'une deuxième possibilité, en dehors de supprimer ces deux lois, l'article du Code de la sécurité intérieure 435 et la loi de permis de tuer votée en juillet, elle parle aussi de réformer l'IGPN. Parce qu'il n'y a pas en fait en France de société indépendante qui contrôle l'état de la police. C'est la police qui contrôle la police.
1: Donc ça, c'est aussi une chose. Sur la police, Amnesty International a fait un certain nombre de rapports sur la police française. Le dernier, il doit dater d'une dizaine d'années. Mais déjà, à cette époque-là, on demandait toujours qu'il y ait des enquêtes indépendantes. C'est primordial.
0: Et sur le plateau de Blast, il y avait donc l'organisatrice de l'association Save, qui organise aujourd'hui, Samia Khalfaoui, qui en fait connaît bien personnellement ce sujet, parce que donc son neveu, Samia El Khalfaoui, est mort en 2021 à Marseille, et unique aussi en France, il y a 9 preuves, 9 pièces à conviction, des vidéos qui ont été perdues par la justice. Et donc on peut mettre des doutes sur la complicité entre la police et la justice.
1: Là, nous, on ne veut pas s'engager là-dedans, mais on veut qu'il y a des lois, qu'elles soient respectées et que soient organisées, disons, des contre-pouvoirs indépendants pour s'assurer que tout se passe bien.
2: Que les citoyens soient garantis d'avoir l'accès à la justice et de pouvoir engager les procédures. Or, cette nouvelle loi va réduire énormément les moyens des victimes d'avoir accès à la justice. Donc on inverse la charge de la preuve. Donc,
0: au pays des droits de l'homme, qu'est-ce que vous en pensez ? Amnesty International.
1: La France est le pays de la déclaration des droits de l'homme, comme disait Badinter, qui était membre d'Amnesty, mais elle n'est pas le pays des droits de l'homme. Il faut faire la nuance. C'est-à-dire que on constate quand même que l'application de cette déclaration est très, comment dire...
0: Mais la France peut le redevenir.
2: Si on se mobilise.
0: D'ailleurs, bon, je vais devoir couper. Merci à toutes les deux parce qu'il y a le discours de la Ligue des droits de l'homme, justement.
3: Bonjour tout le monde. Ah.
0: Les discours ont terminé avec une intervention sur les moyens des forces de l'ordre, les grenades et autres camions et lanceurs de balles de défense, avec le youtubeur L'Outre-Poutre, que vous pouvez retrouver dans un second enregistrement. À la fin du discours, on a eu un youtubeur qui parlait de moyens de forces de l'ordre, et notamment il a cité Sainte-Soline, où il était présent, parce que Mediapart a révélé que les forces de l'ordre étaient tout enjouées de pouvoir tirer tout leur matériel lors de la manifestation de Sainte-Soline, avec des vidéos que je vais mettre en extrait d'ailleurs. Écoutons-les.
4: Ces images que Mediapart s'est procurées sont inédites. Elles ont été tournées par les gendarmes eux-mêmes.
5: J'ai attendu 10 ans de gendarmerie pour vivre ça.
4: Elles viennent des caméras piétons fixées sur leur bus. Ces images ont été tournées le 25 mars 2023 à la manifestation de Sainte-Soline dans les Deux-Sèvres.
5: Un vrai kiff.
6: Une GENL dans les couilles, ça fait dégager du monde,
5: hein. Bah, on va les manger, hein.
7: Bah oui, faut qu'on les tue.
4: Ces images que nous révélons démontrent que les gendarmes ont effectué de nombreux tirs tendus de grenades lacrymogènes et explosives, ce qui est interdit. Et ce, sous les encouragements de leur chef.
8: Tendu, tendu, tendu.
4: On y découvre aussi des propos choquants.
5: T'en crèves 2-3, ça calme. Ouais.
4: Témoignant d'une réelle volonté de blesser leurs adversaires.
5: Fils de pute, bande de merde,
9: c'est un chien.
4: Au final, c'est une violence physique et verbale disproportionnée qui est visible dans les images de la gendarmerie.
10: Bien joué ! C'est bon, ça !
5: Ah bah là, c'est ce qu'il faut. Des merdes comme ça, il faut les brûler.
11: On prend le FAMAS et bam !
12: Et je vais le vider, hein.
13: Tu sais que pendant un moment, ça va vraiment traverser l'esprit de sortir mon pétard.
14: Ouais, moi aussi. Ah ouais, mon gars.
15: Je suis au Nirvana, là. Là, on est sur l'Everest de la mobile.
16: C'est la guerre.
17: Ah, ça me régale.
18: Oh, j'ai attendu tout ce temps depuis un moment.
19: T'inquiète pas, s'ils reviennent, c'est quoi, tu ranges ton bâton et puis t'en lances une pour le plaisir.
20: J'ai cru que le mec allait jamais se relever.
21: Ah ouais, mais il a pris la...
20: Il a dû la prendre pleine gueule.
21: Ah, il a pris pleine tête, hein.
20: Chez.
0: De retour.
22: J'ai été aussi...
0: Vous étiez à Sainte-Soline, monsieur.
22: Et Notre-Dame, Notre-Dame-des-Landes.
0: Vous avez entendu, par exemple, qu'est-ce que ça vous a fait quand quelqu'un disait 10 ans de gendarmerie et pour attendre ça, enfin?
22: Oui. Ben oui, ça c'est sûr que c'est des choses qui sont pas entendables. D'ailleurs, un des orateurs l'a souligné, il y a encore un fonds de police républicaine qui fait que on entend et on découvre des choses qui sont données par un certain nombre de policiers actuellement.
0: Il y a quand même une police qui, par exemple, à Carcassonne, c'est peut-être au sein de la police que des vidéos ont été révélées.
22: Oui, la police.
0: Mais pour rappel, donc je vais mettre aussi un extrait de ce qui s'est passé à Carcassonne avec la chef de la police qui a mis au sol Youssef, son domicile fixe.
23: Oh, mais il éclate la gueule par terre, ça se fait pas. Oh. Ah, de toute façon, c'est filmé.
0: Et qui, en plus de ça, c'est surtout ce qu'il a dit, ce qui a été révélé par le journal Midi Libre.
22: Homophobe, etc. Oui, bien sûr.
24: Bonjour, c'est Bouygues. Police municipale, bonsoir. Bonsoir, madame. À l'ancien hôpital. Moi, j'espère que c'est pas un gamin ou quelqu'un qu'elle a percuté, par contre. Non, c'est peut-être un migrant. Un petit Kirikou. Kirikou dans la savane. Il est percuté. Il est venu en France, il est percuté par un véhicule.
25: Une vieille, elle a percuté un bougnoul, apparemment.
26: Oh, génial.
24: Ouais, c'est la police, on vient chercher les parachutistes fachos. Qui c'est qui a torturé?
27: Vous avez ramené un bus pour les rapatrier ou pas?
24: J'en peux plus, moi. Tout à l'heure, on était sur Carnot, du Bico, du Nègre, du Bico.
28: Ça, c'est la France, ça.
24: De l'Afghan, beaucoup d'Afghans.
29: Non, mais déjà, il nous manque un général à grosse paire de couilles, là, aussi.
30: L'armée va monter au créneau, possible.
29: Enfin, petit coup d'État, quoi. Une petite dictature en France,
24: là. Ouais.
29: Ça ferait pas de mal.
22: Mais je pense qu'il faut consolider ceux qui ont une vision républicaine du maintien de l'ordre. C'est pas du tout c'est pas du tout ma conception. Je ne suis pas formaté comme ça. Mais je veux dire que entre le syndicat Alliance, qui est des syndicats de fachos, et des policiers qui se retrouvent, j'ai vu dans. Ça existe par exemple à la CGT, CGT Police, ben, je pense qu'il faut conforter plutôt ceux-là que les autres, quoi.
0: Mais le syndicat Alliance a une place prépondérante de tous les syndicats. La CGT Police n'est pas très présente.
22: Absolument, mais ça se restrécit. Et c'est pour ça que je pense qu'il faut qu'on essaie de, pas de soutenir, enfin en tout cas de faire attention et de conforter plutôt les organisations de police qui s'appuient sur les valeurs de la République.
0: Certains syndicats d'ailleurs sont très médiatisés hein, parmi les syndicats non majoritaires.
22: Oui.
0: Et on les retrouve sur différents médias alternatifs. Hein. Ça a été également cité, les Gilets jaunes qui ont été le moment où d'ailleurs Édouard Philippe était Premier ministre hein, et où il y a eu le plus d'éborgnés, où les droits de l'homme ont été les plus atteints dans l'histoire de la France finalement. Il y avait par exemple Allo Place Beauvau, David Dufresne qui a recensé vraiment toutes les violences policières et qui a créé maintenant Au Poste sur le Média Blast.
22: Oui, tout à fait. Et là, c'est effectivement, quelles que soient les manifestations et le type de manifestation, et surtout lorsque ce sont des manifestations sociales, elles sont réprimées avec violence, c'est clair. Et avec une forte dose de violence et d'intimidation. C'est justement important de le rappeler, parce que quand on fait le cumul, c'est pas à peine de revenir à 68, mais quand on fait le cumul d'aujourd'hui, la façon dont intervient la police, y compris chez les jeunes, notamment dans des quartiers et des banlieues, on a l'impression qu'on a effectivement deux polices, entre celles qui, à Périgueux par exemple, bien sympathiques, et celles qui tapent à bras raccourcis, notamment sur les jeunes.
0: Celles des villes et des campagnes.
22: Oui, celles des villes et des campagnes. En général, parce que c'est plus compliqué pour les policiers d'être anonymes dans les campagnes. Ouais. Hein, la gendarmerie, elle est dans des villages comme Bugues, qui font 4000 habitants, qui sont connus comme le loup blanc. Donc c'est compliqué pour eux d'être répressifs. Mais ceci dit, d'ailleurs, le système fait qu'ils changent de gendarmerie assez souvent pour ne pas être trop près de la population. Et puis ceux qui, dont le métier est taper dur. Hein.
0: Merci pour votre réaction.
22: De rien.
0: Bernard Squarcini, qui est un ancien de la DGSI et de la DST, la direction des surveillances du territoire, a été recruté par notre plus grand milliardaire de France, Bernard Arnault, LVMH, et qui est très proche d'Emmanuel Macron aussi, qui a un peu participé à le faire élire. Qu'est-ce que ça dit que les forces policières soient à la protection de milliardaires du pays? On est un petit peu quand même dans un conflit d'intérêts un petit peu.
1: De toute façon, elles sont employées pour protéger l'ordre établi. Donc l'ordre établi, c'est aussi l'ordre des financiers, des milliardaires qui sont soutenus par l'État. Donc effectivement, même sans qu'il y ait conflit d'intérêts, il y a une solidarité, on va dire, de ces instances pour se protéger les unes les autres.
0: Et il y a aussi le financement de médias qui sont plutôt orientés à droite. On peut parler, par exemple, du rachat du média Frontière, racheté par l'Empire Bolloré. Et d'ailleurs, rien que Bolloré ou le milliardaire Stera sont aussi des grands patrons de presse maintenant.
1: Oui, on est assez au courant de tout ça, parce qu'on lit aussi une presse qui est encore un peu indépendante.
2: Si on se lance dans un panorama de l'emprise de l'extrême droite, je crois qu'il y a beaucoup à dire.
0: Oui, au niveau des médias, il y a aussi un impact sur les violences policières. Parce que je ne sais pas si vous vous souvenez, au début des Gilets jaunes, Zineb Redouane, qui est donc une femme âgée algérienne, qui était sur un balcon, pendant les manifestations des Gilets jaunes, s'est pris un tir, alors qu'il n'était pas en cloche, ça a été vu après, mais les médias ont dit que le tir était en cloche. Et surtout, Denis Robert en a parlé récemment sur l'antenne de Elucide, un média économique. Denis Robert dit qu'il a bien traité le sujet à l'époque, il était journaliste, il n'avait pas créé son Média Blast. Il dit que le tir n'était pas en cloche et que ses sources au sein de l'Élysée ont surtout fait en sorte de contenir l'affaire pour pas que ça sorte au niveau des Gilets jaunes. Un des 10 morts des Gilets jaunes, mais qui n'a pas été médiatisé finalement. Les médias n'étaient pas là.
2: Ouais.
0: Et ça aurait pu changer énormément le cours des choses des Gilets jaunes. Les médias ont un impact aussi. Et le financement des médias, du coup, sur les violences policières, a un impact aussi.
1: Il y a eu, comment il s'appelle
0: David Dufresne.
1: David Dufresne, voilà.
2: C'est ça.
0: Oui. Il va y avoir un discours, désolé. Il faut savoir aussi qu'il y a un réseau qui s'appelle le réseau Atlas, qui a été mis en lumière, entre autres, par Usul sur le Media Blast. Oui. Le réseau Atlas, qui est un réseau américain de financement libertarien américain, The Heritage Foundation, par exemple, qui finance l'Institut de formation politique, où on peut retrouver des Alice Cordier, le mouvement féministe Nemesis,
3: oui.
0: Où on peut retrouver aussi dans l'Institut de formation politique Bardella.
3: Okay. Et Marion Maréchal aussi, non ?
0: Marion Maréchal, on sait que son père a été agent secret, Roger Hawk. Bon bref, il y a tout un milieu de barbouzes aussi dont il faut parler aussi dans le milieu de l'extrême droite en France.
4: Autre barbouze, c'est Claude Herman, qui est membre de la sécurité du Front National et l'homme qui a livré des armes aux djihadistes qui ont fait les premiers attentats de l'année 2015.
0: Il y a quand même des sous qui sont dépensés avec Sterrin et les milliardaires Sterrin qui le dit clairement finalement, qui veut changer l'idéologie en France. Et ça pousse au conditionnement de notre société et pas à l'esprit critique.
3: Oui, tout à fait. Ouais.
0: Vous suivez ces affaires ?
3: Ben oui, moi je fais pas mal. J'ai toujours un petit peu écouté Usul et moi, un de mes reportages qui m'a le plus politisé et notamment qui m'a fait repenser un petit peu toute la pensée qu'on avait sur la police, c'était un des reportages que Usul faisait sur YouTube à l'époque, c'était appelé Mes chers concitoyens.
0: Ah oui,
3: il fait un reportage sur la police et il montre à quel point en fait il y a une culture à la fois de l'extrême droite dans la police, avec la disparition de beaucoup de cadres qui étaient plutôt ancrés dans des valeurs républicaines et ancrés parfois dans des valeurs de gauche, mais en tout cas dans des valeurs républicaines comme on a pu connaître par le passé. Et l'envie en fait de s'engager pour des fois juste pour casser du bougnoul, casser du manifestant, à avoir du coup cette pensée un peu d'action violente, parce qu'en fait parfois il n'y a rien à faire, parce qu'aujourd'hui la France est quand même plutôt un pays où il y a peu d'incidents de violence et de délinquance, et donc du coup des policiers qui s'ennuient et qui se montent en épingle dès qu'il y a de l'action à avoir. Et ça rappelle bien les images, c'est bien illustré par les images qu'il y a à Sainte-Soline où on voit des policiers qui disent à 10 ans que j'attends ça, de pouvoir taper sur du manifestant, tirer au LBD sur des manifestants, parce que en fait c'est leur rêve à tous, alors que ça ne devrait pas être le profil type d'un policier ou d'un CRS ou d'un gendarme, ou ne serait-ce que n'importe quel représentant.
0: On a entendu les extraits, on les a passés juste avant avec un précédent interviewé sur le micro-trottoir. Mais en ce moment aussi, il y a un procès. Je ne sais pas si vous avez suivi l'affaire Aramburu. Donc ce rugbyman qui arrive pour jouer au rugby dans un pays où le top 14 est super reconnu mondialement. Mmh. Il est dans un bar avec des amis. Ça se passe mal parce que quelqu'un se fait jeter et insulter, etc. Et ça se bagarre un petit peu comme on peut avoir au rugby. Mais sauf que là, les deux personnes qui étaient en face, des personnes du GUD,
3: oui.
0: Et qui le poursuivent ensuite après. La personne va chercher son flingue, ils le poursuivent dans son hôtel et puis ils lui tirent dans le dos. Aramburu a été tué par des personnes du GUD. Et ça fait peur quand on se dit qu'il y a une dédiabolisation du Front National. Et le Rassemblement National a quand même toujours un passif avec le GUD, avec ses forces qui ont été là quand la flamèche existait à peine de Jean-Marie Le Pen. Hein. D'ailleurs, Jean-Marie Le Pen qui avait proposé cette loi permis de tuer en 2001.
3: Oui, je m'en rappelle très bien. Et c'est vrai que l'absence de la couverture de ce procès dans les médias est vraiment interpellante, parce que normalement, c'est quand même une affaire qui est presque d'État, parce qu'en fait, au final, on a deux agents qui sont un groupuscule armé et d'extrême droite qui ont abattu un étranger sur le sol français et pas non plus une personne lambda quand même. Je dis pas que tout le monde ne se vaut pas, au contraire, mais globalement, quand on a un joueur de rugby connu qui a participé quand même à plusieurs coupes du monde de rugby en France et dans différents pays, c'est quand même une honte de ne pas couvrir ce type d'événement. Ça aurait été un joueur d'une autre équipe qui aurait été tué par, mettons, je sais pas, ça n'arrivera jamais, mais par des militants gauchistes, il y aurait eu toute une couverture médiatique en long, en large, en travers, avec bien entendu toutes les suppositions et tous les éditorialismes.
0: C'est un deux poids, deux mesures. Et d'ailleurs, les médias sont assez silencieux sur le fait que Bardella, qui était proposé comme le remplaçant de Marine Le Pen pendant un temps, avant qu'elle se porte candidate, et qu'elle n'ait pas son bracelet d'ailleurs en plus, Bardella est sorti avec Kéridouane Chatillon, la fille du financier Frédéric Chatillon, Et bon, maintenant, il est avec une princesse, hein, oui. Des deux Siciles, etc. Mais il est, du coup, il a un lien même de couple avec les anciens du GUD qui ont financé le micro-partigiane, etc. Ça, ça n'a pas été dit.
3: Effectivement, et je crois même qu'en fait, il y a aussi un lien très proche entre Loïc Le Priol, du coup, qui est impliqué dans cet attentat, cet assassinat plutôt de Martine Aramburu. Et donc, du coup, on voit encore toutes les connivences et tous les liens très proches qu'il y a entre le RN et ces personnes qui sont vraiment d'extrême droite. Alors, moi, je dis souvent à des amis mais qui ont tendance à vouloir voter extrême droite, mais vous voulez vraiment être dans le camp de ces gens-là? Ils me disent « Oui, mais on n'est pas tous pareils. » Je dis « Ben oui, mais en tout cas, au final, si d'un jour vous devriez vous retrouver ensemble dans un meeting, vous vous retrouverez avec ces gens-là. » Et j'ai l'impression que les gens ne font pas le lien encore assez, puisque justement, dans les médias, on ne parle jamais de ces liens intrinsèques et toujours présents, et cette connivence toujours nécessaire qu'il y a entre... Le RN et ses partis d'extrême droite, ces groupuscules d'ultra-droite qui ont sévi en France. Parfois on dit que nous, il y a des groupes dans la France insoumise qui veulent tirer la France insoumise vers la gauche, donc vers une politique encore plus communiste que celle qui est proposée par la France insoumise. De l'autre côté, c'est exactement pareil, mais dans des mesures violentes, extrêmes et qui attendront aux libertés, à la liberté de chacun.
0: Une info qui n'est pas encore passée aussi dans les médias, c'est l'affaire Epstein. Avec Bardella, encore, en 2019, pendant la campagne aux européennes, qui avait une proposition de la part de Epstein d'être financé à hauteur de 7 millions d'euros. Donc un financement de parti politique, financé par de l'argent, ce qu'on sait aussi maintenant, il y a eu un documentaire de Off Investigation, Jean-Sébastien Rivoire, ouais. Il y a eu un documentaire sur Epstein, on sait que c'est en fait un agent du Mossad. Il a récupéré les affaires d'agents secrets de Robert Maxwell, patron de presse, et puis il y a pour le coup vraiment agent russo-britannique israélien et intérêt en Israël. Le financement de Bardella, c'est fou quand même de se dire que sur les violences sexistes et sexuelles, il n'y a personne.
3: Exactement, et en fait on voit bien toute l'ambiguïté et tout l'intérêt que ces gens-là ont à juste se mettre au pouvoir, quels que soient les moyens qu'ils utiliseront et quelles que soient les idées qu'ils défendent en apparence. Il y a les idées qu'il faut absolument défendre parce qu'il y a quand même une victoire, je trouve, culturelle des idées de gauche et progressistes sur certaines choses. Et eux vont se targuer de les revendiquer pour pas être mis au banc et se dédiaboliser. Et paradoxalement, on voit bien que ce sont les pires acteurs et les pires financeurs qui interviennent pour l'avènement de ce parti dans la sphère publique et dans la vie politique française.
0: Il y a un tapis rouge qui a été dressé, puisqu'on a vu Bardella, justement, Jordan Bardella, qui disait « Je suis d'accord avec Bernard Arnault lors de l'investiture de Donald Trump en 2024. » Oui. Et du coup, il soutenait le premier milliardaire français. Il y a aussi Marine Le Pen qui a été photographiée avec Sophie de Menton, le mouvement éthique de Yvon Gattaz, le patron des patrons de Mitterrand. Et puis encore, sur le plateau de C'est ce soir, Alain Minc qui a été cité, qui disait « Bardella est notre von Papen à nous ». C'est l'effet von Papen où en fait c'est avant le fascisme, on met en place une marionnette des puissances économiques. Impressionnant.
3: Effectivement, on voit bien que le RN qui se déclarait comme étant souverainiste, nationaliste en 2022 dans ces campagnes-là et en 2017 notamment, avec du coup effectivement une forme de proximité dans la vision politique avec des gens comme Asselineau, tout ça, qui veulent en fait sortir de l'Europe et avoir un État fort qui reprend le pouvoir. Là, on voit qu'avec Jordan Bardella, on a fait les yeux doux à tous les libéraux et tous les néolibéraux pour leur montrer que justement le RN était un parti qui allait défendre les intérêts bourgeois et les intérêts des capitalistes néolibéralistes pour justement mettre en place un techno-fasciste au lieu de mettre en place un gouvernement humanitaire et humain plutôt de gauche et progressiste.
0: Vous avez cité d'autres partis qui récupèrent un petit peu ce pourquoi le Front National avait eu des voix sur l'Union Européenne par exemple. Mais c'est Philippot qui est parti en 2017 du Front National à l'époque. Il a créé un propre parti pour reprendre une ligne que le FN a trahi finalement, puisqu'ils ne sont plus pour la contestation de l'Union Européenne. Et il y a de même à gauche, hein, il y a quelqu'un qui est parti de la France Insoumise, oui, qui s'est Kuzmanovic.
3: Oui, c'est ça, ouais.
0: Là, récemment, le Front National a été ciblé par des médias alternatifs, notamment Greg Tabibian, je ne sais pas si vous voyez qui c'est, ouais. Et Tatiana Ventos, ouais, ouais. Qui ont dit avec la loi d'interdiction des réseaux sociaux pour les moins de 15 ans, de censure de la presse, en gros, grossièrement, c'est terminé. Le RN a trahi ses électeurs. Pareil pour du coup ces petits partis qui ne sont pas médiatisés.
3: Exactement, et on voit que là, du coup, je pense qu'il va y avoir une division malgré tout de l'électorat. On va avoir les fanatiques qui voteront toujours RN pour Marine et Bardella, et ces gens-là ont souvent très peu d'arguments sur le programme, sur les mesures qui vont être prises. C'est juste cet aspect de nous, on va reprendre la main sur notre pays, un sentiment réactionnaire tout simplement. Et ceux qui ont vraiment toujours vu dans le RN la possibilité de faire avancer des idées souverainistes, nationalistes, indépendantistes vis-à-vis de l'Europe, qui eux du coup comprennent bien qu'en fait le RN n'est qu'un un mur d'idées, un panneau d'idées où derrière il y a toutes sortes de stratégies électorales pour juste faire advenir une politique raciste tout simplement et délétère et en fait mettre la dynastie Le Pen enfin au pouvoir en France, quoi. Et on voit bien que ces gens-là, du coup les gens qui avaient vraiment les idées et qui pensaient pouvoir faire avancer des idées à travers le RN s'en détachent petit à petit et peut-être se retourneront vers des gens comme Asselineau ou Philippot qui eux par contre on peut ne pas être d'accord avec leurs idées mais d'une certaine manière ne les ont jamais trahis les idées qu'ils défendaient même quand ils étaient affiliés plus ou moins à l'extrême droite.
0: Après il y en a aussi qui votent pour Zemmour qui lui a été très médiatisé en 2022 et là pour le coup c'est pas les arguments anti-Union Européenne, c'est plutôt les arguments c'est reconquête, donc c'est grand remplacement, etc. Cette théorie là on mettra peut-être des extraits de comment on parlait des Italiens à l'époque, oui. La xénophobie,
5: mais il y en a beaucoup trop.
6: Ah.
5: Ils prennent davantage que nous, on la paye ces messieurs là n'est-ce pas, parce qu'ils viennent d'étrangers sont payés
6: et vous pas,
5: et nous on est moins payés qu'eux, puis c'est tout.
7: Ce sont des feignants, des incapables des feignants. Les sentiments qu'on n'est plus chez soi. Ils chantent et on ne peut pas leur dire de s'arrêter.
6: Mais ça vous dérange personnellement?
7: Ça nous dérange, c'est sûr, parce qu'ils nous pointent de haut. Alors on fait une remarque, ils nous pointent de haut.
5: N'ont absolument, absolument pas la même mentalité que nous. Et ils feront absolument la masse. C'est eux qui nous commanderont et non pas nous qui les commanderons sous.
8: Eh bien moi, oui. Moi, je suis fermement contre. J'ai dit, ils peuvent tous partir.
0: La xénophobie qui a toujours existé et en fait bon ça demande des sous pour intégrer, ça demande de l'éducation et de la culture et on a des problèmes de sous en ce moment quand on voit qu'il y a des centaines de milliards qui sont dépensés dans l'évasion fiscale, on s'oriente plutôt sur la fraude sociale uniquement, c'est quelques milliards de gagnés, mais il y a un problème de sous, il y a un problème de priorité dans ces partis comme Zemmour par exemple.
3: Exactement, et puis dans tous les cas, vous parlez de la fraude sociale, c'est quand même des gains qui seront limités parce que dans tous les cas, même avec un effort supérieur, il y aura toujours dans la fraude sociale, des petites déclarations d'impôts qui passent pas, des petites récupérations de TVA qui devraient être pas dans les clous. Mais aujourd'hui, on voit que le vrai problème, c'est justement le financement de ces partis et justement l'absence de culture pour éduquer. Et on retrouve des idées nauséabondes et totalement racistes, puisqu'effectivement, Reconquête, c'est vraiment juste une idée raciste et une idée de la France idéologisée, un récit national qui n'est complètement qu'un film, en fait, tout simplement. Avec la vue de son metteur en scène Éric Zemmour qui montre bien en fait toute son inculture en propageant ce type d'idée où la France serait un pays de francs bien français, machin, une culture judéo-chrétienne qui est complètement idéalisée et complètement fallacieuse.
0: Info qui n'est pas trop sortie aussi pendant la campagne de 2022 sur France Info. Les boîtes aux lettres du parti de Zemmour ont été inspectées par France Info et c'est là où on a retrouvé des anciens de la banque, JP Morgan et puis la banque de Macron, Julien Madard et Jonathan Nadler. Comme quoi, en fait, il y a de la médiatisation parce qu'aussi, il y a des gens qui financent la campagne de Zemmour. En plus, il est autorisé sur beaucoup de médias. On a déballé son discours aussi.
3: De toute façon, quand on voit tout ce qu'ils sont capables de déployer en termes de moyens, ça nécessite qu'il y ait quand même des gros financiers derrière parce que c'est pas avec les quelques adhérents qu'on peut avoir. Nous, on voit typiquement dans des partis comme la France Insoumise, c'est le nombre qui a fait les dons et le financement de la campagne. Alors que là, quand on voit que Éric Zemmour ne fait que 7% en 2022 et le nombre de personnes qui se présentent à ces meetings, même si c'est lui qui avait l'un des plus grands meetings à la place de Paris, on voit bien qu'en fait ces financements-là sont faits par des gens qui ont beaucoup d'argent plutôt que plein de gens qui en ont un petit peu et qui donnent doucement. Donc c'est vraiment l'argent qui devient en fait un moteur, et on retrouve un petit peu ce qui a été un problème pour l'instauration de la République en France, c'est-à-dire le fait qu'à l'époque, même si on voulait mettre en place la République, on se retrouvait toujours avec les mêmes notables et les mêmes personnes qui étaient héritées de la féodalité et du pouvoir féodal en France, parce qu'en fait, l'argent et la mise en avant des personnes qui avaient de l'argent se faisaient, et d'instinct, les gens allaient voter pour ces gens-là parce qu'ils les pensaient plus cultivés, plus à même de tenir le pouvoir. Et on retrouve un petit peu ce problème-là aujourd'hui en mettant en avant des gens grâce à l'argent et en leur donnant un vernis de gens intelligents.
0: La prochaine échéance, c'est 2027. Est-ce que vous êtes confiant sur les élections? Est-ce que ça va se passer dans de bons termes? Parce que le deuxième tour sera au lendemain de la fête du 1er mai, avec du coup l'interdiction de parler normalement de toute politique pendant tout le week-end. Ça pourrait être contesté au niveau de l'élection. Et sachant que quelque chose qui n'est encore pas du tout médiatisé dans les médias traditionnels, c'est une alerte qui a été mise au Conseil constitutionnel d'un des partis dont vous avez cité sur les élections législatives aux circonscriptions des Français de l'étranger, où il y a eu une non-homogénéité des voix en ligne et des voix papier dans les ambassades des différents pays de Français de l'étranger, des expatriés. Du coup, il y a eu une surproportion de gens qui ont voté pour le camp du Bloc central. Il y a eu une alerte au Conseil constitutionnel. Et là, aux prochaines élections, comme au municipal, il y a une loi qui a été votée sur les téléprocurations, un concept tout nouveau où il n'y a plus aucun officier qui pourra contrôler les votes faits avec France Connect. Il n'y aura plus d'officier de police judiciaire qui contrôlera vraiment les votes par procuration. On pourrait se dire que les votes vont être trafiqués pour faire passer le gouvernement. Le parti dont le système a besoin, quoi.
3: Bah, moi, je veux pas rentrer dans ce genre de théorie parce que potentiellement c'est vrai, mais dans tous les cas, même s'il y avait énormément de procurations, le but c'est qu'on gagne au premier tour. Moi, je veux que. Je suis quelqu'un qui supporte la France Insoumise et le programme de Jean-Luc Mélenchon parce que c'est un programme qui est rationnel aujourd'hui. Et je pense qu'aujourd'hui, si on arrive à convaincre assez d'abstentionnistes, il faut qu'on gagne au premier tour, comme ça il n'y aura pas de souci du 1er mai au deuxième tour, du manque de procuration. Si à 51% des voix au premier tour, ça sera gagné. Et là, ça engendrera une vraie dynamique, et on verra que la mobilisation qu'a engendré Macron en divisant complètement les Français d'une part de droite et d'une part de gauche, en faisant une politique de merde pendant 10 ans, qui a juste suscité de la réactance vis-à-vis de tous ces milieux-là, et juste cantonné quelques personnes à... et notamment plutôt malheureusement des personnes âgées tout va bien quand rien ne change, va tomber en éclat, et on aura peut-être une vraie dynamique. Et je pense que même les gens qui sont les plus réactionnaires à l'idée de voir Mélenchon arriver au pouvoir trouveront une forme de satisfaction au bout d'un an ou deux.
0: Merci pour ces réponses très détaillées. C'est vrai que vous portez les couleurs bleu, blanc, rouge. Vous avez acheté le drapeau de foot supportant l'équipe de la France Insoumise aussi.
3: Effectivement, parce que je pense qu'il faut ne pas laisser le patriotisme et le chauvinisme qu'on peut avoir en tant que Français, notamment dans les années de Coupe du Monde et de manière générale aujourd'hui avec les défis qui s'annoncent pour l'Occident, avec les États-Unis et les puissances émergentes qui vont reprendre un peu le pouvoir. Il ne faut pas oublier que la France a des idées à faire valoir. Moi, je ne parle pas de puissance économique et tout ça. Je pense qu'on a une puissance d'idées et d'humanité qu'il faut faire valoir aujourd'hui sur le plan international.
0: Merci. J'avais commencé l'enregistrement avec Fagour, le pays des droits de l'homme. Et c'est vrai que toute la France a une histoire aussi d'âge d'or scientifique. Quand on regarde sur le contour de la Tour Eiffel, on voit plein de noms comme André Ampère, comme Pierre-Simon Laplace, Antoine Lavoisier, plein de scientifiques. On a une âge d'or aussi de l'humanisme, de l'ouverture au monde, et on pourrait essayer de le récupérer. J'ai l'impression qu'on s'enfonce un peu avec cette loi permis de tuer.
3: Tout à fait.
0: Merci.
4: Vous trouverez dans l'article dédié à cet enregistrement toutes les sources qui ont été citées, et en supplément une sur le test de dépistage antidrogue qui a été mené en juin 2026 au sein du gouvernement et qui n'a pas été rendu public. À partager.
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2: Au départ, la dame Katia m'a dit qu'il n'y avait pas de place, tellement qu'il y avait plein de monde. Je suis retourné à Toulouse encore, là où je dormais, là où je passais toute ma journée. Je suis allé là-bas avec mon sac parce que je ne connaissais personne. Je l'appelais matin, midi, soir, jour, chaque jour, je l'appelais. Et elle me disait, courage, il n'y a pas de place, courage, courage. Un bon jour, et elle m'a appelé, elle m'a dit, viens, on a de la place pour vous maintenant.
3: Oui. Bonjour.
4: Bonjour.
3: Bonjour. Vous êtes venu pour la permanence?
4: Oui. Bah ouais, on a vu la fourbe, comme quoi vous receviez les gens.
3: Trop bien.
4: Un peu le lieu, voir comment ça fonctionnait et tout ça. Donc,
3: Eh ben bienvenue, je vous en prie, prenez une chaise et installez-vous.
2: Tout le monde m'appelle chez moi Nabi, mais mon vrai nom c'est Nabila Moussa Camara. Je suis guinéen d'origine, guinéen de Conakry. Et c'est l'entre-deux qui a tendu la main et qui m'a hébergé, nourri et qui m'a pris soin.
0: Entre deux rives, de Marie Cheneval.
5: Un jour, je suis tombée sur Mamadou Diallo, le premier mineur. Et de là, il s'en est suivi plusieurs mineurs, 2, 3, 4, 8. Et donc, à ce moment-là, j'ai parlé à une amie. Et on en a conclu qu'il fallait faire quelque chose, quoi. Donc, elle a hébergé aussi. Puis, avec une troisième amie, on a décidé de monter une association qui s'appelle l'Entre-deux.
6: On accueille une vingtaine de personnes qui sont des personnes, des mineurs exilés. Donc, c'est des personnes... qui sont, quand on est mineur étranger et qu'on arrive en France, on passe par un centre d'évaluation qui va évaluer si oui ou non on est mineur. Et là, je vais être très subjective et donner mon avis selon des critères, somme toute, très aléatoires.
4: Et selon un peu aussi les politiques de département et tout ça.
6: Complètement. Et du coup, il y a un centre d'évaluation, comme dans tout département, dans le Tarn, qui est à Albi. Donc les personnes sont obligées de passer par là, et là on va évaluer si oui ou non, selon eux, ils sont mineurs. Et une majorité de ces personnes sont remises dehors et en disant on n'a pas assez d'éléments où on estime que t'es majeur, salut. Ouais. C'est à ce moment-là que ces personnes vont contacter des associations comme la nôtre pour dire en fait moi je suis mineur, on m'a mis dehors, comment je peux faire? Et donc du coup, nous, on va accueillir ces personnes du moment où elles sont dehors, elles ont besoin d'une solution, jusqu'au moment où en fait on va les accompagner à faire leur recours juridique où la juge des enfants va évaluer que ces personnes sont mineures et donc les placer auprès de l'aide sociale à l'enfance. Mmh. Du coup, nous, on accueille des personnes entre... Les chiffres ont changé, c'est de plus en plus la merde. J'ai envie de dire 6 mois minimum, ce qui est ça, c'est si ton dossier va bien. En vrai, c'est en moyenne 9 mois. Jusqu'à si c'est un peu plus compliqué, parce que il faut faire venir les papiers, que ça met du temps, parce que c'est au pays, c'est compliqué, c'est dans un ville. Enfin bon, il y a 12 milliards de raisons qui font que ça peut être plus compliqué. Et du coup, ça peut aller jusqu'à 1 an et demi, 2 ans.
2: Le voyage, ça a été très, très, très pénible de mon côté parce que j'ai vécu des choses horribles, terribles même, je dirais comme ça, parce que moi, j'ai emprunté la route qu'on appelle la route de la mort, le désert. Je suis quitté chez moi avec un de mes oncles. Il m'a dit, viens, comme ton père est malade, ton père il est à Kindia, on va aller voir ton père. C'est comme ça que le voyage a commencé.
5: Concrètement, je prenais un jeune qui était à la rue, mais en fait c'était beaucoup plus que ça. En fait, je prenais un jeune qui avait déjà été très malheureux dans son pays, dans sa famille, et qui avait été très peu à l'école, qui avait fait une traversée du désert absolument horrible, qui s'était perdu sur le bateau pour traverser la Méditerranée. Le capitaine du bateau n'était pas un capitaine et il ne savait pas naviguer, donc ils ont tourné en rond plusieurs fois. Voilà, ils étaient perdus. Ils ont été sauvés par, heureusement, ces bateaux Croix-Rouge. Et une grande amitié est née à partir de ce jour.
2: Il m'a pris sur sa moto, on est allé jusqu'à un certain moment. On est descendu, il a donné la moto à une personne. Moi, je pensais que oui, la personne gardait la moto. Et sur le coup, j'ai vu que ouais, réellement, la personne-là lui donnait l'argent. J'ai dit, ah, mon oncle, qu'est-ce que tu fais comme ça? Il a dit, non, suis-moi. Et tu te tais, on va aller au village, tu vas aller voir ton père, parce que c'est ton père qui m'a chargé de venir te prendre. Et on va aller, tu vas faire un peu de vacances là-bas. C'est comme ça que ça a commencé. Le voyage a commencé.
4: Du coup, vous, que là, quand les jeunes arrivent généralement chez vous, ils sont quand même passés du coup, par soit le foyer départemental, soit des mecs qui les ont reçus.
6: Ils sont obligés de passer par un centre d'évaluation. On peut pas, nous, ils sont obligés de passer par la police puis par le centre d'évaluation. On peut pas, nous, prendre, saisir directement. Enfin, tu vois, il faut que l'État.
4: Ils sont pas passés par la case des foyers départementaux et mecs, ça, donc pas forcément, quoi.
6: Ils ont pas été reconnus. Non, non, ils passent vraiment par. Je viens d'arriver en France, je suis mineur. Donc soit ils se pointent à la police, soit je sais pas où, mais en tout cas, et donc on va les amener dans ce centre d'évaluation en disant t'es obligé de passer par là pour que les départements ont cette charge étatique en fait, pour que donc on décide si oui ou non l'État français va prendre ta charge. Et une fois qu'ils sont dehors, c'est là qu'ils nous disent ils ont dit non, qu'est-ce que je fais? Et que là il y a recours auprès de la justice.
4: Parce qu'après du coup là c'est une OQTF qui est posée.
6: Non, c'est qu'est-ce qui est écrit sur leur papier de refus? Il y a écrit que c'est pas reconnu la minorité de l'intéressé et que maintenant tente autre chose, mon grand. Mais en tout cas, ta minorité, ça n'a pas été reconnu, quoi. Et que si t'as envie de faire d'autres démarches, libre à toi de faire d'autres démarches. Mais il n'y a pas d'OQTF. Non, okay. C'est vraiment. Ils sont dans ce centre pour dire mineur ou pas mineur.
5: Si le Daomi décrète que non, ils ne sont pas mineurs, à ce moment-là, ils sont mis à la rue et totalement délaissés. Et n'ont plus aucun droit, plus aucun statut. Alors ils rentrent en contact avec nous, nous sommes deux, trois personnes où ils ont notre numéro, le numéro tourne. Puis les connaissances, puis maintenant ça fait 6 ans que l'association existe, donc voilà, le téléphone arabe marche, quoi, hein, il se passe notre numéro. Puis ensuite...

0: que dans l'association, on lui donne un toit sur la tête, de quoi manger, de quoi aller à l'école, et que ça lui suffit, et qu'il a, il demande rien de plus. Et je lui dis, t'as besoin de rien de plus? Il dit, si, j'ai besoin de plus. Et si ça arrive, c'est tant mieux, mais ça, ça suffit déjà comme ça.
1: On est allé jusqu'à la gare, et il a acheté 2 billets de voiture pour nous. Là-bas, direction direct Mali. C'était comme ça. Il m'a dit, rien ne va t'arriver, suis-moi et t'inquiète. Je suis là et fais-moi confiance. C'est comme ça qu'on est sorti.
0: On utilisait beaucoup ce terme avant, qu'on n'utilise plus trop, mais que c'est des personnes sans statut. C'est des personnes qui rentrent dans aucune case. Et c'est aussi, c'est ça la difficulté, c'est que c'est aussi pour ça. Enfin, comme c'est des personnes sans statut, ils sont à la charge de personne, en fait. Enfin, ni l'État, ni le département, ni personne, en fait, s'occupe de ces personnes. C'est genre, on vous a déjà dit non pour ça, maintenant, trouvez une autre raison d'être dans une case dans ce pays, tu vois. C'est parce que c'est ça, sur leur feuille de refus, on leur dit, vous n'êtes pas mineur, maintenant, tentez autre chose. Je sais pas, tentez une demande d'asile, tentez ci, tentez mi, inscrivez-vous dans autre chose. Mais du coup, mais eux disent, mais je vais m'inscrire dans rien d'autre. Je suis mineur, en fait, j'ai besoin d'être reconnu mineur. Et du coup, eh ben, pendant tout ce laps de temps de défense, ils sont dans aucune case. Donc, ils n'ont pas de statut. Donc, il n'y a personne en France dans les institutions qui s'occupent d'eux. Et c'est pour ça que, en fait, ces personnes ne sont soutenues que par les citoyens et citoyennes et les associations.
1: J'avais très mal au corps parce que je ne savais pas là où je partais. Je ne savais pas qu'est-ce qui allait nous arriver. Parce que je vous dis la vérité, hein. La route que moi et mon oncle on a pris là. Même si on me dit quoi maintenant là d'aller reprendre la route là, je préfère mourir que de reprendre la route là. Parce que je vous redis encore, c'est une route pénible, vraiment pénible. Toutes les personnes qui ont passé là-bas, psychologiquement, personne n'est prêt. Arrivé au Mali là-bas, il m'a dit, ouais, je vais essayer de voir un ami ici qui m'a contacté, qu'il veut aller avec nous. J'ai dit, où? Aller où? Où? Quoi? Tu m'as dit, on part à Kindia. À Kindia, on est où comme ça? Je suis là, j'entends les gens que je ne comprends même pas leur langue. Ils parlent Bambara, tandis que moi, je suis Soussou. Dans mon pays, on parle Soussou, Malinké, Poula. Mais ici, là, je comprends Kedal. On est où comme ça? Il m'a dit, c'est là-bas, il m'a dit directement que, ouais, on est au Mali. J'ai dit, Mali, tu me dis, on part à Kindia et toi, tu es là à me dire, Mali, c'est impossible, retournez-nous. Il faut qu'on se retourne. Il a dit, non, c'est impossible. C'est impossible maintenant.
2: La traversée ne se fait jamais seule, toujours en groupe, soit avec des amis, un oncle, des connaissances faites sur la route. Puis ensuite, arrivés en Europe, souvent, ils ont chacun leur idée. Certains veulent aller à Paris, l'autre à Toulouse, le troisième à Albi. Donc là, ils se séparent. Donc ils sont effectivement seuls, généralement seuls, mais comme toute personne, comme nous, si Français, on est en pays étranger, on va automatiquement se diriger vers d'autres Français.
1: L'histoire vraie, c'est la route pénible là que je vous dis. Mali, maintenant, on est resté là-bas quelque temps. Il y avait des gens qui venaient, leur tête était... Je dirais pas cagoulé, mais il y avait quelque sorte de foulard qui était sur leur tête, c'est les yeux seulement qu'on voyait. On nous a mis dans un truc de furgonnette comme ça. On dirait des sardines. On nous a fait embarquer, on dirait des sardines. Là-bas, on a fait un jour et quelques dans ce pick-up-là. On nous a fait descendre dans un coin où il y avait seulement du sable, le désert. Waouh! C'est là-bas que j'ai commencé à voir des morts, des cadavres. Des cadavres qui étaient là. Ah ouais! Une personne sans vie. J'ai commencé à trembler. J'ai commencé à appeler ma maman de gauche à droite, mon père. J'ai dit, je vais mourir ici, là, je ne peux plus maintenant. Mon oncle a dit, quand tu cries ici, tu auras soif et lorsque tu auras soif, tu vas mourir. Mais il disait ça dans notre langue. Et il disait, arrête de crier. Bye, belle fille, vas-y. Ongrais. J'ai dit, Ongrais, où? Où? Comment? On va aller nulle part.

0: Ici, là, c'est le désert, tu vois pas. Là-bas, maintenant, il m'a pris la main, il m'a dit, allons. On a marché des jours. Il n'y avait pas de manger. C'était du biscuit seulement qu'on mangeait durant combien de jours? Biscuit et un peu d'eau comme ça que lui-même, il a caché dans son pull. Et à un certain moment, j'avais soif. Je pensais même que j'allais mourir. Soif de ouf. Yes. Certains qui buvaient leur pipi même, tellement qu'il y avait de... C'était vraiment pénible. Je souhaite ça à aucune personne de cette terre-là de venir sur cette route-là. Ben ouais. Mais je dirais, moi, parce que moi, sur croyant, je dirais que ouais, c'est Dieu seulement qui m'a sauvé. Là-bas, on a pu s'en sortir et on est venu jusqu'à Algérie. Algérie, maintenant, il a commencé à se démerder dans le chantier. On dormait dans une maison non achevée la nuit.
1: Il y a cette maison, qui est la maison de l'association, qui s'appelle la Maison Blanche. Elle a été rebaptisée par les premières personnes qu'on a accueillies en 2019, la Maison Blanche, qui accueille 5 personnes. Et c'est aussi là où il y a nos bureaux, où il y a un ordi et on peut bosser. Voilà. Il y a des combles tout là-haut qu'on doit réaménager, mais où on peut faire des réunions et qui sont un peu... Voilà. Et ce salon ici, c'est l'accueil de jour, c'est-à-dire que comme il y a d'autres personnes qui sont hébergées dans des familles, dans les campagnes aux alentours, et ben si tu as besoin de venir à Gaillac et de zoner un peu, ou que tu attends, je sais pas, qu'on te remonte chez toi, ou que je sais pas, tu peux venir ici.
2: Je m'appelle Mamadou, j'habite à Gaillac, je suis à Maison Blanche, avec des camarades. Nous sommes 5 personnes à la Maison Blanche, du coup, un Malien avec 4 Guinéens, c'est la famille aussi.
3: Moi, c'est Sylla. J'habite à Gaillac. Je suis à la Maison Blanche avec les 4 amis. Et nous sommes dans une situation qui n'est pas du tout facile.
4: Je m'appelle Touré Mohamed. J'habite à Gaillac, à la Maison Blanche. Pour être à la Maison Blanche, il faut passer dans une famille d'abord. Pour te connaître un peu, comment tu te comportes. Après, ici, tu es autonome. On te fait envoyer à la Maison Blanche.
3: C'est une maison qui appartient à toute l'association. Même avec les jeunes qui sont confirmés, ils peuvent venir nous rendre visite ici. Et il y a des autres jeunes qui sont dans les autres... dans les autres familles d'accueil. Des fois aussi, ils viennent ici nous rendre visite. En même temps, ils viennent ici encore pour rester un peu et puis pour partir au foot dans les week-ends. Et les bénévoles aussi viennent ici pour prendre des temps en plus et faire les réunions. Oui. Et en plus, on est à la Maison Blanche. Je crois que nous sommes tous à l'école. Donc, il y a le soutien scolaire. Ce n'est pas du tout mal, mais on attend encore la confirmation. Comme les autres jeunes qui nous ont quittés, mais ça va un peu, ouais.
5: On est organisé, on se donne des coups de main et on a un budget pour faire les courses chaque week-end. On prépare à manger, on prépare ma fille, ouais.
4: Mais chaque semaine, l'association nous donne 120 euros pour les courses. Après, les affaires de l'école, on ne parle pas de ça. Cantine, l'argent pour les trajets aussi. Vraiment, l'association nous aide beaucoup, beaucoup de choses, mais moi, c'est ça.
5: Oui, c'est nous qui sommes responsables de la Maison Blanche. C'est nous qui sommes responsables de la Maison Blanche.
6: And after Mamadou said, can we respect each other, respect the word of people saying me, respect if you say you do something, you do something, and help each other and everything.
7: Okay. And now he wants to say, can we go for travel anywhere once, in 6 months or 3 months, if it is possible,
6: And travel in France?
7: Yeah, in France, far from...
6: In vacation,
7: oui,
6: holiday.
7: Oui, vacation, holiday,
6: oui. Il dit, pour faire ensemble, on pourrait partir en vacances ensemble et aller visiter un autre endroit en France, comme on a fait l'année dernière dans les Pyrénées.
8: Je suis venu avec toi, mon frère, on a parti beaucoup de vacances.
6: He said, we already did that, and you are too late because we did it, but we can do it again.
7: Okay.
9: pour aller voir la neige.
10: Oui, moi aussi,
9: j'aimerais
10: ça.
9: Moi, j'ai envie de voir la neige, quoi.
6: Ah, tu veux
11: voir la neige?
6: Ah ouais, ça je voulais écrire quand même.
11: Je l'ai noté, oui, à la neige.
9: J'ai jamais vu ça d'abord. J'ai
10: jamais vu la neige.
9: Hein? Non, je n'ai jamais vu la neige d'abord.
12: Il va rester deux ans. Deux ans, tu vois la neige.
11: Faut que ça dure. Pour voir la neige, il faut que ça dure.
9: C'est fini. Ou neige là, c'est fini.
6: Non, il y a de la neige maintenant encore. Pas très loin d'ici.
11: Ouais. En fait, en France, il y a de la neige dans les endroits un peu plus en montagne. Et nous, on n'est pas trop en montagne, on est un peu dans le sud, donc il n'y a pas trop de neige. Mais il y a des endroits en France où c'est la montagne et où il fait plus froid et où il y a encore de la neige.
12: Moi, je voudrais proposer davantage rejoindre ce que vous disiez, partir en vacances. Alors, moi, je pensais plus à quelque chose de plus précis, c'est-à-dire qu'à chaque fois qu'il y a un nouveau qui arrive, on fait une sortie ensemble, tous ensemble. On accueille la personne qui arrive. On va à un concert, on fait une journée jeu, on va à la piscine, on va au cinéma. Mais en tout cas, on fait un moment où on intègre la personne dans l'association par un moment sympa. Apprendre à se connaître plutôt que apprendre directement à vous aider et rentrer dans le vif du sujet, l'avocat, la santé, l'école. Mais déjà, apprendre à se connaître, discuter, échanger, libérer la parole.
13: Est-ce que je peux vous interrompre une seconde pour demander si vous voulez du thé?
14: Oui.
12: Moi, je veux bien.
9: Ouais, moi, je détache ici d'abord.
12: Et du coup...
13: Yes.
0: On marchait. Un marché sans fin même, je peux dire comme ça. Et arrivé au Maroc, il m'a donné à une femme, Soussou. Et la femme là était chez nous, qui était dans le même pays que nous, la Guinée qu'on a pris. Il m'a confié à la dame là. La dame là aussi vendait du riz au Maroc. Et la dame là avait eu un enfant, une petite fille. Et lorsque la dame là vendait le riz, c'est moi qui s'occupais. J'étais devenu babysitter, on peut dire comme ça. C'est moi qui s'occupais de la petite. J'ai pris la petite là comme ma propre petite sœur. Et là-bas, on est resté quelques mois, quelques semaines, je peux dire comme ça, quelques semaines. Et il m'a dit, Nabi, j'ai dit oui, mon oncle. Il m'a dit, si c'est bon pour toi, j'ai dit non, moi je veux me retourner. Parce que moi, je ne connais personne ici, sauf la dame. Là, la dame aussi, elle s'est occupée de moi, mais moi, je veux toujours aller voir mon père.
13: Et cette maison, du coup, elle appartient à qui? À l'assaut, à un particulier?
1: Eh bien, quand on a monté l'assaut en 2019, il y avait pas assez, on n'avait pas assez de place pour héberger des personnes. Du coup, il y a deux bénévoles de l'assaut qui ont mis leurs économies bout à bout pour acheter cette maison. On l'a un peu retapé vite fait. Et on a accueilli des personnes dedans. Donc cette maison, jusqu'à... Elle était à des propriétaires privés qui l'avaient achetée pour l'assaut. Et en fait, on a rejoint il y a deux ans un fonds de dotation qui le but de ce fonds de dotation est d'acquérir des biens pour qu'ils rentrent dans le commun, en fait, et que ça soit à l'usage de tous et toutes. Et du coup, il y a 7 lieux en France qui sont dans ce fonds de dotation, dont nous. Et du coup, on a créé une association d'usagères des lieux pour rejoindre ce fonds. Et dans les statuts de cette association, on a mis que donc cette maison, si l'entre-deux ne l'utilise plus, elle doit être redistribuée à un collectif, une asso, une structure, peu importe, de personnes qui donnent accès au logement à des personnes qui n'ont pas accès au logement. Donc cette maison ne pourra plus jamais retourner sur le marché spéculatif. Le fonds de dotation est un fonds de dotation qui ne peut pas remettre en vente. C'est protégé pour le bien commun. L'association qui gère ce fonds, c'est toutes les associations des lieux. C'est-à-dire qu'il y a deux de chez nous, deux des 6 autres lieux. On est une association qui gère ce fonds. Et du coup, pour faire ça, on a levé des fonds. Donc, c'était 50 000 pour racheter la maison. On a levé 50 000 euros, que ça y est, on a là depuis quelques mois. Et du coup, on va passer chez le notaire pour signer. Et cette maison va être une propriété d'usage, en fait. Elle est sortie du marché spéculatif et elle est protégée.
13: C'est chouette, ça.
1: Ouais, c'est très chouette. C'est ça. Mais du coup, à partir de ce moment-là, on va pouvoir faire un peu plus de travaux parce qu'on va chercher un peu plus de sous et d'aide. Parce que pour l'instant, on ne pouvait pas avoir d'aide puisque ça enrichissait un propriétaire privé. Du coup, maintenant, on va pouvoir un peu, tu vois, tous ces trucs d'isolation, refaire les fenêtres, enfin, aller chercher des sous pour que cette maison, elle ait un peu plus de gueule, quoi. Voilà.
0: Il m'a dit, tu vois là-bas, là, c'est l'Europe. J'ai dit, l'Europe, c'est quoi l'Europe? Il m'a dit, la France. J'ai dit, ouais, lorsque moi, j'étais tout petit, lorsqu'on jouait sur la route, les gens me parlaient de la France. Quand même, j'entends le nom de la France, France, je ne connais pas. Il m'a dit, là-bas, là, c'est la France. Je vais t'embarquer, tu vas aller là-bas, tu vas aller jouer au foot. Tellement que moi aussi, j'aimais le foot. J'ai dit, ah, lorsque je vais aller là-bas, est-ce que mon père aussi va venir me trouver là-bas? Il m'a dit, vas-y, je vais me retourner. Sinon, on va aller ensemble. Moi, je vais me retourner. Je vais aller dire à ton père que tu es en France. Tu vas aller jouer là-bas. J'ai dit, tu es sûr et certain que tu vas m'aider et tu vas amener mon père jusqu'ici? Il m'a dit oui. Et il m'a donné un faux espoir.
1: En fait, le truc dans cette association qui est compliqué aussi, des fois, et c'est parce que c'est pas notre travail, que c'est ça qu'on a expliqué, que on fait ensemble. Donc la question, comment on fait davantage ensemble? On fait ensemble. Et par exemple, il y a des garçons qui vivent à la Maison Blanche, il y a des garçons qui vivent chez Katia, toi tu vis à la Ramaille, moi il y a des garçons qui vivent chez moi dans un petit village qui est à 15 minutes de Gaillac. Et des fois on peut pas faire tout ensemble, parce que c'est beaucoup d'organisation. Ça veut dire s'appeler, et qu'on a tous des vies, on a tous, et s'organiser à 30, ça prend beaucoup de temps et d'énergie.
14: C'est moi aussi, c'est pas lié. Hein.
1: Ouais.
14: C'est là, moi je parle pas.
0: Ouais. Je suis parti.
1: Mais c'est parce qu'il faut trouver les... Tu vois, si par exemple...
14: C'est là, je parle pas trop dans les vocales, parce que ce qu'on écrit là-bas, moi, et c'est pas lié.
1: Ouais. Ah, mais on pourrait...
14: Si c'est vocal, bon, je comprends, quoi.
1: Ah, peut-être que tu peux faire ça. Tu peux dire par message, excusez-moi, j'ai pas compris, est-ce qu'on peut faire un vocal? Nous le rappeler. Tu peux demander des informations sur le groupe L'Entre-deux. Et nous aussi, des fois, on ne met pas les informations parce qu'on sait qu'on n'a pas assez de voitures. Des fois, c'est petite organisation comme ça parce que tu dis, si je vais mettre sur le groupe et qu'il y a 20 personnes qui veulent venir, ça veut dire qu'en plus de ma voiture, il faut que je trouve 4 autres voitures. Et là, tout de suite, ça prend des proportions. Et du coup, c'est difficile des fois de tout organiser comme ça.
15: Est-ce que vous avez encore des réponses à noter? Ou on peut se rejoindre
14: ici pour...
1: On arrive dans 30 secondes.
15: Ça marche, merci beaucoup.
14: Comment faire davantage ensemble l'entreprise? Moi, j'aimerais aussi qu'on soit à la soutien scolaire, même si c'est deux fois par semaine. On va à la révision deux fois par la semaine, une fois c'est petit.
1: D'accord. Alors, comment tu fais pour trouver des bénévoles qui vont t'aider? Comment on fait ensemble? Comment tu fais pour trouver des bénévoles qui vont t'aider?
16: On va chercher les étudiants dans les écoles.
14: Moi, c'est ça.
17: Maintenant, comment on va
1: trouver des gens qui sont disponibles pour faire ça?
17: Oui,
14: quand? Ouais, là-bas aussi, c'est désert, c'est petit. Mmh.
1: Mais tu entends ma question à moi ou pas?
14: Non, je n'ai pas compris.
1: Non. Comment on fait?
14: Oui.
1: Comment tu fais?
14: Oui.
1: Comment on fait pour trouver des personnes qui vont t'aider deux fois par semaine? Des personnes disponibles pour t'aider deux fois par semaine? Comment on fait pour trouver ces gens?
14: Comment on fait?
16: Ouais, comment on fait?
17: Question.
16: Faut pas poser des questions, faut donner des réponses, sinon comment on fait? Si nous on sait pas, est-ce que toi tu peux nous aider? Comment on fait pour trouver plus de gens, des nouvelles personnes qui vont t'aider à faire les devoirs, apprendre le français, écrire, lire, compter? Comment on fait?
0: Une nuit, il est venu vers moi vers 20h, 21h comme ça, il m'a dit, donne ta main, sois courageux, on va aller jusqu'au bout. J'ai dit quoi? Pourquoi tu me dis ça? Tu m'as dit que ici et là-bas c'est facile. Il m'a dit, sois courageux, sois prêt. Je suis sûr et certain que tu peux y arriver. C'est là-bas que une nouvelle vie aussi a commencé pour moi. On est allé jusqu'au bord. Au bord maintenant. Il y a eu de l'embuscade et la gendarmerie était là. Il y avait une sorte de pirogue qu'on appelle Jodiac. Il m'a jeté dans la main d'une personne que je ne connaissais même pas. Lui, on l'a attrapé, lui, il est tombé. On courait, j'étais dans sa main comme ça, on courait. Il est tombé, il m'a dit, vas-y, je vais te retrouver. Lui, il est tombé là-bas, automatiquement. Au bord de la mer, il m'a jeté dans le Zodiac. Et je pleurais, je criais de toutes mes forces. On a fait 2 jours. Troisième jour maintenant, on est remonté sur le côté espagnol. Et le bateau est venu là-bas nous sauver. Jusque maintenant là, j'ai pas de nouvelles de mon oncle et ça me fait de la peine et ça me fait mal au corps. Dès que je parle de cela, les souvenirs me reviennent et ça me fait mal au corps. Ben ouais. C'est comme ça que je suis arrivé en Europe, le sol européen, et là-bas en Espagne.
13: Parce que du coup, aujourd'hui, c'est quand même subventionné ou pas du tout?
1: Non, on a voulu, la première année, on a fait une formation sur comment on se positionnait pour notre financement. On s'était dit, ok, on veut bien jouer le jeu des subventions et aller voir un peu département, région, ville, sans pour autant que ça prenne tout notre temps de remplir ces dossiers de sub, etc. Et on va quand même jouer le jeu un peu. Et ben on a joué le jeu. Et la ville n'est clairement pas de notre côté. Elle nous a pas donné de thunes. Quand une élue de la ville à l'opposition a pointé du doigt qu'on était la seule association à pas avoir eu d'argent alors qu'ils avaient tous eu des thunes et que nous on en avait demandé. Ils ont tenu des propos injurieux et déplacés auprès de l'association en disant qu'ils mettraient même pas un chien dans cette maison et que tellement c'était insalubre quoi et qu'on mettait en danger les personnes qu'on accueillait à mélanger des ethnies différentes. Bon, tu vois, niveau quoi. Donc voilà, on s'est pas battu plus que ça, à part juste leur dire que ces propos étaient injurieux et que c'était pas ok. Et au département, on a demandé des sous et on les a pas eus parce qu'ils nous ont dit que notre demande était non prioritaire. Et la personne qui suivait notre dossier en officieux nous a dit que sur le bureau des personnes qui choisissaient qui avait des subventions ou pas, il y avait la préf. Que du coup, ils ont dit, nous, ça nous arrange pas en fait de donner des thunes à des assos qui accompagnent des personnes qui, in fine, à la fin, vont nous demander des titres de séjour à nous. Enfin, il y avait un truc un peu de ça marche pas. Du coup, il nous a dit, en fait, en vrai, je pense que vous aurez pas de thunes. Et la région, peut-être que la région, on leur a pas demandé, mais c'est pas trop nos alliés non plus, quoi. Donc, on n'a pas de thunes subvention publique. On a un mécénat avec une fondation qui nous donne des sous tous les mois. Et un crowdfunding ouvert, un Hello Asso qui est ouvert à l'année où il y a des dons de particuliers et particulières. Et après, on fait des événements, les garçons font à manger sur des événements pour qu'on gagne des thunes. Okay. Voilà.
0: On est monté à Lanzarote. Lanzarote maintenant, on est resté là-bas 3 jours et... On voulait me faire garder là-bas, j'ai dit moi je ne peux pas garder, moi je ne peux pas rester ici, comme je ne comprends pas la langue espagnole, je ne peux pas rester ici. Et là-bas c'est un ami aussi guinéen que j'ai suivi, on est venu, il m'a dit il faut dire que toi tu n'es pas mineur. J'ai dit je ne peux pas dire ça, il m'a dit ok tu vas rester ici. J'ai dit non, moi je veux aller en France parce que c'est là-bas. Mon oncle a dit il veut m'emmener.
1: Vous avez des questions
18: Au niveau juridique, donc les personnes qui sont au pôle juridique vont accompagner pour les titres, voir le juge des affaires familiales, c'est ça?
1: Et ben,
18: et reconnaître qu'ils sont mineurs ou...
1: En fait, du coup, il faut qu'on accompagne ces personnes à constituer un dossier pour que l'avocate puisse défendre du coup leur dossier auprès de la juge des enfants. Du coup, ça va être s'assurer qu'ils ont leurs papiers, sinon les faire venir, être en lien avec l'avocate par rapport à toutes ces informations-là, être sûr que le dossier soit complet, les accompagner au rendez-vous, faire les demandes. Des fois, il y a dépendamment des pays où on vient, il faut légaliser les papiers à telle ambassade ou monter à telle ambassade pour faire qu'elles puissent défendre au mieux leur dossier devant la juge des enfants pour dire... En fait, l'avocate, quand elle va devant la juge des enfants, elle... En gros, le DAOMI, qui est le centre d'évaluation, va dire non, cette personne n'est pas mineure pour telle et telle raison. Elle va donner un rapport d'évaluation. Et l'avocate, elle va aller avec ce rapport d'évaluation, elle va dire à tel endroit, ça marche pas, ça je le démonte pour telle et telle raison. Là, ils ont dit ça, mais non, cette personne a tel papier, tel truc, tel machin.
18: Ok.
1: Voilà quoi.
18: Oui, c'est monter en gros le dossier pour après le donner à l'avocate qu'elle puisse le défendre.
1: C'est ça, et pour faire le recours du coup.
18: Oui. Okay.
1: Est-ce que vous venez d'où du coup ?
13: De quel milieu ?
1: Enfin, qu'est-ce que vous faites dans la vie et tout ça, tout ça.
18: Moi, je suis juriste.
1: Ouais.
18: Donc, en droit pénal, droit de la famille et droit de l'environnement, je travaille en temps partiel dans deux structures. Et mais j'ai pas de formation en droit des étrangers. Et donc, mais je peux me former dessus. Voilà, pour pouvoir aider ensuite. Donc ça m'intéresserait.
1: Ah ben, ça serait incroyable.
0: Donc là-bas, maintenant, on est venu jusqu'à Las Palmas, Grand Canary. On nous a pris dans le vol. Dans le vol, maintenant, on est venu jusqu'à Bayonne, la première ville de la France. À Bayonne, maintenant, il y avait la Croix-Rouge qui était là, qui nous a dit qu'il ne pouvait nous garder que 3 jours, 72 heures. C'est là-bas maintenant que tout le cauchemar a commencé encore. Je ne connaissais personne en France. Personne, absolument personne. On est resté là-bas 3 jours. Le troisième jour, et la Croix-Rouge a dit, mon frère, on ne peut pas garder les gens ici. Il faut que vous vous cherchiez. Parce qu'il y a plein de monde qui vient ici. Je suis sorti, j'ai regardé à gauche, j'ai regardé à droite, je n'avais pas de sous, je connaissais personne. J'ai dit waouh, là, tout a commencé encore. J'ai commencé à demander, à demander de l'aide, mais en France ici, tu appelles une personne qui ne te connaît pas, il est toujours pressé, il dit non, désolé. C'est comme si je suis resté, j'ai commencé à pleurer, j'ai dit waouh, j'avais faim. Je suis allé encore retaper la porte du Croix-Rouge, tant. Ouvrez-moi la porte, sinon je veux crier, je veux mourir. J'ai faim. Ils ont dit non, on ne peut plus maintenant. C'était 112 heures. J'ai pris le courage en deux mains et je suis venu. Il y avait un black malien qui était là-bas, qui m'a montré la garde-voiture. Je suis allé jusque là-bas. Je suis monté dans le train. Dire destination inconnue. J'ai dit là où le train va se garer, c'est là-bas où moi aussi je vais descendre.
13: Il y avait les questions de faire des rendez-vous plus réguliers avec l'avocate, je crois.
19: Oui.
13: Et faire des. Comment je me souviens plus comment vous l'avez noté.
19: Vous voulez, j'ai lu la réponse.
13: Oui, comme ça c'est plus clair.
19: Au niveau des questions, pourquoi tu as déposé tes documents une fois, ça prend du temps. On a écrit, il n'y a pas assez de juges. En plus, organiser des rencontres ou des réunions d'information juridique avec les bénévoles et les élèves. Et renforcer les liens avec les avocats.
13: D'accord.
20: Mais moi j'ai une question.
13: Oui.
20: Pourquoi on dit qu'il n'y a pas assez de juges?
13: Est-ce que vous êtes d'accord avec ça? Il n'y a pas assez de juges et pourquoi on dit ça?
21: C'est pas une histoire, il n'y a pas assez de juges.
22: Ah. Ça, moi, je peux répondre à la question. Bah, là, en tout cas, dans le Tarn, les avocats le disent, c'est que il y a 300 dossiers pour une juge. Dans les autres départements, il y a pour 300 dossiers, il y a 2 juges. Donc, c'est sûr que là, en ce moment, dans le Tarn, il y a un manque de juges.
13: Ok. Il y a 2 fois moins de juges que pour le même nombre de dossiers que dans d'autres départements. Est-ce que l'entre-deux peut faire quelque chose pour ça?
21: Je ne comprends pas ça, sur le départ.
13: C'est au département? Oui.
23: Il n'y a pas assez de juges. Après, moi, je suis un peu d'accord avec Adama. Je n'aime pas trop la manière qu'ils ont de travailler.
13: D'accord.
23: Et je ne sais pas si l'entre-deux peut faire quelque chose pour ça, mais ensemble, on pourrait protester contre ça. On pourrait dire qu'on n'est pas d'accord. On pourrait avoir des discussions ensemble pour que les bénévoles, on comprenne mieux comment ça se passe la loi en France et que vous aussi, vous compreniez mieux comment ça se... On pourrait faire des moments de discussion pour comprendre, comme vous avez proposé, sur comment ça se passe. Et peut-être que si on n'est pas d'accord sur comment ça se passe, s'organiser pour protester contre ça. Parce que Il y a d'autres endroits en France où il y a des personnes dans votre situation. Il y a plein d'associations comme l'Entre-deux partout en France. Et ces associations, en ce moment, elles essayent de s'organiser ensemble pour protester ensemble, pour dire qu'elles ne sont pas d'accord. Ça, par exemple, c'est des choses dont on pourrait discuter ensemble pour savoir comment on peut un peu reprendre le pouvoir ou du moins dire qu'on n'est pas d'accord avec ça, se faire visible, quoi. Nous, à l'Entre-deux, j'ai l'impression qu'on vit un peu dans notre coin comme ça, que les gens, ils voient pas assez, en fait, ce qui se passe.
2: Hmm. Donc sur cette question, on se dit, il y a des chiffres qui nous montrent qu'il y a potentiellement moins de juges qu'ailleurs en France. On se dit, peut-être, leur manière de travailler n'est pas bonne, c'est pour ça aussi que ça n'avance pas. Et on nous dit, il y a d'autres endroits en France où les gens essaient de discuter de ces questions-là, et peut-être on pourrait le faire nous aussi. Est-ce que vous êtes d'accord avec ça? Est-ce que vous n'êtes pas d'accord? Est-ce que vous avez quelque chose à me dire?
3: Juste pour ajouter, il y avait l'idée de s'organiser par rapport à ça, mais aussi prendre du temps ensemble pour expliquer.
2: Ah,
3: parce qu'on s'est dit que l'attente, c'est plus facile quand on comprend. Quand on sait à quoi s'attendre, on sait que ça va durer 6 mois, quand on attend sans savoir. Et donc prendre du temps pour expliquer et réexpliquer le chemin qu'il va y avoir avec tous les papiers. On ne prend pas assez de temps pour expliquer.
2: Ok.
3: Et faire un espace pour poser les questions, quand il y a des questions.
2: D'accord. Ouais. Il n'existe pas cet espace encore ?
3: Quand on a discuté, il n'y avait pas assez de place pour poser ces questions-là.
2: Ah, ok, d'accord. Ok. Et qu'est-ce qu'on peut faire alors ?
3: Voilà. C'est pour ça qu'on proposait la réunion juridique.
2: Ok.
3: Un thème juridique.
2: Est-ce qu'il y a des gens qui seraient intéressés pour faire ces réunions juridiques, pour y participer ?
4: Oui.
2: Oui. Ouais. Voyons, on peut se montrer. D'accord. Ok, ça marche.
0: Le train est venu jusqu'à Toulouse. C'était son dernier escale. Je suis descendu. Je suis allé, je suis ressorti dans le train gars. J'ai vu du monde. J'ai dit waouh, je suis où comme ça? J'ai vu bleu, blanc, rouge. J'ai dit waouh, c'est la France. Mais c'est la France de où? De quoi? Moi, je ne connaissais personne. Là-bas aussi, je suis resté quelques semaines, presque un mois. Je suis venu, c'était l'été, il faisait très chaud. Donc, je dormais dans la gare de bus qui était à Toulouse, à côté. Là-bas, j'ai pris quelques cartons. Il y avait un coin là-bas que j'ai pris mon sac. J'allais déposer là-bas la nuit, je viens, je dors. Le matin, je pars chercher de la nourriture dans les poubelles, de fois, dans des restaurants, j'allais comme ça de personne en personne pour aller manger. Et c'est comme ça, juste le Sénégalais, il est venu, il m'a vu, il m'a dit à mon frère, moi je connais là où tu veux aller demander. Il m'a demandé mon âge, j'ai dit mon âge, il m'a dit, je vais te donner l'adresse, tu vas aller jusque là-bas, on va t'accueillir, on va t'évaluer, comme ça, si tu as la chance, on va

0: 15 ans, 5 mois, 6 mois, comme ça, parce que maintenant, là, j'ai 16 ans, 2 mois. Moi, je suis né le 18 décembre 2008.
1: Il y a plusieurs choses qui se passent. Bon, la première, c'est que ça a été une stratégie pendant un temps, et je pense que ça l'est encore pour de faire perdre du temps aux gens, exprès. Déjà parce qu'il y a... C'est pas la même chose si t'es reconnu mineur avant tes 15 ans, c'est pas la même chose si t'es reconnu mineur avant tes 16 ans. Et c'est pas la même chose si t'es reconnu mineur après tes 16 ans. En gros, si t'es reconnu mineur avant tes 15 ans, à 18 ans, t'auras une carte nationale d'identité. Si t'es reconnu mineur avant tes 16 ans, de plein droit, tu as un titre de séjour vie privée familiale, qui à l'époque durait 3 ans, qui maintenant ne dure qu'un an, mais en tout cas, ce titre de séjour, tu peux tout faire. T'es pas obligé ou de travailler ou de faire des études ou quoi, ou qu'est-ce, voilà, t'as le droit de rester là et t'as bien, tu fais bien ce que tu veux. Et si t'es reconnu après tes 16 ans, et ben, t'as rien, c'est juste qu'il faudra que tu fasses 6 mois de formation professionnalisante avant tes 18 ans, afin d'avoir de plein droit un titre de séjour à tes 18 ans pour te permettre de rester sur le territoire, continuer tes études ou travailler. Mais en tout cas, tu n'auras ce titre de séjour pour rester que si tu as fait cette formation professionnalisante. On pourrait te refuser ce titre de séjour si tu n'as pas ces 6 mois de formation professionnalisante avant de demander ton titre de séjour. On te demande en fait d'être de la force de travail, enfin une raison pour rester en France, quoi. Donc ça, c'est un des critères. Et du coup, faire perdre du temps, soit pour que du coup, bah, t'es de moins en moins de droits, soit que carrément t'es 18 ans, ça, les personnes qui les accompagnent juridiquement, elles sont au courant, donc on va forcer à des endroits. C'est quand tu vois l'âge des gens, tu dis, ok, là, en fait, ça c'est dit à la juge. Vous avez vu, il a tel âge, à telle date, ça serait intéressant qu'il puisse vous voir avant. Donc ça, c'est quand même pris en compte. Tout ça pour dire que, en tout cas, si t'es reconnu mineur après tes 16 ans, il n'y a pas vraiment d'avantage à, alors qu'il y en a un avant tes 16 ans, il y en a un encore plus gros avant tes 15 ans. Du coup, il y a tout un intérêt de faire perdre du temps aux gens.
0: Je suis allé jusqu'à Albi. Albi, à la gare, j'ai demandé des gens, ils m'ont montré Daoumi. Je suis resté là-bas 3 semaines. Et la dame qui évoluait les gens là-bas, elle m'a dit que moi, je ne suis pas mineur et si je veux faire le recours, elle m'a donné le papier de recours. C'est comme ça, maintenant, directement, et j'ai eu le numéro de la dame, Cathy, à l'entre-deux.
2: Et toi, du coup, moi,
1: je suis cuisinière dans la vie.
2: Ok.
1: Et je suis dans cet asso depuis le début, je fais partie des personnes qui l'ont monté. Et je suis famille, bah, Yaya et Ibrahim qui sont rentrés là, ils sont des personnes qui vivent chez moi.
2: D'accord.
1: Du coup, je suis famille, hébergeante, et un peu ce rôle ouais, que je ne saurais pas trop définir, qui est prendre ce qui traîne, quoi. Ça appartient pas à une commission, je vais le récupérer, et puis essayer ouais. Et puis un peu la mémoire du truc, tu vois, genre, voilà, je dirais ça. Ouais. Voilà.
2: Et t'as encore du jus, voilà.
1: Bah, plus trop.
2: Ouais.
1: Et c'est ça, c'est que ces derniers temps, ça fait longtemps qu'on n'a pas eu de force vive. Et je pense qu'il y a un endroit là, ça tire fort. Et en vrai, je pense que cet asso, elle est super chouette. Et que, enfin, je pense qu'à des endroits là, on est un peu fatigué. Et du coup, peut-être qu'on a levé le pied sur des trucs en disant, bon, bah, c'est pas grave si ça se développe. Ça fait 4 ans qu'on voudrait qu'il y ait ce truc qui existe. Et ben, ça mettra peut-être 2 ans de plus. Et c'est ok, c'est pas grave. Enfin voilà, c'est un peu toutes ces réflexions quoi.
2: Ouais.
1: Mais en vrai c'est trop chouette. Et c'est vrai que le moment où tu te rends compte que ça te fait plus trop marrer et que ça t'épuise, tu te dis fais chier quoi. Alors que. Enfin voilà. Et puis surtout, faut tenir parce qu'il y a du monde dehors.
0: Directement, la dame, elle m'a pris. On est allé à Albi encore pour aller faire un test pour connaître mon niveau d'études. Et là-bas, le lendemain, elle m'a appelé, elle m'a dit « Ah, t'as la chance, hein ?» Là, on est allé faire un test. La dame a dit que ouais, tu peux faire le collège. Directement, on m'a inscrit au collège Albert Camus. C'est là-bas que je suis jusqu'à présent. Et elle m'a acheté tout, les fournitures scolaires, elle m'a mis à l'école, j'ai commencé à aller à l'école et Elle m'a dit d'amener mes dossiers qui prouvent que réellement je suis mineur. Et j'ai commencé à fournir, à appeler le pays. Le pays maintenant, on a fourni mes dossiers tels que acte de naissance sécurisé et le jugement supplétif, tant d'autres. Et c'est l'entre deux aussi qui a fait ma carte consulaire. Et c'est comme ça que mon recours a commencé.
1: C'est facile. Ça, c'est en quelle langue que tu parles?
2: Djula.
3: Moi, je me pose une question.
4: C'est facile for you, but not for us.
3: Ça va. On s'est posé souvent la question, on se demandait comment on fait, parce qu'il y a quand même beaucoup de monde dans les écoles, dans les lycées, dans les collèges. Pendant vos apprentissages, vos alternances, il y a des gens, des jeunes étudiants, où nous, les bénévoles, on ne sait pas comment les toucher, comment qu'ils apprennent à connaître votre situation. Parce que, moi, je trouve ça délicat, parce que vous allez dans votre école et vous n'avez peut-être pas envie de dire que vous venez d'arriver, que vous n'avez pas vos papiers, que vous êtes dans une situation peut-être irrégulière, ou que vous n'avez pas les moyens de vous habiller ou de manger et que vous étiez à la rue. Et c'est un peu compliqué de parler de cette situation quand on arrive en France parce que du coup, on est stigmatisé. On nous renvoie qu'en fait, on n'a pas les moyens. Mais moi, je trouvais ça quand même intéressant à un moment donné de pouvoir arriver à toucher les jeunes de votre âge. Parce que souvent, on est touché parce qu'une personne, elle a le même âge que nous et elle vit la même chose que nous. Et c'est plus facile, en fait, d'être... dans la compassion, de se dire, ah ben en fait, on est deux ados, on a 15 ans, lui dort à la rue et moi j'habite dans un château. Du coup, comment je peux l'aider à venir vivre chez moi, par exemple? Comment on fait pour que les jeunes dans vos écoles, elles connaissent mieux la situation des jeunes mineurs isolés et comment on peut les toucher pour qu'eux-mêmes, à leur tour, ils puissent en parler et nous aider et vous aider directement? Donc voilà, je me posais cette question.
0: Elle me donnait tout, hein, parce que je me souviens bien, lorsque je suis tombé malade, j'avais des maux de dents. Et elle m'a pris, elle m'a amené à Toulouse pour aller extraire mon dent. Et elle s'occupait bien de moi, on mangeait bien là-bas. Parce que, et on est au nombre de, je pense bien, on était au nombre de 6 personnes là-bas. Tout le monde dormait bien, mangeait bien, on s'amusait bien. On était un Malien, deux Maliens, trois Bangladesh. Dont deux Guinéens, oui, si je me souviens bien. On était tous des garçons. Et on dormait bien, on s'amusait bien. J'ai commencé même à oublier mes tragédies et mes soucis qui étaient dans ma tête. Elle me rassurait, ouais, t'inquiète, tout va aller bien. T'inquiète, tu vas réussir, je sais que tu es courageux. Je suis sûr et certain, un jour, tu vas t'intégrer, tu vas t'habituer, tu vas oublier tes cauchemars qui se trouvent dans ta tête. C'est comme ça.
5: J'étais au courant des mineurs, bien entendu, mais pas plus que ça. Et à ce moment-là, j'ai eu la révélation. Moi, j'ai élevé mes nièces que j'ai adorées et qui ont grandi, qui sont parties. J'avais deux chambres de libre. Quand j'ai vu ces jeunes, j'ai dit, ah ouais, et si c'était mes nièces qui étaient à Péta ou Schnock, là-bas à l'étranger? Et si elles étaient vraiment seules? Et est-ce que je ne serais pas heureuse que quelqu'un les prenne? Et à partir de là, je dis, mais oui, moi, je ne peux pas laisser ces jeunes gens. Je ne peux pas, ce n'est pas possible. Avec ce que j'ai, parce que par rapport à eux, j'ai tout, quoi. J'ai plein de choses, je suis riche. Je suis riche de plein de choses et je peux faire profiter. Et voilà, et depuis 6 ans, je fais profiter de ce que j'ai.
2: Là, sur le territoire, elle est comment la politique, du coup, c'est assez raide dans le Tarn?
1: Moi, j'ai l'impression que, je sais pas si c'est par rapport au fait... J'ai l'impression que dans les villes, c'est l'enfer sur Terre. Enfin, je veux dire, quand je vais à Toulouse, quand je vais à Marseille, quand je vais à Lyon, quand je vais à Grenoble, je rencontre d'autres gens et je me dis, mais... Ça a l'air horriblissime.
2: C'est un
1: endroit où j'ai l'impression que là, par exemple, nous, dans notre manière d'accueillir, c'est très familial. Enfin, tu vois, il y a vraiment un truc de... Bah oui, c'est familial, il n'y a pas... Et donc du coup, sur les assos d'accueil, etc., j'ai l'impression qu'il y a un peu un truc chouchou, même si, bah, du coup, on n'arrive pas à loger tout le monde et que les personnes, bah, du coup, elles vont aussi ailleurs. Sur la politique, non, c'est clairement pas nos alliés, ils sont tous de droite contre l'immigration, enfin, c'est vraiment... c'est naze, quoi. Mais, par exemple, pour la justice, pareil, mais je me dis, est-ce que c'est par rapport au nombre de personnes qui demandent? Parce que de ce que j'ai l'impression dans les villes, c'est qu'il y a beaucoup de gens, il y a des burn-out de la justice, enfin, il y a un peu un truc de, parce qu'il y a beaucoup de monde, les gens pâtissent du fait que la démographie est énorme. Et je me demande si dans le Tarn, il y a un peu un truc de protection de ça, parce qu'il y a moins, en fait, que dans les grosses villes. Et du coup, j'ai l'impression qu'on a des chiffres de reconnaissance de minorité qui sont chouettes. On voit là que ça perd un peu ces derniers temps et que c'est plus aussi fluide et évident que ça l'était avant. Mais j'ai l'impression que c'est quand même moins compliqué qu'à d'autres endroits. Mmh. En vrai, je sais juste qu'à une époque, les chiffres... Il y avait clairement des quotas sur le centre d'évaluation qui dit... En gros, c'était en moyenne 2 personnes sur 10 reconnues, 8 sur 10 remises dehors. Mais vraiment, avec des... Enfin, c'est sidérant. Tu lis les rapports d'évaluation, t'es là... What? Mais si, vous avez vraiment... Enfin, dit... Enfin, vraiment, t'as l'impression qu'ils faisaient un camoulox pour mettre la raison pour laquelle cette personne était... Et puis, ou même maintenant, enfin, moi, j'ai accueilli une personne qui avait moins de 15 ans et qui avait son passeport légalisé, tout allait... Ils l'ont mise dehors en disant, non, t'es là. Mais alors, attends, si c'est pas un passeport qui reconnaît ta minorité, c'est quoi? Enfin, des trucs vraiment aberrants et dingues. Donc, c'est sûr qu'au centre d'évaluation, il y a des histoires de politique et de quotas de merde et que c'est vraiment naze. La justice, je sais pas ce qui se joue. Je sais pas qu'est-ce qu'il y a derrière, est-ce qu'il y a des quotas, est-ce qu'il y a des machins. Moi, j'en trouve que les chiffres sont plutôt bons.
0: Au bout de 4 mois, ouais, moi, on m'a reconnu mineur et elle m'a appelé un jour et elle m'a dit « Nabi ». Ben, du coup, moi, je n'ai plus le pouvoir sur toi maintenant. Bientôt, tu vas aller au foyer parce que... Dès que tu es reconnu mineur, maintenant tu es dans la main du gouvernement français. Et là, c'est l'ASE qui va s'occuper de toi maintenant. Donc tu vas aller à Gourier. Moi, je connais même pas, je connaissais même pas ici. Hein. Tu vas aller à Gourier et là-bas, ils vont bien s'occuper de toi. J'ai dit Gourier, moi j'ai dit, est-ce que c'est possible de continuer mes études ici jusqu'à l'année à venir comme ça? Elle a dit non, c'est impossible maintenant. Parce que c'est l'État maintenant qui décide de tout ce qui va se passer à propos de ton avenir et de toi maintenant. Donc tu ne peux plus rester ici. Dès qu'on va me contacter, soi-disant tu vas aller, tu vas aller. Hein. J'ai commencé à être un peu triste parce que je ne savais pas qu'est-ce qui allait m'arriver. Et j'ai commencé à m'habituer. J'étais à l'aise là-bas, j'ai commencé à m'habituer à de la vie de l'entre-deux. Du coup, la dame m'a encouragé, elle a dit, vas-y, vas-y, t'es courageux et tout ce que tu as surmonté jusqu'à maintenant, là, il faut mettre ça dans la tête et prendre ça positivement. Je suis sûr et certain que tu vas réussir et tu vas t'intégrer vite. Comme tu à l'école, tu es courageux et ici encore, tu t'es vite intégré et tout le monde t'apprécie. Vas-y, vas-y.
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Vous venez d'écouter « Entre deux rives », un documentaire sonore réalisé en 2026. Ce projet est né d'une simple envie, celle de découvrir de l'intérieur une association dont j'avais entendu parler quelque temps auparavant, l'Entre-deux à Gaillac, dans le Tarn. Avant de commencer ce travail, j'avais une idée de la réalité vécue par les jeunes migrants isolés qui arrivent en France. Je savais qu'il existait des parcours administratifs complexes et des procédures de reconnaissance de minorité difficiles et angoissantes. Et j'avais envie de rencontrer ces jeunes, de récolter les témoignages pour faire entendre ce qu'il se passe lorsqu'une demande est rejetée, lorsqu'un jeune se retrouve seul dans un pays qu'il ne connaît pas, sans famille, sans repère et sans solution d'hébergement. Cette envie de réaliser ce documentaire est aussi liée à une rencontre qui m'avait particulièrement marquée, celle de Katia, la fondatrice de l'Entre-deux. Lorsque je l'ai rencontrée pour la première fois, j'ai été frappée par sa détermination et par l'énergie qu'elle consacrait à ces jeunes. Elle les soutient, les accompagne dans leurs démarches et dans leur quotidien. À travers elle, j'ai eu envie de comprendre comment fonctionne cette chaîne de solidarité, comment une association comme celle-ci s'organise, comment des bénévoles trouvent les ressources, le temps et l'énergie nécessaires pour accompagner ces jeunes. En réalisant ce documentaire, j'ai voulu rendre compte de cet engagement collectif, de ce travail, souvent invisible, et de toutes les personnes qui participent à leur manière à l'accueil de ces jeunes. J'avais également envie de questionner notre regard sur ces parcours. Derrière les termes administratifs ou les débats publics, il y a des histoires singulières, des visages, des espoirs, et parfois beaucoup de souffrance. À mes yeux, il est important de prendre le temps d'écouter ces récits et de leur laisser une place. J'espère que ce documentaire vous aura permis, comme il m'a permis à moi, de mieux comprendre cette réalité et d'approcher, le temps d'une écoute, ce qui se joue entre l'exil, l'attente, la solidarité et la recherche d'une place dans un nouveau pays. Des associations comme l'Entre-deux, il en existe partout en France. Dans de nombreuses villes et villages, des citoyens et des citoyennes décident de se regrouper pour accueillir, accompagner et soutenir des personnes migrantes arrivées sur le territoire français. Leur action prend des formes très diverses. Hébergement d'urgence, aide alimentaire, accompagnement administratif, apprentissage du français, soutien scolaire, accès aux soins ou encore aide juridique. Souvent, ces initiatives naissent là où les dispositifs institutionnels sont insuffisants ou inadaptés aux besoins des personnes concernées. Depuis plusieurs années, certains de ces citoyens ont fait l'objet de poursuites judiciaires pour avoir aidé des personnes en situation administrative irrégulière. Ces affaires ont suscité d'importants débats dans la société française autour de ce que l'on a appelé le délit de solidarité. En 2018, le Conseil constitutionnel a reconnu le principe de fraternité comme une valeur constitutionnelle et a estimé que l'aide désintéressée apportée à des personnes migrantes ne pouvait pas être sanctionnée lorsqu'elle répond à un objectif humanitaire. Cette décision a marqué une étape importante dans la reconnaissance de l'engagement des citoyens solidaires. Pour autant, les débats demeurent vifs autour des politiques migratoires et des conditions d'accueil des personnes exilées. Dans ce contexte, des milliers de bénévoles continuent chaque jour de s'engager auprès des personnes migrantes. Leur action repose souvent sur une conviction simple. Quelles que soient les situations administratives, chacun doit pouvoir être accueilli dignement et bénéficier d'une aide lorsqu'il se trouve en situation de vulnérabilité. L'Entre-deux fait partie de ces initiatives citoyennes qui, à leur échelle, tentent d'apporter une réponse concrète. Merci de votre écoute. Merci à l'Entre-deux. Merci aux jeunes qui ont témoigné, ainsi qu'aux bénévoles.

Bonjour et bienvenue dans ce nouveau numéro de Latin America présenté par El Nono. Aujourd'hui, direction les États-Unis avec Sabu Martinez. Personnellement, c'est une vraie claque que je me prends. Je connaissais un morceau de lui et là je découvre ses morceaux. Et ce type est tout simplement un génie de la musique. Je n'ai presque rien acheté de ce que j'écoute. Gros problème pour faire une playlist de 45 minutes, surtout avec des morceaux longs. Mais quel bonheur d'écouter ce musicien. Et j'ai presque envie de dire que cela tombe à pic, car nouvellement l'émission est enregistrée en stéréo, et franchement, cela vaut largement le coup pour la qualité de cette musique. J'espère que tu profiteras autant de moi de cette pépite. Voici pour commencer, Mea Pestaculo.

Luis Sabu Martinez est né le 14 juillet 1930 dans le quartier de Spanish Harlem à New York. D'origine portoricaine, dès son plus jeune âge, il découvre sa passion pour la batterie et les percussions dans un groupe de rue, avant de jouer dans des orchestres de mambo et de jazz à l'âge de 11 ans. À 11 ans, j'ai intégré un trio, explique l'artiste. J'ai commencé par jouer dans le jardin avec des boîtes de conserve et des casseroles. Puis toujours à 11 ans, j'ai trouvé un boulot sur la 125e rue. Ils ont payé 25 cents la troisième nuit. Vous aimeriez peut-être savoir ce que je faisais avant mes 11 ans. Je vendais de la drogue et de l'alcool. Je cassais des vitres, je volais, je me battais. Je vivais au milieu des meurtres, dans les taudis, une lutte acharnée pour survivre, à coups de poing et de crochets. Vous pouvez l'écrire, ça fait partie de ma vie. Adolescent, il commença à jouer dans des orchestres latino-américains, notamment ceux de Marcelino Guerra et Catalino Rolón. En 44, il séjourna longuement à Porto Rico. Voici, à Sabache.

0: Après une année de service militaire, à l'âge de 17 ans, Sabu Martinez reprit sa carrière musicale au sein du trio de Joe Loco, pionnier du mambo. En quelques mois, son jeu attira l'attention des musiciens de jazz. En 1946, il entama une longue collaboration avec le batteur Art Blakey. Martinez et Blakey continuèrent de travailler ensemble de façon ponctuelle jusqu'en 1959. Outre son rôle de leader de la section rythmique sur l'album novateur de Blakey, Orgy in Rhythm, en 1954, il participa aux albums des Jazz Messenger, Kubop et Message, en 1957. Martinez demeure un musicien de studio très demandé. Outre son interprétation de musique latine traditionnelle avec les Lecuno Cuban Boys, il collabora avec Charlie Parker et Max Roach lors d'un séjour de 13 semaines au club new-yorkais Three Deuces. Voici Bilumba.
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L'apogée de la carrière de Sabu Martinez survint en 1948, lorsqu'il rejoignit l'orchestre de Dizzy Gillespie, suite à l'assassinat du célèbre joueur de congas, Chano Pozo. J'ai rejoint les Lecuona Cuban Boys durant l'été 1947. Nous sommes restés 6 mois. Je n'oublierai jamais le jour où mon ami Chano Pozo a été assassiné. Nous étions à Chicago avec Lecuona. Chano avait joué avec Dizzy. Profondément attristé par cet événement, j'ai annulé mon contrat avec les Lecuona Cuban Boys et j'ai pris le train pour New York. Au Strand Theatre, j'ai demandé à Dizzy s'il avait besoin de moi et il a répondu oui. Durant les 9 mois passés avec le groupe, il participa à 5 albums. Dizzy, Dizzer and Dizzer, 16 Rare Performance, When Bebop Meet the Big Band et Diz. En retour, Gillespie le surnomma Sabu, en raison de sa ressemblance avec le célèbre acteur indien Sabu, surnommé Elephant Boy. Un an plus tard, il rejoint le big band de Benny Goodman, puis celui de John Christie. Sabu est également membre du Joe Loco Trio original, groupe considéré par beaucoup comme ayant enregistré le tout premier morceau de Mambo aux États-Unis, et se produit à Broadway aux côtés d'artistes tels que Javi Cugat, Tony Bennett et Sammy Davis Jr. À cette époque, il devint ami avec Marlon Brando. Voici Mambo Pachanga.

Sabu Martinez a ensuite travaillé avec le roi latin Miguelito Valdés, alias Monsieur Babalu, avant de rencontrer Harry Belafonte. Il venait chez moi le matin, me réveillait et m'emmenait chez sa mère, avenue Amsterdam, où nous répétions. Il était déchaîné lors des quelques 30 concerts de charité que j'ai donnés avec lui. Il rejoint ensuite les Jazz Messengers de Blackay, puis il retravaille avec Joséphine Prémisse et de nouveau avec Blackay dans House of Flowers en 54. Il joue avec Buddy DiFranco en 55. À cette époque, il avait déjà tourné deux films avec Universal. Il forme ensuite son propre groupe à Hollywood, avec lequel il remporte plusieurs Grammy Awards, notamment grâce au succès de Stairway to the Stars, produit par Norman Granz. Entre 56 et 57, il effectue une tournée avec Tony Bennett. Après cela, il gagne sa vie en faisant du burlesque à Baltimore pendant 3 ans. Puis il retourne au jazz, où il enregistre et travaille avec les Black Ace Messengers. Voici Choferito Plena.

Pendant les 15 années suivantes, Sabu Martinez travailla avec des grands noms comme Charlie Parker, Duke Ellington, Charles Mingus, Tito Rodriguez. Son premier album fut enregistré avec Art Blakey en 53 et il participa également aux albums de Blakey, Origin Rhythm and Holidays for Skins en 57-58. Martinez forma son propre big band en 57 et enregistra son premier album en tant que leader, Palo Congo pour Blue Note. Il réalisa d'autres enregistrements pour les labels Vic et Allegre Records. Malgré sa célébrité, Martinez luttait contre une dépendance à l'héroïne. Bien qu'il ait vaincu sa dépendance en 56, il lui fallut plusieurs années pour se libérer psychologiquement de l'emprise de la drogue. Formant son propre quintet, Martinez enregistra trois albums mémorables. Le chef-d'œuvre afro-cubain Palo Congo en 57 et deux autres, Safari et Sorcery en 58, qualifiés de disques d'exotica les plus débridés jamais réalisés. En 60, il sort Sabu in Orbit. En 61, Martinez collabore avec Luis Ramirez pour enregistrer l'album de Latin Jazz historique, Jazz Espagnol. Quatre ans plus tard, il s'installe temporairement à Porto Rico, où il joue avec plusieurs formations dans l'orchestre de Johnny Conquette et rencontre sa future épouse, Agneta. Il se marie en 67 et s'installe en Suède, pays d'origine d'Agneta. Martinez y restera jusqu'à la fin de sa vie. On écoute Hotel Alissa South Tunisia.

Peu après son arrivée en Suède, Sabu Martinez intègre la revue musicale de Lille Lindflor. Ce fut le début d'une longue collaboration avec des musiciens suédois. Outre son rôle de professeur de musique et de conga, il se produit et enregistre avec des artistes suédois de renom. En 71, il enregistre Aurora Borealis. Durant son séjour en Suède, il collabore occasionnellement avec des musiciens américains, notamment Kenny Clarke, Art Farmer et George Russell. En 73, il sort Afro Temple, forme son propre groupe, New Bern Sugart, et publie un recueil d'exercices de conga. Ses dernières séances d'enregistrement ont lieu en 78 lors de l'album Rough Encounter de Debbie Cameron et Richard Boone. Il enregistra également Burnett Sugar en 73, mais qui sortira qu'en 2008. Martinez décède le 13 janvier 1979 à 48 ans, des suites d'un ulcère à l'estomac. Voici Flamenco High and Bad.

Luis Sabu Martinez fut l'un des joueurs de congas les plus prolifiques de l'histoire de la musique afro-cubaine et l'une des figures majeures du mouvement cubop dans les années 50. Le cubop, contraction de cuba et de bebop, cubop ou cuban bebop, plus rarement appelé afro-cubop ou afro-bop, né à la fin des années 40 par mélange du bebop avec les rythmiques cubaines. La paternité de cette musique est accordée au trompettiste John Burks Digi Gillespie et au conguero Luciano Chano Pozo González, bien qu'avant eux, le compositeur cubain Artur Chico O'Farrill avait déjà superposé quelques phrases de bebop sur des rythmes latins dans un arrangement fait pour Rita Montaner en 45, qui ne fut cependant jamais enregistré. Le nom cubop aurait été attribué à cette musique par Dizzy Gillespie lui-même. À partir des années 60, les termes cubop et jazz afro-cubain sont remplacés par l'appellation Latin jazz. On écoute El Cumbanchero, seul morceau de lui que je connaissais à la base.

Voilà, c'était donc Latin America avec Sabu Martinez. Merci à toi, cher auditeur, auditrice. Merci à Tof à la réalisation et merci à toutes les radios qui diffusent mes émissions. Merci également au site Wikipédia, Julien Salsa, RNCA Latina et BlueNote.com qui m'ont permis de préparer cette dernière. Je te laisse avec le morceau Bernard Sugar, édité après sa mort, véritable claque du free jazz, ainsi qu'avec une citation de Nietzsche. Sans la musique, la vie serait une erreur. À ciao, bonsoir.

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1: Salut à toutes et à tous, vous écoutez Babel Rock Trophy, l'émission qui vous amène du rock et du blues aux oreilles. Aujourd'hui avec un peu de folk rock également. Nous venons de commencer cette émission avec un groupe, voire un super groupe de rockabilly, The Barnstormers, formé en 2021 avec l'Australien Jim Barnes au chant, arrivé de Cold Chisel, Slim Jim Phantom, principalement connu comme batteur de Stray Cats, et oui, et le guitariste lead vocal du groupe The Living Head, Chris Cheney. Le titre que nous avons écouté, Dear Dad, se trouve sur le seul album qui ait été enregistré par le groupe en 2023, The Barnstormers. Le trio précité est accompagné de Thomas Loriou, issu de Frantic Fleshstones et de Guitar Slingers, donc j'ai déjà passé le titre, à la contrebasse, et Jules Holland au piano. Et c'est bien, avec de bons musiciens, ça ne peut pas en être autrement. Pour continuer, je vous en parlais, nous allons partir avec du folk rock, avec un monsieur né Robert Zimmerman, alias Bob Dylan, chanteur, compositeur, country, folk, blues américain, qui est né à Duluth, dans le Minnesota, en 1941. À 20 ans, il s'installe à New York et s'inspire du musicien contestataire et socialiste, au sens premier du terme du 19e siècle, Woody Guthrie. Dylan devient alors une référence contestataire antimilitariste des années 60. Il sort son premier album éponyme en 1962, mais c'est l'album qui sort l'année suivante qui le révèle au monde et aux Américains, The Freewheeling Bob Dylan, avec des titres comme Blowing in the Wind ou Down the Highway. Avec son cinquième album de 1968, il se tourne vers une musique plus électrique, plus rock, avec Bringing It All Back Home. C'est en 1973 que paraît comme BO du film de Sam Peckinpah, Pat Garrett, Billy the King. Le titre maintes fois repris, The Kind of Evander. Dylan a sorti près d'une quarantaine d'albums studio, son dernier de 2023, et se nomme Shadow Kingdom. Et nous allons écouter de Bob Dylan un titre sur l'album Love and Thief, paru en 2001, Eyewater.

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Bullfrog Blues par le One Man Band Philippe Ménard. Sur son album, le 8e Memen part en live, paru en 2010. Philippe Ménard est un bluesman, auteur, compositeur, interprète français originaire de Bordeaux et établi en Loire-Atlantique. Il commence à jouer à Nantes en 1977 avec les groupes Carole puis Cambouis. Philippe rencontre le batteur Eric Breton et la bassiste Claudine Laparte et tous les trois forment le groupe Tequila, un trio blues rock aux paroles en français, coupable d'être sous influence de Rory Gallagher et de Johnny Winter. Y'a pire. Le groupe plaît et un an plus tard, il joue devant plus de 10 000 personnes au festival de Carquefou. En 1979 sort le premier album Lâcher les lions, suivi l'année suivante de Chacun pour soi. Deux autres paraîtront en 1982 et 89, avec une pause à partir de 1983 suite à des cachets non payés et un camion de matériel dévalisé à Lyon. Eric, le batteur dégoûté, quitte le groupe, mais Philippe et Claudine relancent la machine sous le nom de La Palouza. En 1987, Claudine abandonne également, rattrapée par la vie de famille et son fils. Philippe redémarre Tequila avec une nouvelle section rythmique. Il conduira la machine jusqu'en 1994, date à laquelle il décide de partir, tel le Poor Lonesome Cowboy, en One Man Band. Et l'aventure continue toujours aujourd'hui. Et donc, Memen part en live était le 8e album du Sieur. À présent, nous allons nous énerver un petit peu avec un autre super groupe, mais de metal rock américain, formé en 1991 en Louisiane, à New Orleans, sans nom Down. Il est composé de membres de Pantera, Corrosion of Conformity, Crowbar, Hate God ou Kingdom of Sorrow. Il a été actif jusqu'en 1993, s'est réactivé entre 1999 et 2000 et est reparti depuis 2006. Le groupe a fait paraître 4 albums entre 1995 et 2010. Son 5e doit arriver le 25 novembre de cette année, son nom Volume 5. Et nous, de Down, nous allons écouter un titre du premier album Inno El Hey de 1995, Bury Me in Smoke.

Oh My Friend Are Dead par les Norvégiens de Turbo Negro sur le 8e album du groupe, il me semble, Party Animals, paru en 2005. Turbo Negro est un groupe originaire d'Oslo. Il a démarré pour Noël 1988. C'est un groupe sulfureux entouré de scandales et de controverses. Il sort un premier single, deux titres en 1989, Route Zero, et son premier album paru en 1992, Hot Cars Spend Contraceptives. Turbo Negro fera paraître 10 autres albums, le dernier Rock'n'Roll Machine est de 2018. En 2010, le chanteur Anke Van Helvete quitte le groupe et est remplacé l'année d'après par Tony Sylvester, un ex-Dukes of Nothing. Le groupe a un hiatus entre 1998 et 2002. Pour continuer un peu de blues avec un compositeur-chanteur du Mississippi, bah ouais, Charlie Patton, né à Bolton dans le comté de Hinds en 1891. Il est plus vieux, non. Il décédera âgé de 46 ans dans la plantation Edman, toujours dans le Mississippi. La vie des bluesmen, début des années 1900. Charlie Patton, durant sa vie, enregistrera une cinquantaine de compositions, toutes éditées en 78 tours de titres, entre 1929 et 1934. Les deux derniers 78 tours paraîtront l'année suivant sa mort. Charlie Patton est considéré par beaucoup de bluesmen du Delta comme le père du Delta Blues. Il en a inspiré un bon nombre. Et nous, de Charlie Patton, nous allons écouter un single paru en 1929, « Eye Water Everywhere ».

Heard It, Through the Grapevine, Creedence Clearwater Revival, sur son sixième album, Cosmos Factory, paru en 1970. Ce titre est à l'origine un titre de soul de la Motown, paru en 1966. Creedence Clearwater Revival est aussi appelé Creedence ou CCR. Le groupe a été actif de 1967 à 1972, formé par les frères Fogerty, Tom et John, avec le bassiste Stu Cook et le batteur Doug Clifford, qui jouaient tous les deux avec John dans The Blue Velvet à partir de 1959. Et oui. Le premier album éponyme du groupe paraît en 1968 et le dernier et septième du groupe, Mardi Gras, est enregistré après le départ de Tom et de fait s'en trouve moins inspiré. Mais n'empêche, cette version de Heard It Through the Grapevine est vraiment bien. Maintenant, nous partons vers le blues avec un harmoniciste, Little Walter, né Marion Walter Jacobs en Louisiane. Il quitte l'école à 12 ans pour gagner de l'argent dans les villes du sud en Louisiane, Arkansas, Tennessee et Missouri. En 1945, comme beaucoup de bluesmen, il monte à Chicago, où il trouve occasionnellement du travail de guitariste, bien qu'il ait déjà acquis une bonne technicité à l'harmonica. Ce qui le frustre un peu quand même, le gars. Son premier enregistrement a lieu en 1947 chez Chess Records, puis il rejoint Muddy Waters de 1948 à 1952, et là en tant qu'harmoniciste, content. À la fin des années 50, riche et reconnu, il devient dépendant à l'alcool et aux filles, et oui, chez qui il vit de temps en temps, toujours à Chicago, où il décède en 1968, âgé de 38 ans. Leur vie n'est pas très longue non plus. Et nous, de Little Walter, nous allons écouter un single paru en 1955, My Babe.

0: Nowhere Fast par Larkin Poe sur le 10e album des Frangines paru en 2025, Bloom. Donc Larkin Poe est un groupe folk rock et blues originaire de Géorgie. Il a été monté par les sœurs Lovell, Megan et Rebecca, en 2010 à la suite de la dissolution du groupe familial de bluegrass The Lovell Sisters. La même année, donc en 2010, elles enregistrent et sortent 31 titres, oui, sous forme de 4 EP du nom de chaque saison de l'année. Leur premier album, Sick and Thieves, paraît en 2012. 11 autres suivront. Le dernier de 2025 et se nomme donc Bloom. Et avant Larkin Poe, nous avons entendu le néo-zélandais Grant Awa avec le titre Time of Dying. Bah ouais, à un moment, de toute manière, bon. Sur son 4e album paru en 2023, Mama Blues. Donc, Grant Awa est un bluesman maori, auteur-compositeur, interprète. Il joue depuis 2010 dans le trio power blues Swan Think, avec lequel il écume beaucoup de scènes du Pacifique et enregistre 3 albums studio. À partir de 2019, il démarre son propre projet. Il a enregistré sous son nom 6 albums, dont le dernier est paru le premier semestre de cette année, enregistré live en studio, qui se nomme Tahanga. Mais nous avons écouté sur l'album Mama Blues de 2023, Time of Dying. Ah ben tiens, pour terminer, nous allons écouter une chanteuse, harpiste, comédienne australienne originaire de Melbourne, pas très loin de la Nouvelle-Zélande, établie en France depuis 2015. Son nom, Anna Bullock. Ses spectacles d'ailleurs mixent un dark blues avec du cabaret moderne, homogénéisé avec sa voix profonde et puissante, je trouve. Hein. Franchement, là, c'est quelque chose. Sur scène, elle s'accompagne donc de sa harpe, en solo ou en formation avec le Anna Bullock Trio, où elle partage la scène avec le batteur Ludovic Nagy de Limoges, également jouant dans The Staphonics, entre autres, et à la guitare Lady Grell, originaire de Rennes, mais à Limoges depuis des décennies, ayant joué dans Pearl River, One Plus One ou encore Voodoo Skank. Et oui. Et nous allons écouter pour terminer du Anna Bullock Trio sur l'album de 2025, le seul il me semble. One Mix Session, le titre Get Off My Back. Et moi je reviendrai la semaine prochaine, même adresse, même heure. Ciao!
1: Et alors?

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